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2: Ça va?
3: Oui.
2: Moi aussi. D'ailleurs, je voudrais faire une petite parenthèse dans le spectacle là, pour vous dire, oh, comme je vous disais, je me suis un petit peu baladé, vous savez, en province, à Paris, un peu partout. J'ai enchaîné les représentations, mais je dois vraiment dire que de tous les publics que j'ai rencontrés, et je n'ai pas le temps de terminer, hein, vous l'avez senti de vous-même, il s'est vraiment passé un truc entre nous et je vous en remercie. Vous êtes vraiment super. Vous êtes trop sympa et c'est pour ça, vous êtes tellement sympa, j'ai un petit peu envie de me livrer ce soir. Alors bon, c'est pas grand chose, mais bon, j'ai une petite pudeur par rapport à ça. Voilà, je vous le dis. En fait, voilà, je me suis mis dernièrement à écrire des petites nouvelles. Alors évidemment, c'est pas mon truc, hein. D'habitude, j'écris des sketchs, mais bon, je sais pas, je me suis lancé. Et puis, vous savez, là, ça fait 2 mois que j'en amène une avec moi tous les soirs. Et je me dis, un soir, je vais tomber sur le public qui tue. Et je vais la faire. Et je trouve que ce soir, vous tuez. Et c'est pour ça, je l'ai là. Si vous voulez, bah, je vous la lis, puis vous me dites ce que vous en pensez. Oui. Il y en a 4 qui ont dit oui, je vais la faire. Hein. De toute façon, bon, pour ceux qui ne voulaient pas, bon, bah, c'est pas grave, parce que de toute façon, c'est très court. Hein, voilà, à peu près. Alors, vraiment, je vous demande de l'indulgence, hein, parce que je débute là-dedans. Hein. Je vous sens super. Bon, alors, j'y vais. Il est très exactement 19h30, ou 22h environ. Mais peu importe, lorsque prestamment, un peu n'importe comment, je pousse avec emportement la porte de l'appartement appartenant à ma partenaire. Vous avez bien aimé, je mets un pouce en l'air, pouce en l'air. Tout de suite, je l'aperçois s'affairant dans la cuisine. Impeccable Nadège, elle est superbe, arborant sa belle chevelure, laquée par une grande marque parce qu'elle le vaut bien. Et préparant la popote, parce qu'il le faut bien. Pouce en l'air. Qu'elle est belle, même de dos, me dis-je. Ouais, ça c'est un peu con ça. Ouh, hola, hello, la Elge du hall, c'est moi. Pour toute réponse, elle me jette un regard très noir de ses yeux pourtant très verts. Bah ouais, mais il reste que 2 phrases pour l'instant, alors. Aïe, ça n'a pas l'air d'aller, son jeu. Ça n'a pas l'air d'aller, hasard, je m'approchant et posant une main sur sa chatte. Virgule, choupette installée près d'elle. Bon, vous avez bien aimé, je mets quand même un pouce en l'air sur la chatte. Allez. Va t'asseoir, c'est prêt, dit-elle sèchement. Oh, j'obtempère sans discuter, mais mettant les pieds sous la table et les mains au-dessus, l'inverse étant moins pratique, je détecte une odeur tristement familière. Que sens-je? Cumge? Ah non, pas encore une soupe d'asperges, j'asperge. Pousse en l'air. Si, c'en est. C'est insensé, c'est incessant. C'est agaçant. En plus, elle sert ça sans sel, sans épices et sans sauce. Ton assiette, ordonne-t-elle. Pas trop, ose-je en présentant mon auge. Ignorant ma requête, elle la remplit à ras-bord. Et donc, me la rend pleine. Mais tu m'en as mis plein, me plains-je. Et je n'ai pas très faim, finge. Ça tombe bien, y'a que ça, lâche-t-elle. Allez, mange. Oui, je mange, médine, Nadège, mon ange, de temps en temps, change. Comment ça, grince-t-elle? Je sais pas, y a pas du madrange. Oui, là, je marque honte, hein. Non, parce que c'est ce que je ressens actuellement, je vais pas vous mentir, hein. Honte. C'est une cuisine très variée, affirme-t-elle. Ah oui, ça c'est varié, rétorche. Tu fais soit de la soupe, soit des légumes, soit de la soupe de légumes. Si t'es pas content, tu peux toujours le faire toi-même, crache-t-elle. Sans blague, tu veux pas 100 balles, s'emballe-t-elle. Tu veux pas 100 balles et un nut. Pourquoi, y a des nuts, demande-je plein de... Qu'est-ce qu'il y a au-dessus de la honte? Ah oui, désir de mourir immédiatement, voilà. Nadège se penche vers moi furieuse, ce qui la rend encore plus désirable. Qu'elle est belle, même de face, me dis-je. J'aime bien, je mets un pouce en l'air. Écoute, bébé, et si ce soir on se faisait un bon resto, suggère-je, hein? C'est moi qui t'invite, me la pète. Allez, mets ta plus belle robe, on va chez Flinch. Pour qui me prends-tu, ce pique-t-elle? Oh, mais pour personne, ironise-je. Quand je te prends, je le fais pour moi. Espèce de con, dit-elle. Oh, mais qu'as-tu aujourd'hui, bredouille-je? Tu as ton cycle ou quoi? Lâche-moi, fait-elle. Mais je ne comprends pas, bébé, pleurniche-je. Je rentre heureux de te retrouver, et toi, tu n'as de cesse de me gourmander. Oh, pauvre chou, ricane-t-elle. Ça joue les machos et c'est toujours là à geindre. Pardon, réagis-je, vexé à mort. Comment, insiste-je? Pardon, fulminge. Moi, je geins. Ginge. Nadège, ginge. Ai-je déjà geint? Par exemple, là, j'ai faim, je suis à geint. Ginge. Choupette, la chatte, juchée sur la cheminée, choquée et farouchée par nos chamailleries, tente une échappée. Mais malchanceuse, chavire, chancelle, puis choix, entraînant dans sa chute un sachet de chips acheté chez Shopee. Chapeau, dis-je. Chips, dit la chatte. Oui, la chatte est british. Toujours vexé, je décide d'attaquer. Dis-moi, tous ces légumes, ces agrumes, c'est pour que disparaisse ta graisse de grosse graisse, la graisse, je? Fier de moi, je me moque. Me bidonne-je. Imbécile, siffle-t-elle. Friponne, réponds-je. Bougre, brolesse, coquin. Allop. Ne puis-je réprimer? 5 secondes avant le grabuge, évalue-je. En effet, la belle a plus d'un tour dans son sac à main. Elle s'empare d'ailleurs de celui-ci et me le projette en pleine poitrine. Puis la bougresse se jette sur moi et, emportée par son courroux, me roue de coups. Pif, paf, pouf, je m'écroule le pif dans le pouf et la pouf, pouf. Bouh, chialge. Argue, chouinge. Qu'elle est belle même d'en dessous, me dis-je. Alors, qui commande ici, demande-t-elle. File et mange ta soupe. Me tais-je.
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4: Ma mère portait donc un stérilet lors de ma conception, ce qui fait que je suis né avec un appareil dentaire et... Mon enfance a été assez difficile puisque je suis né dans le Nord. Le Nord, c'est dur, hein. C'est dégueu. Dégueu en deux mots. Le Nord, c'est comme Paris 18e, quoi. Voilà. Pas l'arrondissement, le siècle. Oh, puis le froid. Dans le Nord, on n'a que des pizzas deux saisons. C'est là-haut qu'a été tourné L'Âge de glace au mois de mai. Bon, après, tous nos vieux ont survécu à la canicule. Hein. Ben, normal, hein. Rares sont ceux qui atteignent la cinquantaine hein, dans le Nord. Ben, c'est pour ça qu'on fait nos enfants à 15 ans. Avec des membres de notre famille, c'est plus pratique, évidemment. Quoi ? Ben, ça donne des arbres généalogiques hyper originaux. Papi, Tata, Dylan, Brandon, Evan. Ah, ça, c'est la faute à notre moyen de contraception principal. On a un moyen de contraception dans le Nord, l'accent. Ah bah, c'est sûr, quand on dit « Eh, dis donc, je me ferais bien tatu !» On n'a pas envie, hein. On est quand même la seule région de France à être sous-titrée aux journaux télévisés. Le Nord, c'est aussi le pays des petites voitures sans permis. Ah, boire ou conduire, on s'est adapté. On les a même décorés, nos voitures sans permis. Ouais. On met une petite flamme sur la portière, un aileron à l'arrière, un autocollant « Merci Jackie et Michel » à l'avant. Customiser une voiture sans permis, c'est comme maquiller une moche. Aussi, elle reste moche, mais elle a une tête plus rigolote. Le Nord, c'est aussi une situation économique de rêve. Tenez-vous bien, on représente 95% de la télé-réalité. Confessions intimes, c'est nous. Les ch'tis à Mykonos, c'est nous. Bon, il y a la moitié de ma famille qui est passée dans Confessions intimes, justement. L'autre moitié d'en fait entrer l'accusé. Il n'y a que mon père qui n'est pas passé à Confessions intimes ni de fait entrer l'accusé. Lui, il est passé en direct, à 13h, journal télévisé, le taux d'alcoolémie le plus élevé en France. C'est lui, il était que 13h. Et il était là. Alors, ben, revenez ce soir avec toujours encore augmente. Oui, mon père prenait l'accent belge pour ne pas payer d'impôts. Ma mère, elle, était au chômage. De toute façon, il faut savoir qu'il y a trois corps de métier dans le Nord. Hein, la mine, le chômage et l'alcoolisme. Maman cumulait deux emplois. Et elle s'occupait du coron dans lequel nous vivions, puisqu'on vivait dans un coron. Hein. Un coron, c'est une grotte qui aurait la taille d'un chiotte. Oui. Avec les murs en torchis. D'ailleurs, si vous demandez à l'origine du nom torchis, demandez-vous à quoi servaient les murs. Ouais, je cherchais. Ouais. Voilà, on n'était pas très nombreux dans ce coron. Hein. Mes parents ont eu trois enfants, un chef-d'œuvre et deux brouillons. Et mon frère et ma sœur s'engueulaient énormément à l'époque. D'ailleurs, ils s'engueulent toujours, ils vont certainement divorcer. Moi, j'étais au-dessus de tout ça. Ouais. Moi, vous savez, dans le Nord, je me sentais pas trop à ma place. J'étais comme un musulman à la fête de la saucisse. Qu'est-ce que je fous là? Donc, j'ai décidé de descendre à Paris. Et pour ça, j'ai pris un Blablacar. Alors, j'aurais pu prendre le train. J'aurais pu prendre le train, mais avec les prix des billets, j'ai l'impression de me prendre un wagon dans le cul. Disons qu'à l'époque, j'étais pas encore assez ouvert. Maintenant, ça fait 3 mois que je joue dans le Marais, je fais 2 allers-retours par jour. Bon. Avant, accrochez-vous à vos culottes, je vais enlever ma veste. Je préfère prévenir. Ouais, je sais, asseyez-vous, asseyez-vous.
5: Oh mon Dieu, cet avant-bras. Oh, c'est pas vrai, il en a deux. Oh, c'est pas Jamel Debbouze qui nous l'aurait faite, celle-là.

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Bonjour à tous, vous êtes bien sur Nitorin 90.2. Alors ce soir, je vais vous représenter la collection C'est des rares. Et oui, puisque la collection s'est enrichie de deux nouveaux titres. C'est d'ailleurs avec eux qu'on va commencer, avec Venuto et Viviane Reid.

Vous êtes toujours sur Nitorin que dans l'émission Dance Music. On a commencé avec tout d'abord Venuto avec Arcade. À l'instant, c'était Vivian Reid, A Feeling Coming Out, version longue. Et là, pour ceux avec Eddie Rosemond, Wake Up and Move.

vous êtes toujours sur Nitorin 90.2 dans l'émission Dance Music. On a poursuivi avec tout d'abord Eddie Rosmond, Wake Up and Move, Funky. À l'instant, c'était Philippe Cataldo, J'aurais l'air de quoi. Et là, on poursuit avec le groupe préféré de Riri, La Vie la Nuit. Extended Remix, signé Phil.

Vous êtes toujours sur Ornithorynque 90.2 dans l'émission Dance Music. On a poursuivi. Dans l'ordre, il y avait le groupe préféré de Réré, Début de soirée, La vie, la nuit. Alors, j'ai dit une bêtise, hein, c'est Pete Hammons qui l'a remixé. Hein. À l'instant, c'était Karen Cheryl avec À l'envers, à l'endroit. Ça devrait plaire à Maître DJ Yoda. Et là, on poursuit avec Monte Cristo, The Girl of Lucifer.

Vous êtes bien sur Nitorin 90.2 dans l'émission Dance Music. Dans l'ordre, petite série de Rion avec Monte Cristo d'abord, The Girl of Lucifer. Et puis Magazine Sassot, Don Quichotte, qui était sorti un petit peu plus tôt. Et là, on poursuit avec Do Piano Again. Là, il s'agit du spécial remix, c'est-à-dire le deuxième maxi.

Vous êtes toujours sur Nitorin 90.2 dans l'émission Dance Music. On a fini la présentation de la collection Célérare dans l'ordre d'Au Piano, Again, le spécial remix. À l'instant, c'était Tia Cupid, le Dance Mix. Et puis là, on va compléter un peu l'émission avec tout d'abord Gérard Blanc, dit tout bas, dit. Ça, par contre, c'était extrait de la box Singles 80.

Vous êtes toujours sur Nitorin 90.2 dans l'émission Dance Music. Dans l'ordre, il y avait Gérard Blanc, Ditu Badi. À l'instant, c'était Jackie Quartz, À la vie, à l'amour. In the Can Mix, remixé par Pete Hammond. Tiens, il apparaît pour la deuxième fois. Et là, on poursuit avec Noé Wheeler, Toi, femme publique. L'aventure au coin d'une rue. Et en conclusion, Nom de Zeus.

Dance Music, c'est fini pour aujourd'hui. En conclusion, il y avait tout d'abord Noé Wheeler, Toi Femme Publique. On n'est pas très loin de Venuto, que vous avez pu entendre en tout début d'émission. Et là, à l'instant, Lewis and the News, The Power of Love. Ça, c'était pour dire que la trilogie Retour vers le futur est enfin sortie en Blu-ray disque. Alors, je vous dis tout de suite, ça reprend l'intégralité des bonus de l'édition quadruple DVD, plus quelques-uns qui devaient figurer sur l'édition américaine. Donc, il y a encore quelques suppléments, comme les commentaires audio sur les trois films. Bon, je ne vais pas donner de détails techniques. Alors, donc, c'était pour vous présenter la collection des scélérats. Deux nouveaux titres se sont enrichis à la collection, pardon, avec Venuto, attention, tirage de 300 exemplaires, et Vivian Reed, de 500 exemplaires. À signaler toujours dans la collection My Funky Collector, Philippe Cataldo, Début de soirée, Karen Cheryl, Monte Cristo, Magazine 60, Do Piano et Tia. Plus de renseignements sur www.cderare.fr et www.club80.fr. Rendez-vous la semaine prochaine pour un nouveau numéro de Dance Music. Restez bien sûr à l'écoute de nos programmes sur Nuit Torin 90.2. Portez-vous bien et d'ici là, bye bye!

0: quand même. Hein. Bon, alors je vois qu'on a tous bien en tête le film de Blanche-Neige et les Sept Nains, la version Disney. Hein, parce que c'est là qu'on voit que Blanche-Neige, elle a tout compris, c'est une fille organisée, elle fait des équipes. Souvenez-vous, la meuf va voir les petits oiseaux pour commencer, comme ça, et elle leur fait.
1: Vous, vous ferez la vaisselle.
0: Elle continue, elle va voir les petits lapins et elle leur fait.
1: Vous, vous rangerez la pièce et moi, je prends le balai.
0: Elle est contente, vraiment. Elle est con aussi. Et puis, hop, hop, tout le monde se met au boulot.
1: Oh, merci les animaux. Oh,
0: mais attends, mais c'est nickel, c'est parfait, il n'y a plus de poussière. C'est génial. Attends, et Blanche-Neige ? Blanche-Neige, attends, comment t'as fait ?
1: J'ai tout aspiré.
0: Quoi ? Ah, vous êtes déçus. Ah non, mais réveillez-vous. Allô ? La meuf s'appelle Blanche Neige ! Oui, Blanche-Neige ! Bah, tu m'étonnes avec tout ce qu'elle se met dans le pif, qu'elle communique avec les animaux. Ah non, pourquoi j'y ai pas pensé plutôt à me faire aider par un animal ? Et moi aussi, j'ai un animal à la maison, alors j'essaye. Ah ! Merci ! C'est un si bémol, hein. Entraînez-vous, on l'a pas du premier coup. Bon, je vais y aller. Toi, tu feras la vaisselle. Lili, je comprends rien. Il leur manque que la parole. Éteins le match, chérie, je te parle. Hein. Ah, non, je disais, toi, tu feras la vaisselle. La quoi ? Ok, t'inquiète pas, mon amour. Blanche-Neige va t'expliquer.
1: La la la la la, mon chéri, dans cette belle maison, il y a d'autres pièces que le salon. Si tu veux bouger un peu, viens voir un lieu mystérieux.
0: Waouh!
1: Allez, viens, toi et moi, nous partons découvrir l'éponge et le savon. Les fourchettes et les couteaux t'attendent dans le lavabo. Bien plus simple que ton ordinateur. Je te présente l'aspirateur. Une seule fonction, vois-tu. Ouh, aspirer tes poils de... Ah. Dis bonjour à la jolie poubelle. Tu le vois, elle non plus n'a pas d'aile.

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2: Merci. Merci Montreux, très honoré de clôturer cette soirée. Le festival va fêter ses 25 ans. Moi, ce mois-ci, je vais fêter mes 7 ans sur scène. Et d'ailleurs, mon premier spectacle se termine et il est sorti en DVD. Et je voulais vous poser la question. Est-ce qu'il y en a qui ont acheté légalement le... C'est marrant comme question, hein ? Plus personne n'achète les DVD. On n'en vend plus un seul. Et je sais, moi j'en ai fait les frais quand il est sorti. Je l'ai vécu comme un traumatisme parce que quand mon DVD est sorti, c'était un rêve d'enfant. Vraiment, je rêvais d'avoir mon spectacle en vidéo. Et donc, le jour de la sortie de mon DVD, je suis devant mon ordinateur comme ça et je guette les premiers commentaires. Je suis comme ça, je suis avec mon père et je fais « Ça va papa, t'es fier de moi ?» Et là, mon père fait « Ouais, ouais. » Enfin, mon père ne montre jamais aucune émotion. Hein. Il est heureux, mais il ne le montre pas. Hein. Mon père, quand il a un orgasme, il dit « J'ai fini. » J'espère que tu seras enceinte. Et arrive le premier commentaire. Et ça, ce que je vais vous raconter, Montreux, je vous le jure, sur la tête de ma mère. Et j'aime pas dire sur la tête de ma mère parce qu'elle perd ses cheveux. Le premier commentaire arrive. Le mec me met Baptiste, virgule. On est sur Twitter, le mec met une virgule. La virgule sur Twitter, c'est l'équivalent de la cravate. Je me dis, c'est un mec classe. Que nini ! Ouais, j'ai dit que nini, ouais. Baptiste, virgule, j'ai piraté ton DVD, c'est de la merde ! Waouh ! Vas-y, la violence du gars ! C'est-à-dire que le gars me vole mon DVD, il me le dit et il rajoute que c'est pourri ! C'est hyper violent, je vous le fais à vous ! Vous êtes chez vous, comme ça, là ? On vole votre bagnole ! Ah non ! Mon Tourane ! On m'a volé mon Tourane tout neuf ! Le voleur appelle. Ouais, c'est moi qui l'ai volé. Eh, dis donc, il consomme, enculé ! Mais je vous fais pas la morale sur le téléchargement, je l'ai fait une fois, je le referai plus. J'avais téléchargé le film d'horreur Scream, mais vous savez, je suis tombé sur la mauvaise version, je suis tombé sur la version belge. Un film d'horreur en belge, ça le fait moins. Hein. Dring, dring, allô ?
3: Allô, Sydney, j'ai tué ta mère !
2: Et il y a pire que les films en version belge, il y a les films québécois. Alors les Québécois, ce qui est horrible, c'est que déjà ils traduisent les titres. Nous, Dirty Dancing, quand c'est sorti chez nous, on a appelé ça Dirty Dancing. Eux, non, non, ils ont appelé ça Danse Lascive, ce qui est dégueulasse quand même. Sherlock Holmes 2, ils ont appelé ça L'Artiste, il n'y a aucun rapport. Titanic, ils étaient à deux doigts d'appeler ça Oulala, elle est pas chaude chaude. Mais allez voir des films au cinéma, faut aller les soutenir. Moi, il y a des films qui me rendent fier. Le film Intouchable, c'est un de mes films préférés. C'est une belle histoire. Et je l'ai encore plus soutenu le jour où il y a eu une polémique aux États-Unis. Je sais pas si vous vous souvenez de ça, le journal Variety avait trouvé que le film Intouchable était raciste. En fait, dans le film, il y a François Cluzet qui est dans son fauteuil et il y a Omar qui danse devant lui. Tu vois, et puis c'est une très jolie scène. Et les Américains ont trouvé raciste qu'un blanc dans un fauteuil soit diverti par un noir. What the fuck? Un blanc dans un fauteuil diverti par un noir, il trouve ça raciste? Eh, les Américains, ça existe déjà chez vous, ça? Ça s'appelle la NBA? Et j'ai appris une petite anecdote concernant Intouchable que je voulais partager avec vous. C'est que, à la base, c'était pas François Cluzet qui devait jouer le rôle, c'était Daniel Auteuil. Daniel Auteuil avait dit oui, et quelques mois avant le tournage, il a appelé, il a dit non, finalement, je le sens pas, il a refusé. Ça arrive. Les acteurs, on a tous refusé un scénario qui est devenu un succès. La preuve, j'ai refusé Twilight. Bon. Et le pack des loups. Bon, mais ce qu'il faut savoir, c'est qu'en plus d'avoir refusé Intouchable, Daniel Auteuil, avant, il avait refusé Bienvenue chez les Ch'tis. Et là, j'ai envie de dire, waouh, t'as du bif, Daniel, dis donc. Hey, tu veux un dolirume? Non, non, c'est bon, oh, je vais continuer à lire des scénarios à M. Montblair. Qu'est-ce que c'est que ça, Avatar des hommes en bleu? Ça marchera jamais, ça. C'est vous, le scénariste? Ça ne marchera jamais, Monsieur Cameroun. C'est Cameron. Ouais, oh, ouais. J'ai fait la fille du puisatier, hein. Tu vas te calmer. Mais j'adore le cinéma, j'adore ça. J'ai revu un grand classique il n'y a pas longtemps, j'ai revu Bambi avec les yeux d'un homme de 29 ans. Et j'en ai conclu une chose, et je m'en fous si je balance un pavé dans la mare. Les scénaristes de Bambi sont des gros connards. Ah, je le dis, on a tous vu Bambi, je vous refais le pitch. Bambi, petit fan, bien sous tout rapport, il vit avec sa mère, célibataire, biche au foyer. Bon. Au début du film, bim, la mère de Bambi se fait buter par un chasseur. Là-dessus, tout le monde chiale. Tout le monde ici a chialé devant Bambi. Même ton grand frère qui avait dit « Ha ha ha, tu chiales, tu seras homosexuel. » Lui, il s'enfermait dans les toilettes, il disait « En fait, c'est moi qui suis gay. J'ai mon prof d'équitation et je triche à la bonne paye. Toi, t'es là, tu pleures. Bambi chiale. Oh, ma mère s'est fait tuer par un chasseur. Arrive le lapin. Bah, mec, qu'est-ce qui se passe? Ma mère s'est fait tuer par un chasseur. Bah, attends, je vais t'aider. C'est vrai, comment tu t'appelles? Je m'appelle Pampan. Allô? Attendez, la mère de Bambi se fait buter par un chasseur, et le personnage qui est censé consoler Bambi s'appelle Papa. Vous foutez de ma gueule? Les scénaristes, ils ont validé ça? Bon, les gars, on est Walt Disney, on fait ce qu'on veut, on va l'appeler Pampan, ça marche? Mickey, qu'est-ce que t'en penses?
0: Oui, ça va bien, oui.
2: On va demander l'avis d'un pro. Daniel Auteuil, qu'est-ce que t'en penses? Eh, bah moi, je le sens pas trop, tu vois. Putain, mais ça se passe pas comme ça dans la vie. Imagine, ta mère se fait buter par un train. Ah non, ma mère s'est fait buter par un train. Attends, mec, je vais t'aider. Comment tu t'appelles? Je m'appelle Chouchou. Non, tu te fous de ma gueule. Et je terminerai en parlant de mon super-héros favori, Batman. Batman, c'est mon super-héros préféré parce que c'est le seul super-héros qui n'a pas de super-pouvoir. Il est humain dans la vie, il est Bruce Wayne, mais il a développé des facultés de foufou, notamment celle de disparaître super vite. J'ai jamais vu ça. Vous avez tous vu cette scène dans Batman? Vous savez, Batman, il est là, il est dans le bureau du commissaire Gordon, il fait « Commissaire, il faut arrêter le Joker, il devient de plus en plus dangereux. » Je sais, Batman, mais cette ville a besoin de vous. Vous savez, Gotham a été formé sur... Batman? Et là, il se tourne vers la caméra, il fait « Oh, je déteste quand il fait ça !» Je suis sûr que Batman, il a dû se louper au moins une fois. « Commissaire, il faut arrêter le Joker, il vient de plus en plus dangereux. » « Je sais, Batman, mais cette ville a besoin de vous. Vous savez, Gotham a été formé sur... » « Batman, ça va ?»« Putain de Vélux de merde !» Non, mais pourquoi c'est bloqué ? Bah, il y a une sécurité enfant, faut enlever le clic. Putain, c'est pas à moi de faire ça. J'ai un assistant. Robin ? Oui ? Ah ! Putain, tu m'as fait peur. Bah, on apparaît, on disparaît super vite, c'est toi qui me l'as appris. Bon, t'ouvres le Velux. Il y a un clic, c'est une sécurité enfant. Tu l'ouvres comme un bonhomme. Oh, ça va, il chafouin en ce moment. Pff. Ah, je me suis fait mal. T'as mis quel kick, je suis là, faut l'ouvrir comme ça. Pff. Voilà. Bruce, tu saignes. Hein? Putain, mais dis pas mon nom. Oh mon Dieu, vous êtes Bruce Wayne. Putain, mais ta gueule, Robin. Ben quoi, Bruce, faut le dire, en plus, t'es hémophile. Oh mon Dieu, vous êtes Bruce Wayne et vous avez un point faible. Putain, mais ta gueule, Robin! Putain, tu parles trop! Non, si, non, si, si, tu parles trop! Ouais, c'est bon, oh, les gars, arrêtez de vous battre, toi, ta gueule, bouffin de latte! Et oh, vous parlez pas clair. Allô? Oui, Daniel Auteuil, je sais, le scénario est un peu bizarre. Oh, c'est chiant! Robin, t'es chiant! En plus, je vais te dire un truc, à moi de révéler un truc. T'es gay? Non, si, non, si, si, t'es gay! Quand je te dis on part en mission, tu m'envoies un texto, tu m'envoies Oki à la fin. Pff, n'importe quoi. Autre preuve que t'es gay. Quand t'es fatigué, tu dis ouh, je suis complètement groggy. T'es gay! N'importe quoi. Ok, on va faire le test ultime pour savoir si t'es gay. Hein, on va mettre du colpé, on va voir s'il se mord les lèvres. Ta gueule, le commissaire, c'est ferme ta gueule. On va faire mon test. Test pour voir si t'es gay. Commissaire, dites pamplemousse.
4: Pamplemousse.
2: Très bien, il est pas gay. Daniel Auteuil, dites pamplemousse.
4: Pamplemousse,
2: il est pas gay. Robin, dis pamplemousse.
5: J'aime pas ces trois acides.
2: Merci beaucoup.
6: Non, je suis ton père.
7: Tu fous ma gueule, toi.
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1: Vous savez ce qu'il y a marqué, là, Captain? 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
4: Est-ce qu'il y a des psychopathes ce soir? D'accord, je suis pas toute seule. Je vais voir si vous avez mon niveau, parce que moi je suis une vraie psychopathe. Mesdames, on va voir si vous avez le même niveau que moi, messieurs. Vous allez voir juste si votre femme est normale. Ok? Je vais donner un petit exemple. Vous avez un tout petit embrouille avec ton mec. Normalement, tu devrais passer au-dessus, mais toi tu restes bloqué. Tu te dis, celle-ci, elle mérite une explication. Comme il a pas tout compris, tu lui envoies un texto qui explique bien toute la situation. Tu sais, ce pavé de texto qui fait 3 pages. Si t'étais au Moyen-Âge, t'aurais dû lui envoyer 3 pigeons. Tu lui envoies ce texto qui explique bien toute la situation et lui, il te répond par un...
5: Ok.
4: Comment ça, ok? Je t'ai envoyé un texto qui dévoilait tous mes sentiments. J'ai même Google...

dis-moi, t'as eu combien de femmes avant moi? Vas-y, dis-moi, on se dit tout, comme ça on part sur des bonnes bases. Vas-y, dis-moi. T'as eu combien d'anas? 7? Ben ça va, 7. Est-ce qu'il y en a une que t'as aimée plus que les autres? Vas-y, dis-moi, c'était une quoi? Une italienne? Ben ça va, une italienne. Et t'es restée combien de temps comme ça? Vas-y, dis-moi, dis-moi. 8 ans? Oh, ça va. Il sait pas, lui, que t'es occupé à enregistrer? Il connaît pas encore ton côté administratif? Que tu classes tout par mois, jour, heure? Tu vas lui ressortir à un moment où il s'y attend pas? Un exemple d'embrouille. Vous êtes en voiture, il est au volant et c'est toi qui lui montres le chemin, ok? Il dit, bébé, là, c'est à gauche ou à droite? Mais je sais pas, mais attends, on va chez tes parents, c'est à gauche ou à droite? Mais je sais plus, je crois que c'est à gauche. Non, ça c'est la droite, tu connais pas ta gauche, ta droite? Bah t'as qu'à demander à ton ex la pute! C'est quoi la gauche de la droite? Mais moi je sais pas! Mais l'italienne avec qui t'es resté 8 ans, elle sait! Bah pourquoi tu parles d'elle? Je sais pas, c'est une fille bien. Ah! Tu la défends, cette grosse pute! Et faites pas les choquer, pour nous, c'est toutes des putes. Alors pute, c'est qui? Voisine? Collègue? Camarade ou même un billet d'enfance, cousine, pute, il n'y en a qu'une qu'on respecte. C'est la belle-mère. C'est la reine des putes. C'est vrai qu'on ne sait pas ce qu'on veut. C'est vrai qu'on est des psychopathes, mais attention, on n'est pas psychopathe, on devient psychopathe. On est des psychopathes en contact des bâtards. C'est vrai ou pas, mesdames, on n'est pas des psychopathes, c'est eux les bâtards. Oui, c'est eux les bâtards. En plus, mesdames, il y a un signe qui ne trompe pas, c'est vrai. Hein? Un homme, quand il vous demande votre main, il pose le genou par terre. Ça veut dire quoi, ça, en langage corporel? En vrai, il s'excuse. Il a envie de te dire, je suis désolée, parce que je vais te niquer ta vie. Comme on est obligé de faire avec les bâtards, mesdames, j'ai monté une brigade pour vous. C'est la brigade anti-bâtard.

0: Bah, l'autre est en retard, ma. Est-ce que vous en avez marre de leur calbartrouille juste en dessous des boules, meuf?
1: Ouais, meuf!
0: Comme si leur boule avait des dents! Ouais. Je vois qu'il y a pas mal de couturières ce soir. Est-ce que vous en avez marre qu'en plein DVD, il lâche une caisse, meuf?
1: Ouais, meuf!
0: Et messieurs, quand vous allez pisser, et que vous vous lavez pas les mains, et qu'après, venez nous caresser le visage, en nous disant, bébé, t'as la peau douce? Oui, j'ai la peau douce, et toi, tu pues du pouce?

0: Bonjour à tous, nous fêtons Rosalie en ce 4 septembre. Alors les astres seront-ils porteurs de bonnes nouvelles ?
1: Bélier, la journée ne se prête pas aux décisions tranchées, mais plus à l'introspection, à l'étude, au repos du corps et de l'esprit.
0: Taureau, sur le plan sentimental et amical, cette journée ne vous laissera pas les yeux dans le vague.
1: Gémeaux, aérez-vous l'esprit, évitez les personnes et les situations tristes et démotivantes.
0: Cancer, motivez-vous, lancez des projets, foncez, même si pour l'instant c'est un peu dans le brouillard.
1: Lion, vous possédez de bons atouts, en particulier le sens de l'adaptation aux situations.
0: Vierge, vous serez capable de vous adapter rapidement aux situations. Votre liberté d'expression est plus grande, alors profitez-en, foncez.
1: Les balances, révisez votre façon d'agir envers les autres. Faites-vous plus souple, contrôlez-vous davantage.
0: Scorpion, sur le plan relationnel, familial, des chances d'améliorer votre situation vous sont données.
1: Sagittaire, Mercure vous remet dans la course, vous donne des idées, des contacts.
0: Capricorne, c'est le moment de sortir de votre inertie, de votre sommeil ou de votre apathie. Des occasions de changement se présentent, sautez dessus.
1: Verseau, avec Uranus, eh bien c'est l'inattendu qui aura son mot à dire. Alors soyez ouvert et réceptif aux opportunités.
0: Enfin, poisson, des retards sont possibles ou c'est un manque d'efficacité sur le plan pratique. Agissez avec tact et vous transformerez la situation à votre avantage. Bonne journée à tous. À demain. Demain, nous fêterons Raïsa.
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1: En vérité, le chemin importe peu. La volonté d'arriver suffit à tout. Albert Camus.
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2: Bonjour à tous, c'était un report de 24 heures. La ministre de l'Agriculture dévoilera les mesures pour aider les agriculteurs ce matin. Annie Genevard devait présenter le plan d'urgence hier, mais avait annoncé le reporter de quelques jours à cause d'ultimes concertations entre les ministères. Conséquence de ces aides, le Premier ministre demande à Bercy de trouver des pistes d'économie à réaliser pour compenser. Sébastien Lecornu propose des annulations et des gels de dépenses de l'État pour financer les dépenses urgentes. Autre aide, celle pour le carburant, elles sont maintenues pour le BTP ou les pêcheurs, mais les routiers en sont exclus. L'Organisation des transporteurs routiers européens dénonce cette décision apprise alors que le secteur n'a pas été concerté. Annoncer dès maintenant l'exclusion du transport routier d'une quatrième vague d'aide relève d'une décision précipitée, selon un communiqué de l'ORTE. 15 000, c'est le nombre de forces de l'ordre qui seront déployées à la fin du mois pour la visite officielle du pape Léon XIV en France. Dans le détail, 14 000 membres des forces de sécurité seront déployés à Paris, selon le ministre de l'Intérieur, Laurent Nunez, et 1 millier à Lourdes, des policiers, des gendarmes et des militaires de l'opération Sentinelle. Le souverain pontife doit se rendre à Paris le 25 septembre prochain. Non-lieu confirmé pour les deux rugbymen français en Argentine. La Cour suprême de Mendoza a confirmé la décision en faveur d'Hugo Radu et Oscar Gigou, accusés de viol aggravé sur une jeune femme en 2024 lors d'une tournée du 15 de France en Argentine. Les poursuites avaient été annulées en décembre 2024 avant que la plaignante ne saisisse la Cour suprême. À l'étranger, il y aura bien une enquête après une frappe américaine contre un mariage en Iran, selon le vice-président Ted Evans, qui s'est dit sceptique. Le bombardement a fait 4 morts, selon Téhéran. Et puis en sport, en tennis, c'en est fini pour Gaël Monfils. Le Français s'est incliné au 2e tour de l'US Open face à l'Américain Lerner Tien. C'était le dernier match de Grand Chelem pour Monfils, qui a fêté ses 40 ans lors du premier tour. Ça passe en revanche pour Arthur Géa, qualifié pour le 3e tour. Voilà pour l'actu. Très bon début de journée à tous.
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1: Aujourd'hui, nous sommes le 4 septembre. Je vous propose d'aller vers le nord de la France et de se remémorer les souvenirs d'un emblématique entraîneur du championnat de France, un certain Daniel Leclerc. L'image est forte. 30 000 supporters dans un stade Bollaert, plein à craquer, en pleine métamorphose avant le début de la Coupe du Monde 1998. Et pourtant, c'est un tout autre trophée qui est célébré. Celui du championnat de France de première division. Le Racing Club de Lens vient de conquérir son premier sacre et le seul au moment où l'on se parle dans l'élite. Les sang et or posent sur la pelouse pour l'éternité avec en fond de la photo le COP, bien évidemment, et devant les DU, Vérel, Varmuz, Foé, Éloi et consorts, les joueurs héros de cette belle saison de football. La cité artésienne est en ébullition. Épanoui, soulagé, après un exercice aussi glorieux que périlleux, un championnat et une victoire finale menés de main de maître par un coach qui a la fibre lensoise ancrée au cœur, Daniel Leclerc. Né le 4 septembre 1949 dans la région de Valenciennes, il devient footballeur et démarre à l'USVA justement, avant de rejoindre l'OM en passant par Angoulême et jouer pour le Racing Club de Lens durant presque 10 ans. Crampon au pied, il décroche 2 titres de D1 avec les Phocéens et termine vice-champion avec Lens en 1977 et finaliste de la Coupe de France 2 ans plus tôt. Sur le banc, l'histoire de Daniel Leclerc est également très belle. Celui qui va se voir octroyer le surnom de Druide atterrit sur le banc de Bollaert en 1997. Il y reste 2 ans. Suffisant pour conquérir la D1 à l'issue d'une saison où le champion lensois est à égalité de points avec le FC Metz à la dernière journée, mais surtout à une meilleure différence de but, celle des artésiens supérieure à celle des grenats marrons de l'histoire qui termineront bon deuxième. Toute une ville, tout un bassin minier, fier de son équipe, fier de son coach Daniel Leclerc, l'homme à la crinière aussi blonde que l'or du maillot de son club de cœur, nous dit au revoir à l'automne 2019. Allez, demain, on parlera d'une journée noire dans l'histoire des Jeux Olympiques. C'était à Munich en 1972, mais ce sera d'autres histoires d'un jour avec Mémoire Sport.

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4: L'autre jour, ma belle-mère m'a appris qu'elle voulait préparer son enterrement. Elle m'a dit, je veux que vous soyez tranquille le jour où je serai plus là. Mais ça va de soi. Du coup, je l'ai emmené aux pompes funèbres. J'ai dit au type des pompes funèbres que je cherchais un cercueil. Il m'a dit, c'est pour vous? J'ai dit, non, c'est pour offrir. Il m'a proposé un cercueil intérieur cuit. J'ai dit, c'est pas la peine, il y aura déjà de la peau de vache dedans. Pour la gravure, j'ai voulu écrire à ma belle-mère avec son nom, son prénom et sa date de naissance. Mais quand j'ai vu qu'il facturait à la lettre, j'ai juste fait mettre un smiley. Une fois dans la voiture, ma belle-mère m'a dit « Tout est prêt ». Je dis « Oui, il n'y a plus qu'à caler la date ». Du coup, je l'emmenais à l'hôpital pour faire un bilan de santé. Tout allait bien, j'ai insisté. Le médecin m'a dit « Je veux bien pousser les examens, mais il n'y a qu'une chance sur 1000 pour qu'elle ait quelque chose ». Oh, tant qu'il y a de l'espoir. Ils ont accepté de la garder quelques jours. À l'accueil de l'hôpital, ils m'ont demandé quel type de chambre je voulais lui prendre. Une chambre froide. Puis j'ai dû remplir le formulaire d'admission. Alors pour gagner du temps, j'ai rempli le formulaire de sortie. J'ai écrit le nom de ma belle-mère sur une étiquette et je lui ai accroché au gros orteil. Le personnel de l'hôpital n'était pas très coopérant. Ils ont retiré la pancarte que j'avais mis la nuit au-dessus du lit de ma belle-mère. J'avais écrit « Don d'organes, servez-vous !» Au final, le médecin lui a trouvé quelque chose. Elle avait encore de belles années devant elle. Du coup, j'ai appelé les pompes funèbres. Fausse alerte, on annule l'opération Youpi. Quelques mois plus tard, l'hôpital m'a appelé pour m'annoncer que ma belle-mère avait un problème. Une fois sur place, le médecin m'a dit que ma belle-mère était dans le coma depuis 5 minutes. Je lui ai dit, je veux pas qu'elle souffre plus longtemps, il n'y a plus aucun espoir, débranchez-la. J'ai dû expliquer la disparition de ma belle-mère à notre enfant, j'arrivais pas à trouver les mots. Finalement, je lui ai dit, cette année, le Père Noël est passé plus tôt que prévu. Pour la première fois, le cadeau, il n'est pas au pied du sapin, mais dedans. J'ai déclenché l'opération. Dans le cortège qui suivait le cercueil, on m'a demandé d'arrêter de klaxonner. Ils avaient raison, à cause du klaxon, j'entendais plus ma radio. À l'église, au passage du cercueil, on sentait que les gens étaient tristes, la holla n'a pas pris. Et la chenille non plus. Puis, j'ai pris la parole. Je vais faire l'éloge funèbre de ma belle-mère, puis après on passera à l'ouverture des cadeaux.

0: Un peu de silence, s'il vous plaît, respectez ce moment de bonheur. Avant de commencer en hommage à ma belle-mère, j'aurais aimé faire une minute de silence, mais je me dis que les femmes n'y arriveront jamais. Vous voyez, Jeannine, beaucoup de gens nous ont quittés trop tôt, toi tu nous as quittés. Vous la connaissiez aussi alors. Jeannine, tous les dimanches pour le déjeuner, tu nous servais un repas chaud. Aujourd'hui, c'est un buffet froid. Jeannine, quelle coïncidence, toi qui n'aimais pas danser, aujourd'hui tu es rentrée en boîte. Pour avoir mon âme en paix, Jeannine, j'ai décidé de te rembourser tout l'argent que je t'avais emprunté. Je t'ai glissé un chèque dans ton cercueil. Tu l'encaisses quand tu veux. Jeannine, on t'avait offert le livre de Yann Arthus-Bertrand, La Terre vue du dessus. Tout à l'heure, tu vas connaître la suite. En tout cas, Jeannine, tu aurais cru qu'un jour tu deviendrais écolo, car dans quelques heures, tu vas rejoindre les Verts. Jeannine, tu as vécu plein de choses. Une fois, tu avais été sortie d'un immeuble en flammes par les pompiers. Je me souviens, je leur avais dit... Cette année, comptez pas sur moi pour vous acheter un calendrier. J'ai plein de souvenirs, Jeannine. Je me souviens encore de notre balade en forêt. Je t'avais trouvé touchante quand je t'avais vu en train de courir dans le rétroviseur de ma voiture. Avant de conclure, Seigneur, Jeannine t'a rejoint. Accueille-la avec autant de joie que je te l'envoie. Pour te rendre un dernier hommage, Jeannine, j'ai enregistré tes dernières paroles que voici. Je pourrais jamais les oublier, c'est le même bip que le bip de recul sur ma voiture. Afin de faire des économies pour transporter le cercueil de l'église au cimetière, j'ai pas pris de porteur, j'ai fait ça avec un diable. Au moment de la mise en terre, une sonnerie a retenti. On avait oublié de retirer le portable de ma belle-mère qui était resté dans sa poche. C'est étonnant d'entendre un portable sonner dans un cercueil. C'est d'autant plus étonnant quand ça décroche. Ma belle-mère était encore vivante, youpi. Les pompiers m'ont dit que tous les frais que j'avais engagés devaient être payés. Ils ont quand même été commerçants, ils m'ont pas facturé le feu d'artifice. Le Seigneur nous avait rendu ma belle-mère comme quand même lui... N'en avait pas voulu.
1: Bonjour à tous, nous fêtons Rosalie en ce 4 septembre. Alors les astres seront-ils porteurs de bonnes nouvelles ?
2: Bélier, la journée ne se prête pas aux décisions tranchées, mais plus à l'introspection, à l'étude, au repos du corps et de l'esprit.
1: Taureau, sur le plan sentimental et amical, cette journée ne vous laissera pas les yeux dans le vague.
2: Gémeaux, aérez-vous l'esprit, évitez les personnes et les situations tristes et démotivantes.
1: Cancer, motivez-vous, lancez des projets, foncez, même si pour l'instant c'est un peu dans le brouillard.
2: Lion, vous possédez de bons atouts, en particulier le sens de l'adaptation aux situations.
1: Vierge, vous serez capable de vous adapter rapidement aux situations. Votre liberté d'expression est plus grande, alors profitez-en, foncez.
2: Les balances, révisez votre façon d'agir envers les autres. Faites-vous plus souple, contrôlez-vous davantage.
1: Scorpion, sur le plan relationnel, familial, des chances d'améliorer votre situation vous sont données.
2: Sagittaire, Mercure vous remet dans la course, vous donne des idées, des contacts.
1: Capricorne, c'est le moment de sortir de votre inertie, de votre sommeil ou de votre apathie. Des occasions de changement se présentent, sautez dessus.
2: Verseau, avec Uranus, eh bien c'est l'inattendu qui aura son mot à dire. Alors soyez ouvert et réceptif aux opportunités.
1: Enfin, poisson, des retards sont possibles ou c'est un manque d'efficacité sur le plan pratique. Agissez avec tact et vous transformerez la situation à votre avantage. Bonne journée à tous. À demain. Demain, nous fêterons Raïssa.

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Certains les nomment monstres. 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

de prise de tête, c'est l'heure du café. Je dirais même plus, du philo-café. Allez, philo-café. Tout ce que le philosophe peut faire, c'est de détruire les idoles. Et cela ne veut pas dire en forger de nouvelles. Ludwig Wittgenstein, extrait de « Remarques mêlées ».

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1: Bonjour à tous, cet été restera dans l'histoire. Jamais il n'a fait aussi chaud en France qu'en 2026, selon la ministre de l'écologie, Monique Barbu. Et cette chaleur va encore perdurer. 5 départements du sud de la France sont en vigilance orange canicule. L'Aude, l'Hérault, le Gard, l'Ardèche et la Drôme. Et la chaleur devrait persister au moins jusqu'à dimanche, selon Météo France. Le plan de sauvegarde pour le monde agricole sera dévoilé aujourd'hui. La ministre de l'Agriculture, Annie Genevard, doit dévoiler les mesures d'urgence après un été caniculaire et une sécheresse qui a fortement impacté les exploitations. Hier, le patron de la FNSEA avait mis la pression sur le gouvernement alors que l'annonce de ces mesures avait été reportée. Un premier procès après le scandale des EHPAD Orpea. 2 anciens directeurs du groupe seront jugés pour délit d'initié à Paris. Ils sont accusés d'avoir revendu des actions de la société avant la sortie du livre dévoilant les problèmes de maltraitance dans les établissements pour personnes âgées en 2021. Une audience doit se tenir en octobre pour fixer une date de procès. Au Népal, plus d'une semaine après la crue soudaine et meurtrière, 2 ouvriers bloqués dans un tunnel ont été sauvés. Selon les autorités locales, ils ont été extraits vivants. Le dernier bilan fait état de près de 1300 morts et 5600 disparus. Dans moins d'un mois, le pape Léon XIV entamera sa visite officielle en France. Pour l'occasion, près de 15 000 forces de l'ordre seront mobilisées. Annonce du ministre de l'Intérieur qui dévoile le dispositif au journal La Croix. À Paris, 14 000 gendarmes, policiers, militaires sentinelles seront sur le terrain et 1 millier à Lourdes. Ce sera le dernier début du The Event. Aujourd'hui jusqu'à lundi, des dizaines de streamers et créateurs de contenu se donnent rendez-vous à Montpellier pour un événement caritatif. En 9 éditions, près de 58 millions d'euros de dons ont été levés en faveur d'associations. Et puis le foot avec l'ouverture hier soir de la 3e journée de Ligue 1. Lille s'est imposée sur le plus petit des scores face à Toulouse, 1-0. Ce soir, PSG Monaco à 21h05. Voilà pour l'actu. Très bon début de journée à tous.

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1: C'était ton anniversaire, dimanche. 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

aujourd'hui, nos pas nous mènent en Maine-Roux, centre nord-ouest du département, proche perche sartois, à la rencontre des Torcéens, les 1500 habitants de Torcé en Valais. Traversé par la Parence, bourg rural, Torcé en Valais est bordé par Brionne-les-Sables, Bonnétable, Saint-Cellerin, Lombron, Sillé-le-Philippe et Beaufet. Pour le plaisir de visiter, direction l'église Notre-Dame des 12e et 16e siècles, inscrite au titre des monuments historiques en 1926, classée à ce titre depuis 2003. Autre patrimoine religieux, la statue La Vierge à l'Enfant en pierre du 16e siècle, classée monument historique au titre d'objet en 1905. Autre inscription au titre des monuments historiques depuis 1969, le dolmen de la pierre couverte. Il trône au centre de la commune dans un espace de verdure. Moins ancien, mais qui mérite également que vous vous y attardiez, les ruines du château fort des Aulnais. Château en meilleur état, celui du Chênais du 19e siècle. Plus bucolique, le lavoir sur la Vive Parence. Pour les sportifs et fans de mécanique, un petit tour au circuit de motocross Marcel Seyri. Et justement, nous suivons la trace de Marcel Seyri, créateur du groupe sportif de Torcé en Valais, manager de l'équipe de France de motocross en Grand Prix dans les années 70, membre du comité directeur de la Fédération française de motocyclisme, secrétaire de la Ligue de Normandie, commissaire de piste, directeur de course, organisateur d'épreuves sportives variées comme sidecar cross, motocross, trial, enduro dans la Sarthe. Marcel Seyri fut aussi président de la commission enduro à la Fédération française de motocyclisme. Créateur du circuit de motocross Kangourou à Torcé-en-Vallée, le terrain est renommé en 1999 circuit Marcel Seyri en son honneur. Marcel Seyri est décédé à Torcé-en-Vallée en juillet 2007. Fin de cette balade à Torcé-en-Vallée, mais nous nous retrouvons très vite pour une nouvelle déambulation sartoise. À bientôt, et sartoisement vôtre.

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1: La MFR CFA, la Gautellerie de Thorigné-sur-Dué, organise une formation de sauveteurs secouristes du travail les 7 et 8 septembre à Thorigné-sur-Dué. Infos et inscriptions au 02 43 29 33 24.
2: Le mercredi 9 septembre, la médiathèque de Bouloir organise avec la communauté de communes du Génois-Bilurien un escape game piégé dans mon PC. L'entrée est gratuite avec 5 parties contenant 8 participants maximum. Réservation obligatoire auprès de votre mairie ou sur le site internet et la page Facebook de la communauté de communes du Génois-Bilurien.
3: Le Boucan des Arts, c'est à Lavaret du 25 août jusqu'au 13 septembre. Rendez-vous au prieuré sur le thème « À la croisée des chemins ». Art plastique, peinture, art contemporain, venez vous faire surprendre par cette 12e édition. Pour en savoir plus sur la programmation, rendez-vous sur le site internet Le Boucan des Arts.
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1: Bonjour, bonjour à tous. Alors qu'une nouvelle canicule est attendue dans le sud de la France, les phénomènes météo extrêmes menacent notre planète. En cause, El Niño, explication dans ce journal. Quelles mesures pour le handicap? La 7e conférence nationale sur le sujet se tient à Bobigny aujourd'hui. Et puis en 10 ans, près de 58 millions d'euros de dons ont été récoltés. Le The Event, c'est reparti. Décidément, le sud de la France ne peut pas respirer. 5 départements, de l'Aude à la Drôme, sont en vigilance orange canicule. On attend un mercure qui devrait encore grimper et atteindre les 39 degrés localement dans l'intérieur du Languedoc. Et justement, cet été a été le plus chaud depuis le début des relevés en France, selon la ministre de l'écologie Monique Barbu hier. Quasi impossible sans le changement climatique, d'après la patronne de Météo France. Une météo surveillée de près par les Nations Unies, selon l'organisation. Le fait

0: avance, les régions les plus impactées peuvent s'adapter. Les impacts d'El Niño sur la France en particulier et sur l'Europe en général seront très faibles, il n'y aura pas d'impact. Alors, la France est touchée par El Niño, mais là on parle de la Polynésie française ou de la Nouvelle-Calédonie qui sont dans le Pacifique tropical, et la France métropolitaine et l'Europe seront peu affectées par El Niño. Donc pas d'inquiétude à ce sujet-là.
1: Et si le continent européen reste pour l'instant protégé des effets directs d'El Niño, ces dérèglements risquent de peser lourdement sur les récoltes mondiales et les prix des matières premières au cours des prochains mois. Et en France, l'attente aura été de courte durée. La ministre de l'Agriculture doit dévoiler ses mesures pour aider les agriculteurs ce matin lors d'une conférence de presse. Annie Genevard devait présenter son plan hier avant de le reporter sans préciser de date. Dans le même temps, Sébastien Lecornu a demandé au ministère de l'Économie des annulations et des gels de dépenses pour financer ces mesures. Un temps fort pour le handicap. Aujourd'hui se tient la 7e conférence nationale du handicap à Bobigny. Tous les 3 ans, l'événement doit fixer les grandes orientations et les objectifs politiques pour le handicap. Un rendez-vous qui est inscrit dans la loi du 11 février 2025. Et si de grandes avancées sont nées de cette conférence, comme le remboursement à 100% des fauteuils roulants, il reste encore beaucoup à faire, mais le calendrier risque de ne pas faire avancer la situation, selon Clotilde Costil, chef de service rédactionnel du site handicap.fr.
2: CNH, elle intervient dans un contexte budgétaire et politique qui pourrait en soi limiter des annonces ambitieuses. Les associations, pour autant, ont pas mal de demandes, notamment réclament moins de déclarations et plus de résultats concrets, financés, mesurables et aussi assortis d'un calendrier, pas juste des paroles politiques, quoi, en fait, comme on a pu jusqu'à présent le rencontrer. Les associations attendent vraiment le gouvernement au tournant et dans un contexte politique qui est quand même particulier.
1: Et parmi les propositions des associations, le remboursement à 100% des cannes blanches pour les personnes aveugles et malvoyantes. À l'étranger, c'est ce qu'on peut appeler un miracle. 2 ouvriers ont été extraits vivants d'un tunnel 9 jours après la crue meurtrière au Népal. Hier, près de 600 salariés ou ouvriers de sites de construction de barrages étaient encore portés disparus. La catastrophe a fait 1300 morts et 5600 disparus. Et puis c'est l'un des plus gros événements caritatifs sur Internet. Top départ du The Event aujourd'hui, 10e édition. Un grand marathon caritatif où plus de 300 streamers et créateurs de contenu vont encourager les communautés à faire des dons pour la bonne cause. Un événement qui n'a cessé de gagner en puissance année après année. Mais concrètement, Adam Ferronnier, à quoi ça ressemble un The Event?
3: Imaginez une gigantesque salle remplie d'ordinateurs et de passionnés de culture numérique. Des hommes et des femmes plus ou moins jeunes qui ont pour point commun de partager leur passion en se filmant en direct via le site twitch.tv. Des interventions suivies quotidiennement par des milliers de spectateurs qui ont l'habitude de faire des dons pour soutenir le travail de leur streamer préféré. Sauf que ce week-end, à l'occasion de ce fameux event, l'intégralité des dons récoltés sera redistribuée à une dizaine d'associations. Un rendez-vous qui existe depuis 10 ans et qui continue année après année de trouver son public. L'an dernier, plus de 16 millions d'euros ont ainsi pu être récoltés pour la bonne cause.
1: Et le fondateur du The Event a annoncé qu'il n'organisera plus le rendez-vous devenu incontournable tout en restant engagé dans d'autres actions caritatives. Voilà pour l'actualité. Très bonne journée à tous.

0: Bonjour à tous, nous fêtons Rosalie en ce 4 septembre. Alors les astres seront-ils porteurs de bonnes nouvelles ?
1: Bélier, la journée ne se prête pas aux décisions tranchées, mais plus à l'introspection, à l'étude, au repos du corps et de l'esprit.
0: Taureau, sur le plan sentimental et amical, cette journée ne vous laissera pas les yeux dans le vague.
1: Gémeaux, aérez-vous l'esprit, évitez les personnes et les situations tristes et démotivantes.
0: Cancer, motivez-vous, lancez des projets, foncez, même si pour l'instant c'est un peu dans le brouillard.
1: Lion, vous possédez de bons atouts, en particulier le sens de l'adaptation aux situations.
0: Vierge, vous serez capable de vous adapter rapidement aux situations. Votre liberté d'expression est plus grande, alors profitez-en, foncez.
1: Les balances, révisez votre façon d'agir envers les autres. Faites-vous plus souple, contrôlez-vous davantage.
0: Scorpion, sur le plan relationnel, familial, des chances d'améliorer votre situation vous sont données.
1: Sagittaire, Mercure vous remet dans la course, vous donne des idées, des contacts.
0: Capricorne, c'est le moment de sortir de votre inertie, de votre sommeil ou de votre apathie. Des occasions de changement se présentent, sautez dessus.
1: Verseau, avec Uranus, eh bien,

0: c'est l'inattendu qui aura son mot à dire. Alors, soyez ouverts et réceptifs aux opportunités.
1: Enfin, poisson, des retards sont possibles ou c'est un manque d'efficacité sur le plan pratique. Agissez avec tact et vous transformerez la situation à votre avantage. Bonne journée à tous. À demain. Demain, nous fêterons Raïsa.
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1: En vérité, le chemin importe peu. La volonté d'arriver suffit à tout. Albert Camus.
0: C'était l'idée positive du jour.

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1: Voici Alice Taglioni à suivre.
2: Salut mon Alice, on vient d'écouter Synthèse. Alors d'abord, pardon des questions. Pourquoi c'est pas ta voix? Ou alors est-ce que c'est ta voix trafiquée?
3: Mais pardon, mais je comprends pas le...
2: Le concept. Ah ben, on va demander à l'artiste le concept.
3: Le concept.
2: On va demander à l'artiste.
3: Parce qu'elle parle d'elle, là.
2: Oui.
3: Voilà, mais voilà, je suis interrogatif.
2: Parfait. On t'embrasse très fort.
4: Alors moi, je suis comédienne ou actrice. Enfin, je sais pas, j'ai jamais vraiment compris la différence. Et c'est vrai qu'au départ, c'était pas évident de comprendre pourquoi j'avais cette voix d'homme. Puis moi, dans l'absolu, j'ai toujours voulu être un garçon pour pouvoir être forte. Enfin, fort, parce qu'une fille, c'est fra. Alors, quoi, je m'embarque, là. Bon, la vérité, c'est qu'il n'y a pas de concept. Hein. Sinon, ça serait appelé concept et pas synthèse. Moi, ce que je voulais, c'était faire de la musique, tout simplement. En tapant sur des cordes avec des marteaux. Et en fait, c'est parti dans tous les sens.
5: Avec plein de gens qui donnent leur avis et qui ont raison. Enfin, c'est ce qu'ils disent. Mais j'ai appris un truc. Écouter ma voix. Pour dire ce que je pense, ce que je veux faire. Ça a toujours été un problème pour moi. Devant mes collègues de travail. Devant ma mère. Devant mon chien même. Enfin, ma chienne. Pour le coup, là, il n'y a pas eu de problème. Incroyable. Les doutes sont toujours bien là, ça au moins, c'est constant. Mais au moins, ma musique, maintenant, elle est là. Partagée. Parce que la musique, c'est du partage, non ? Moi, j'ai envie de dire merci quand j'écoute de la musique qui me touche. Je vous rappelle que ma mère, elle pourrait presque en mourir. Elle disait aussi, si tu veux rendre grâce à ce qui t'a été donné, commence par t'aimer. Ok, maman. On va commencer par s'aimer.

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2: Bonjour à tous. Décidément, le sud de la France ne peut pas respirer. 5 départements de l'Aude à la Drôme sont en vigilance orange canicule. On attend un mercure qui devrait encore grimper et atteindre les 39 degrés localement dans l'intérieur du Languedoc. Et justement, cet été a été le plus chaud depuis le début des relevés en France, selon la ministre de l'écologie, Monique Barbu, hier. Quasi impossible sans le changement climatique, d'après la patronne de Météo France. L'attente aura été de courte durée. La ministre de l'Agriculture doit dévoiler ses mesures pour aider les agriculteurs ce matin lors d'une conférence de presse. Annie Genevard devait présenter son plan hier avant de le reporter sans préciser de date. Dans le même temps, Sébastien Lecornu a demandé au ministère de l'économie des annulations et des gels de dépenses pour financer ces mesures. La semaine prochaine, de nouvelles concertations sont prévues pour bâtir un plan de relance agricole. Les organisations professionnelles seront reçues à Matignon. Un temps fort pour le handicap. Aujourd'hui se tient la 7e conférence nationale du handicap à Bobigny. Tous les 3 ans, l'événement doit fixer les grandes orientations et les objectifs politiques pour le handicap. De grandes avancées sont nées de cette conférence, comme le remboursement à 100% des fauteuils roulants. Le président Emmanuel Macron doit prendre la parole à la mi-journée. À l'étranger, c'est ce qu'on peut appeler un miracle. 2 ouvriers ont été extraits vivants d'un tunnel 9 jours après la crue meurtrière au Népal. Hier, près de 600 salariés, ouvriers de sites de construction de barrages étaient encore portés disparus. La catastrophe a fait près de 1300 morts et 5500 disparus. C'est l'un des plus gros événements caritatifs sur Internet. Top départ du The Event aujourd'hui, 10e édition. Un grand marathon caritatif où près de 300 streamers et créateurs de contenu vont encourager les internautes à faire des dons pour la bonne cause. Et puis en sport, en basket, on suivra nos Françaises lors de la Coupe du Monde féminine qui débute à Berlin. La France affronte la Hongrie ce soir à 21h. Les Bleus qui entament la compétition avec un solide argument, une médaille d'argent aux Jeux Olympiques de Paris 2024. Voilà pour l'actualité. Très bonne matinée à tous.

0: 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Salut à tous, c'est l'heure de votre chronique cinéma pour les films en sortie nationale ce mercredi 2 septembre. Pour commenter avec moi les bandes annonces, il y a Yves. Salut Yves.
1: Salut Patoche, bonjour tout le monde.
0: Et oui, on se retrouve en septembre. Et ben on continue l'aventure de Écran Large, hein. On fait un beau duo finalement.
1: Oh là, beau, à ce point-là.
0: C'était rhétorique, tout simplement. Deux films musicaux dans cette chronique.
1: Hein. Ouais.
0: On va commencer avec quelque chose de très prestigieux, The Opera. Voilà. Avec
1: point d'exclamation.
0: Point d'exclamation, voilà. Un drame fantastique musical de David Livermore et Paolo Giacucco. Pas facile à dire. Avec Valentino Buzza, Mariam Battistelli. Là, on va passer dans le français avec Vincent Cassel, Fanny Ardant et l'espagnol Rossi de Palma. Voilà. Le petit pitch, je t'écoute.
2: À notre époque, Eurydice est tuée par balle le jour de son mariage. Orphée, dévasté par la perte de sa bien-aimée, poursuit sa quête pour retrouver son amante jusque dans le grand Hadès Hôtel, en écho aux enfers, le royaume d'Hadès.
0: On avait compris, là.
2: Il y rencontrera de nombreux personnages emblématiques et devra affronter ses peurs les plus profondes dans une réalité rythmée par de grands airs d'opéra.
0: Ça, c'est à voir aussi. On écoute la bande-annonce.
3: Voici votre histoire. À vous, les humains, qui croyez que l'amour est plus fort que la mort. Voici l'histoire du beau Orphée et Eurydice. C'était un matin semblable à celui-ci.
4: Mais où suis-je? Vous êtes au bon endroit.
5: C'est tout ce qui s'est produit qui va te séparer de lui.
4: Qui est-ce?
3: Orphée.
4: Qu'est-ce qu'il veut?
3: Retrouver sa bien-aimée.
6: Tu ne veux pas connaître la vérité? Tu ne pourrais pas la supporter.
7: Tu es le jour pour la rejoindre. Tu deviendras la nuit.
8: Il n'y a qu'une seule façon de rester avec elle. Je pense que tu le sais déjà.
9: La lumière dans ses yeux s'est éteinte. Je veux le sauver.
3: Tu es plus courageux que tu ne le crois, mon fils.
10: De quoi pourrais-je me plaindre d'avoir été trop aimé?
7: Tu avais la clé d'une porte fermée. Maintenant, c'est ton choix.

0: la seule chose qu'on puisse faire pour les âmes, c'est de les laisser partir.
1: Opéra, c'est dans toutes vos salles à partir de ce mercredi 2 septembre. Je suis pas sûr que ça soit une bonne idée de faire un Orphée aux Enfers moderne, parce que je trouve que on n'y croit pas. Tout simplement, le fait qu'il va retrouver son amante décédée, soi-disant aux enfers. Bon, c'est voilà, c'est une vision aussi de l'opéra, de pouvoir réaliser ce genre de choses. Vincent Cassel qui intervient beaucoup en voix off, hein, celui qu'on entend, qui présente le film. Fanny Ardant qui a un petit rôle aussi sympathique, on a toujours plaisir à la voir. Après, les chanteurs, effectivement, ils chantent bien. Alors, quand il dit les grands airs d'opéra, c'est aussi l'extrait qu'on entend, c'est quand même une reprise moderne.
2: Et c'est pas de l'opéra, c'est The Power of Love de Funky Goes to Hollywood. Donc, sont pas très classés opéra, même si c'est très sympathique.
1: Bah après, ils le font bien.
2: Oui, voilà. Bah, on va dire, moi, mon avis, parce que maintenant que je me suis engagé, ouais, on connaît pas forcément, justement, Orphée aux Enfers de Offenbach. Donc, si on n'a pas la référence,
1: oui, ça manque.
2: Ça peut permettre de découvrir, justement, cet opéra-là. Au niveau image, voilà, il y a quelque chose, c'est quand même très, très, au niveau des lumières,
1: oui,
2: et tout
1: léché,
2: ça,
1: oui.
2: C'est très léché. Mais j'ai eu du mal à rentrer dedans.
1: Voilà, c'est ça. Voilà. C'est qu'on n'y croit pas.
2: Voilà.
1: On n'arrive pas à se mettre les comédiens dans la poche.
2: Ouais.
1: Voilà. Orphée, il est inintéressant, il n'a pas de charisme. Eurydice, bof. Hein. Et on n'y croit pas à cette histoire d'amour, on n'y croit pas à ce parcours. Et donc c'est un peu décevant, même si effectivement, tu l'as dit, c'est bien léché, c'est bien construit, c'est beau. Il y a des grands espaces, le grand hôtel, Hadès aux Enfers, bon, voilà. Bon, voilà, je rentre pas dedans.
2: Pareil, on va pas plus loin.
1: Voilà, on va partir sur un autre film, une autre comédie aussi musicale. Ça s'appelle Nimrods, A Green Day Comedy. Alors là, ça sort le 4 septembre par contre. Voilà, bon, un petit retard à l'allumage, ça sort que le vendredi. Et c'est réalisé par Lee Kirk avec Mason Thames, Kirk Kaufman et Ryan Foust. Je les connais absolument pas, mais tu vas nous faire le petit résumé.
2: L'histoire suit Tommy, un lycéen qui reçoit un appel l'invitant, avec son groupe, à assurer la première partie de Green Day lors du concert du Nouvel An. Ce qu'il ignore, c'est qu'il s'agit d'un canular minutieusement orchestré par son grand frère, Wayne. Convaincu que sa vie est sur le point de basculer, Tommy dérobe la voiture de Wayne et embarque son groupe dans un périple de Kansas City à Los Angeles, déterminé à arriver à temps en seulement 3 jours. S'ensuit un road trip aussi mouvementé qu'hilarant à travers les États-Unis, inspiré des débuts de Green Day lorsque le groupe sillonnait les routes à bord d'un van, bien avant le succès phénoménal de leur album Dookie.
1: Eh bien, si vous avez tout compris, profitez-en pour découvrir la bande-annonce quand même. On écoute.
3: On s'ennuie à l'école, à la maison. On voulait juste te donner ça.
4: C'est notre démo.
5: Tiens, un OG.
4: Non, c'est analogique. Ton numéro tu ?
6: Ouais.
4: On vient de rencontrer Green Day. Remonte l'échelle, Tommy.
7: C'est la bite anale.
8: Tu vas pas me croire.
4: Très cool à appeler quoi ?
7: Il a adoré notre démo.
4: Il nous a invités à aller pour faire la première partie au Nouvel An. Tu peux prendre ta voiture ?
9: Non, parce que tu n'as pas de permis.
7: Bon, comment on va l'emmener là ? Moi, va.
4: On prend la voiture de Wayne.

0: Comment vas-tu faire la première partie de Green Day?
1: Honnêtement, je ne sais pas.
2: Vous allez vous embraser à cause de moi. Il peut m'en être que tu reviendras avec...
3: Champignon.
4: Je n'ai pas de main.
5: Tu pars avec ça dans ta voiture? On fait la première partie de Green, le monde s'en fout.

0: en fait.
1: Comment tu fais?
2: Elle fait sauter un rôdi.
0: Sauter un rôdi? T'as vu un rôdi?
3: Nimrods, A Green Day Comedy, c'est dans toutes vos salles à partir de ce vendredi 4 septembre. Bon, je connais pas le groupe Green Day, tu connais toi?
4: Oui, c'est un des groupes de pop-punk qui a explosé justement avec l'album Dookie en 92 avec le titre Basket Case, majoritairement. C'est vraiment très fun, très dansant et ça avait révolutionné le son rock à l'époque, juste après la période grunge. Donc oui, le groupe est toujours actuel, 35 ans plus tard.
3: Ben, j'ai jamais entendu parler.
4: Ah, mais si je t'en fais passer un titre,
3: peut-être.
4: Ou peut-être que Luc le diffuse dans une dose de rock de temps en temps, mais on en a qui passe, justement, le titre-là passe de temps en temps sur les antennes de la radio. Donc, c'est un des groupes majeurs, un peu avec The Offspring, au niveau du punk actuel.
3: On va pas faire un cours sur Green Day, c'est pas l'objet de cette chronique. En tout cas, le film, je le trouve un peu poussif, un road trip effectivement, on n'y croit pas vraiment à ces jeunes qui veulent absolument faire la première partie de leur groupe. Et puis alors il y a quelques gags, mais on a j'ai pas tout bien compris. Faut dire aussi que le doublage de la bande-annonce, il est un peu pourri, regarde. Voilà, terrible.
4: Ouais, ça donne vraiment l'impression que là, sachant que le film allait sortir en France, il y a quelqu'un qui s'est dit, elle est où la version française? Ça existe pas. Ben, je vais faire le doublage moi par-dessus. Donc, c'est pour ça que ça fait pourri. Ouais. Et bon, ça fait très roots comme, justement, les musiques de Green Day et la volonté de ce petit groupe quand, tout d'un coup, on va décrocher le succès. On a notre groupe préféré qui veut qu'on joue en première partie. C'est le rêve de tout gamin qui gratte sa guitare dans sa chambre d'être justement sur une scène, et quand en plus c'est ton groupe favori soi-disant qui t'appelle pour, on va dire ça y est, t'es au firmament.
3: Évidemment, donc voilà, il y a ce côté-là qui est plutôt amusant pour les et plaisant pour ce côté ado qui se cherche et qui veut devenir des vedettes, et puis forcément ils ont leurs problèmes d'ado, de filles, de copains, etc. Et puis ce rêve au bout du chemin qui apparemment ne se réalisera pas, ou peut-être qu'une bonne surprise, Green Day participe peut-être à ce film et leur offre la chance d'être en première partie de leur spectacle. Mais ça, il faut aller voir le film pour ça.
4: C'est ça.
3: Bon, je suis pas convaincu par tous les films de cette semaine. Bon, allez, préparons la rentrée tranquillement. On se retrouve dans d'autres chroniques cette semaine. Et puis bien sûr, à la rentrée. Merci Yves.
4: Salut Patoche, au revoir tout le monde.
3: Salut.

0: Aujourd'hui, nos pas nous mènent en Maine-Roux, centre nord-ouest du département, proche perche sartois, à la rencontre des Torcéens, les 1500 habitants de Torcé en Valais. Traversé par la Parence, bourg rural, Torcé en Valais est bordé par Brionne-les-Sables, Bonnétable, Saint-Cellerin, Lombron, Sillé-le-Philippe et Beaufet. Pour le plaisir de visiter, direction l'église Notre-Dame des 12e et 16e siècles, inscrite au titre des monuments historiques en 1926, classée à ce titre depuis 2003. Autre patrimoine religieux, la statue La Vierge à l'Enfant en pierre du 16e siècle, classée monument historique au titre d'objet en 1905. Autre inscription au titre des monuments historiques depuis 1969, le dolmen de la Pierre Couverte. Il trône au centre de la commune dans un espace de verdure. Moins ancien, mais qui mérite également que vous y attardiez, les ruines du château fort des Aulnay. Château en meilleur état, celui du Chesnay du 19e siècle. Plus bucolique, le lavoir sur la Vive Parence. Pour les sportifs et fans de mécanique, un petit tour au circuit de motocross Marcel Seyri. Et justement, nous suivons la trace de Marcel Seyri, créateur du groupe sportif de Torcé en Valais, manager de l'équipe de France de motocross en Grand Prix dans les années 70, membre du comité directeur de la Fédération française de motocyclisme, secrétaire de la Ligue de Normandie, commissaire de piste, directeur de course, organisateur d'épreuves sportives variées comme sidecar cross, motocross, trial, enduro dans la Sarthe. Marcel Seyri fut aussi président de la commission enduro à la Fédération française de motocyclisme. Créateur du circuit de motocross Kangourou à Torcé-en-Valais, le terrain est renommé en 1999 circuit Marcel Seyri en son honneur. Marcel Seyri est décédé à Torcé-en-Valais en juillet 2007. Fin de cette balade à Torcé-en-Valais, mais nous nous retrouvons très vite pour une nouvelle déambulation sartoise. À bientôt. Et sartoisement vôtre.
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2: Course de tracteurs tondeuses à Vilaine-sous-Lucé le dimanche 6 septembre. Les essais seront de 10h45 à 11h45 et la course endurance de 13h à 17h. Inscription des pilotes au 06 48 02 06 26. Attention, il est déjà un peu tard. Organisé par le comité des fêtes de Vilaine-sous-Lucé. Journée citoyenne à Tresson. Rendez-vous le samedi 12 septembre de 10h à midi et donnons un coup de propre à l'église de Tresson pour les journées du patrimoine. Il vous suffit d'un peu de temps et de beaucoup de motivation. Renseignements auprès de la commune de Tresson. À la chapelle Saint-Rémy, brocante le dimanche 6 septembre. Ouverture à partir de 5h30. Organisée par le comité des fêtes.
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une dose de rock. Bienvenue à vous. À chaque jour, sa dose de rock sur Ornithorynque. Aujourd'hui, je vous propose Devil in My Closet, un titre de John Campbell qui est paru sur l'album One Believer. 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

0: Bonjour à tous, nous fêtons Rosalie en ce 4 septembre. Alors les astres seront-ils porteurs de bonnes nouvelles ?
1: Bélier, la journée ne se prête pas aux décisions tranchées, mais plus à l'introspection, à l'étude, au repos du corps et de l'esprit.
0: Taureau, sur le plan sentimental et amical, cette journée ne vous laissera pas les yeux dans le vague.
1: Gémeaux, aérez-vous l'esprit, évitez les personnes et les situations tristes et démotivantes.
0: Cancer, motivez-vous, lancez des projets, foncez, même si pour l'instant c'est un peu dans le brouillard.
1: Lion, vous possédez de bons atouts, en particulier le sens de l'adaptation aux situations.
0: Vierge, vous serez capable de vous adapter rapidement aux situations. Votre liberté d'expression est plus grande, alors profitez-en, foncez.
1: Les balances, révisez votre façon d'agir envers les autres. Faites-vous plus souple, contrôlez-vous davantage.
0: Scorpion, sur le plan relationnel, familial, des chances d'améliorer votre situation vous sont données.
1: Sagittaire, Mercure vous remet dans la course, vous donne des idées, des contacts.
0: Capricorne, c'est le moment de sortir de votre inertie, de votre sommeil ou de votre apathie. Des occasions de changement se présentent, sautez dessus.
1: Verseau, avec Uranus, eh bien c'est l'inattendu qui aura son mot à dire. Alors soyez ouvert et réceptif aux opportunités.
0: Enfin, poisson, des retards sont possibles ou c'est un manque d'efficacité sur le plan pratique. Agissez avec tact et vous transformerez la situation à votre avantage. Bonne journée à tous. À demain. Demain, nous fêterons Raïssa.
2: Salut à tous et bienvenue sur l'antenne de votre radio locale Ornithorynque. C'est l'heure de se retrouver pour Au cœur de l'album, la découverte musicale de la semaine. Et tout au long de cette semaine, j'ai envie de vous faire découvrir le nouvel album de Hélène Segarra qui s'appelle Hélène Segarra and Friends. À l'occasion de ses 30 ans de carrière, la chanteuse française a décidé de reprendre ses plus grands succès, accompagnée de ses amis interprètes qui revisitent à leur façon les plus grands succès de la chanteuse. De Julien Doré à Florent Pagny, en passant par Garou et Philippe Catherine, retrouvez Hélène Segarra and Friends. C'est l'album de la semaine que je vous propose sur l'antenne de votre radio locale Ornithorynque. Et voici un titre extrait de cet album, c'est Elle, tu l'aimes.

Vous venez d'écouter Hélène Segarra à l'instant sur l'antenne de votre radio locale Ornithorynque, un extrait de son dernier album à l'occasion de ses 30 ans de carrière, un album de reprise de ses plus grands titres avec des amis interprètes. L'album s'appelle Hélène Segarra and Friends, c'est l'album de la semaine à découvrir tout au long de cette semaine sur Ornithorynque.

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0: synthèse. Alors d'abord, pardon des questions. Pourquoi c'est pas ta voix? Ou alors est-ce que c'est ta voix trafiquée? Et
1: Mais pardon, mais je comprends pas le...
0: Le concept?
1: Le concept?
0: Ah ben, on va demander à l'artiste le concept.
1: Le concept.
0: On va demander à l'artiste.
1: Parce qu'elle parle d'elle, là.
0: Oui.
1: Voilà. Voilà. Je suis interrogatif.
0: Parfait. On t'embrasse très fort.
2: Alors, moi, je suis comédienne ou actrice. Enfin, je sais pas, j'ai jamais vraiment compris la différence. Et c'est vrai qu'au départ, c'était pas évident de comprendre pourquoi j'avais cette voix d'homme. Puis moi, dans l'absolu, j'ai toujours voulu être un garçon pour pouvoir être forte. Enfin, fort, parce qu'une fille, c'est fra. Alors, quoi, je m'embarque, là. Bon, la vérité, c'est qu'il n'y a pas de concept. Sinon, ça serait appelé concept et pas synthèse. Moi, ce que je voulais, c'était faire de la musique, tout simplement. Me tapant sur des cordes avec des marteaux. Et en fait, c'est parti dans tous les sens.
3: Avec plein de gens qui donnent leur avis et qui ont raison. Enfin, c'est ce qu'ils disent. Mais j'ai appris un truc. Écouter ma voix. Pour dire ce que je pense, ce que je veux faire. Ça, ça a toujours été un problème pour moi. Devant mes collègues de travail. Devant ma mère. Devant mon chien, même. Enfin, ma chienne. Pour le coup, là, il n'y a pas eu de problème. Incroyable. Les doutes sont toujours bien là, ça, au moins, c'est constant. Mais au moins, ma musique, maintenant, elle est là. Partagée. Parce que la musique, c'est du partage, non? Moi, j'ai envie de dire merci quand j'écoute de la musique qui me touche. Je vous rappelle que ma mère, elle pourrait presque en mourir. Elle disait aussi, si tu veux rendre grâce à ce qui t'a été donné, commence par t'aimer. Ok, maman.

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1: Bonjour à tous. Quelles mesures pour le monde agricole? Annie Genevard, ministre de l'Agriculture, présente son plan de sauvetage ce matin après un été marqué par des canicules à répétition qui ont impacté les agriculteurs. Si les aides carburants pour les pêcheurs ou encore le BTP sont maintenues, les routiers en sont exclus. Colère de l'OTRE, l'Organisation des transporteurs routiers européens, qui dénonce cette décision. L'OTRE demande au gouvernement de tenir ses engagements. De nouveaux records de température mensuelle pourraient être atteints. Nouvel épisode de canicule. L'Aude, l'Hérault, le Gard, l'Ardèche et la Drôme sont en vigilance orange. Le mercure devrait approcher les 40 degrés localement. Une chaleur tardive qui va se poursuivre jusqu'à dimanche. 65 mesures articulées autour de 16 engagements. La conférence nationale sur le handicap se tient aujourd'hui en Seine-Saint-Denis. Un rendez-vous organisé tous les 3 ans pour fixer les objectifs en matière d'inclusivité. Le président doit s'exprimer pour ouvrir une nouvelle étape d'une société pleinement accessible, selon l'Élysée. Au Népal, les chances de retrouver des survivants sont minces. Pourtant, 2 ouvriers ont été sauvés. Ils étaient bloqués dans un tunnel de construction d'une centrale hydroélectrique depuis 9 jours après la crue soudaine qui a fait près de 1300 morts et 5600 disparus. Le constructeur allemand Volkswagen va supprimer 100 000 postes. Le conseil de surveillance a approuvé le plan de restructuration prévoyant la suppression de 50 000 emplois dans le monde en 2030, en plus des 50 000 déjà voués à disparaître en Allemagne après le vote d'un autre plan il y a 2 ans. Volkswagen se justifie et évoque la pression concurrentielle mondiale croissante et les changements technologiques dans l'industrie automobile. Et puis en sport, en tennis, la deuxième vie de Gaël Monfils se fera dans le monde de la finance. Le Français éliminé de l'US Open au 2e tour jouait son dernier match de Grand Chelem. Il assure qu'il sera désormais gestionnaire de fortune dans une boîte en Suisse. L'US Open qui se poursuit, le Français Arthur Géa qualifié pour le 3e tour. Voilà pour l'actu, très bonne matinée à tous.

Le groupe Los del Rio, La Macarena, numéro 1 des meilleures ventes en 1996. La Macarena est une chanson du groupe espagnol Los del Rio, sortie en 1993. Elle est apparue sur l'album intitulé A mí me gusta, sorti l'année suivante. Le single est devenu un véritable succès planétaire qu'entre les années 95 et 96. En 2002, il est même classé à la première place des 100 plus grands One Hit Wonders, à savoir les 100 plus grands hits numéro 1 au monde, selon la chaîne musicale câblée américaine VH1. Ce qui a le plus marqué ce hit, c'est la chorégraphie de Mia Fry, ce qui a beaucoup contribué à son succès, à en faire un tube de l'été. Los del Rio est composé de deux artistes, Antonio Romero et Rafael Ruiz. Ils composent ensemble depuis les années 60. En 92, tandis que le groupe était en tournée au Venezuela, il est repéré à une fête durant laquelle était également invité le président Carlos Andrés Pérez. Pendant la fête, une professeure de danse de flamenco fait une démonstration et le chanteur du groupe, Romero, improvise un petit chant pour l'encourager. Et c'est sur la base des paroles chantées ce soir-là que le duo écrit une chanson parlant de Macarena. Le titre

c'était si bien. À l'origine, Los Del Rio a utilisé le nom de Magdalena pour la chanson, mais le change par la suite du fait qu'une chanson du chanteur espagnol s'était popularisée sous le même nom. Le single est ensuite enregistré en 92, puis Macarena sort dans une version rumba flamenca en 93.

titre sera également produit dans une version plus pop, moins traditionnelle, qui connaît le succès en Espagne, au Mexique et à Porto Rico. Ce sont des touristes américains en séjour au Porto Rico qui l'ont apporté dans leur pays, où elle a connu du succès, spécialement dans les communautés latino-américaines, à Miami et à New York. C'est le groupe Bayside Boys qui remixe le titre en intégrant un sample du rire d'Alison Moyet, extrait de la chanson Situation du groupe Yazoo.

Dès lors, aux États-Unis et dans le monde entier, le single devient un succès planétaire dès le 3 août 1996, atteignant le top 100 Billboard pendant une soixantaine de semaines consécutives. En France, le single atteint la première place pendant une trentaine de semaines consécutives et se vend à 910 000 exemplaires. Il se classe également à la première place dans de nombreux autres pays comme l'Allemagne, l'Autriche, les Pays-Bas, la Belgique, la Suisse, la Finlande, la Nouvelle-Zélande et même l'Australie. Internationalement, Macarena est certifié à plusieurs reprises disque de platine et d'or et devient même certifié disque de diamant en France. Tube de l'été 96, son succès perdure à l'automne et devient même l'une des musiques de campagne de Bill Clinton en personne. Et Madeleine Albright, secrétaire d'État, dansera également la Macarena en marge d'une réunion du Conseil de sécurité de l'ONU. L'hiver d'après, le Christmas Remix est distribué sous forme de single pour Noël avec des

Enfin, en 2008, pour les 15 ans d'existence de la Macarena, une nouvelle version a été produite par des membres du Art of Sound Group, mais n'arrivera même pas à la cheville de l'original. Los del Rio avec la Macarena, c'était le titre numéro 1 de l'année 1996. Et avant de l'écouter en intégralité sur l'antenne de votre radio, petit coup d'œil sur les titres qui étaient sur les autres marches du podium cette année-là. En 5e position des meilleures ventes en 1996, c'était Khaled.

Chat par Ralette. C'était le titre qui l'a fait connaître en France. Il était cinquième des meilleures ventes en 96. Cette année-là, c'était également l'arrivée de la Dream Music avec Robert Miles, numéro 4 des meilleures ventes.

From Desire par Gala, numéro 2 des meilleures ventes en 1996. Et je vous l'ai dit au début de cette rubrique, le titre numéro 1, c'était la Macarena par Los del Rio.

0: Los del Río, la Macarena, numéro 1 des meilleures ventes en 1996.
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0: Et bien voilà, les tubes en tête, c'est terminé pour aujourd'hui. On se donne rendez-vous très bientôt sur l'antenne de votre radio. Et ensemble, on parlera d'une autre année. Salut.

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0: truc, il vous faut ce vendredi à 21h, dimanche à 15h, mercredi à 3h, puis en podcast sur Ornithorynque. C'est une bonne galette complète à déguster sans modération. Et beaucoup de plaisir également pour les oreilles et les yeux. Car celle que nous voulons se nomme Samantha Fox et elle nous propose Touch Me, son premier album publié en 1986.
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1: Il est 10h. 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
2: Bonjour à tous. Un plan à plus d'1 milliard d'euros. La ministre de l'Agriculture, Annie Genevard, annonce de nombreuses mesures pour venir en aide au monde agricole. Elle s'articule avec un plan de soutien et de sauvetage pour passer l'hiver. 520 millions d'euros seront mobilisés pour couvrir les pertes directes liées à la sécheresse. Les pertes exceptionnelles seront indemnisées autant que de besoin, explique la ministre. Cet été, certaines productions affichent des baisses jusqu'à moins 50%, notamment les maraîchers touchés par le manque d'eau. Une deuxième partie de ce plan concernera la relance de la production agricole. Une plainte visant l'actuelle et l'ancienne maire de Paris, elle sera déposée par le collectif MeToo École contre Emmanuel Grégoire et Anne Hidalgo pour mise en danger délibérée de la vie d'autrui après le scandale du périscolaire. Depuis le début de l'année, 132 animateurs ont été suspendus par la municipalité après des accusations de violences sexuelles sur des enfants. L'Union européenne n'oublie pas le Groenland. Selon les informations du Financial Times, la présidente de la Commission européenne, Ursula von der Leyen, devrait annoncer une aide de 200 millions d'euros lors de son déplacement sur l'île prochainement. Cette enveloppe permettra de financer le secteur des matières premières critiques, des énergies renouvelables et des câbles sous-marins, entre autres. Bruxelles cherche à renforcer son soutien au Groenland face à Donald Trump qui menace de l'annexer. En France, le ministre de l'Intérieur a dévoilé un dispositif de sécurité exceptionnel pour la venue du pape. 15 000 forces de l'ordre seront déployées à la fin du mois pour la visite officielle de Léon XIV. Dans le détail, 14 000 membres des forces de sécurité seront déployés à Paris, selon Laurent Nunez, et un millier à Lourdes. Ce sera le dernier début du The Event aujourd'hui. Jusqu'à lundi, des dizaines de streamers et créateurs de contenu se donnent rendez-vous à Montpellier pour un événement caritatif. En 9 éditions, près de 58 millions d'euros de dons ont été levés en faveur d'associations. Et puis le foot et la troisième journée de Ligue 1. Hier soir, Lille s'est imposée sur le plus petit des scores face à Toulouse, 1-0. À suivre aujourd'hui, Lyon-Auxerre à 19h. À l'affiche ce soir, PSG-Monaco, coup d'envoi à 21h05. Voilà pour l'actualité. Très bonne journée à tous.

0: Bonjour à tous, nous fêtons Rosalie en ce 4 septembre. Alors les astres seront-ils porteurs de bonnes nouvelles ?
1: Bélier, la journée ne se prête pas aux décisions tranchées, mais plus à l'introspection, à l'étude, au repos du corps et de l'esprit.
0: Taureau, sur le plan sentimental et amical, cette journée ne vous laissera pas les yeux dans le vague.
1: Gémeaux, aérez-vous l'esprit, évitez les personnes et les situations tristes et démotivantes.
0: Cancer, motivez-vous, lancez des projets, foncez, même si pour l'instant c'est un peu dans le brouillard.
1: Lion, vous possédez de bons atouts, en particulier le sens de l'adaptation aux situations.
0: Vierge, vous serez capable de vous adapter rapidement aux situations. Votre liberté d'expression est plus grande, alors profitez-en, foncez.
1: Les balances, révisez votre façon d'agir envers les autres. Faites-vous plus souple, contrôlez-vous davantage.
0: Scorpion, sur le plan relationnel, familial, des chances d'améliorer votre situation vous sont données.
1: Sagittaire, Mercure vous remet dans la course, vous donne des idées, des contacts.
0: Capricorne, c'est le moment de sortir de votre inertie, de votre sommeil ou de votre apathie. Des occasions de changement se présentent, sautez dessus.
1: Verseau, avec Uranus, eh bien c'est l'inattendu qui aura son mot à dire. Alors soyez ouvert et réceptif aux opportunités.
0: Enfin, poisson, des retards sont possibles ou c'est un manque d'efficacité sur le plan pratique. Agissez avec tact et vous transformerez la situation à votre avantage. Bonne journée à tous. À demain. Demain, nous fêterons Raïsa.
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0: Merci encore. Au revoir et bien sûr, plus que jamais, on compte sur vous. Merci.
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1: Pourquoi il ne faut plus utiliser vos anciennes boîtes en plastique ? Ces petites boîtes en plastique si pratiques au quotidien pourraient présenter un danger pour la santé. Contrairement à ce que l'on pense, ils ne sont pas faits pour durer éternellement. Au fil du temps, les contenants en plastique subissent une usure naturelle due au lavage répété, aux variations de température, micro-ondes, congélateurs, lave-vaisselle et à leur simple vieillissement. Ces facteurs fragilisent leur structure et peuvent entraîner des problèmes majeurs. Des substances chimiques peuvent migrer dans les aliments. Les boîtes en plastique fabriquées avant 2010 peuvent contenir du BPA, un composé chimique utilisé pour rendre le plastique rigide. Or, ce BPA peut migrer dans les aliments, en particulier lorsque les contenants sont chauffés ou soumis à des conditions extrêmes, par exemple en passant du congélateur au micro-ondes. Le BPA est susceptible d'agir comme un perturbateur endocrinien, c'est-à-dire qu'il peut imiter les hormones naturelles du corps, ce qui peut avoir comme conséquence troubles hormonaux, risque accru de diabète de type 2, développement de maladies cardiovasculaires, augmentation de risque de cancer hormonodépendant, sein, prostate. Depuis 2015, l'Union européenne a interdit le BPA dans tous les matériaux en contact avec les aliments, mais les vieux contenants en plastique et conservés dans vos placards pourraient encore en contenir. Alors même si vos boîtes en plastique semblent être en bon état à première vue, certains signes ne trompent pas. Voici comment savoir s'ils ont dépassé leur durée de vie. Présence de rayures profondes ou de fissures, ces défauts abritent des bactéries et fragilisent la structure du plastique. Des taches ou des odeurs persistantes. Si une boîte conserve l'odeur des aliments précédents ou présente des taches indélébiles, eh bien cela signifie que le plastique est devenu poreux. Un âge avancé. Si votre boîte date d'avant 2010, elle pourrait contenir des substances aujourd'hui interdites, comme le BPA. Usure au lavage répété. Passer vos boîtes au lave-vaisselle ou les chauffer au micro-ondes accélère leur dégradation. Les alternatives les plus saines, les contenants en verre, l'acier inoxydable, les plastiques biosourcés ou compostables.

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Salut à tous et bienvenue sur l'antenne de votre radio locale Ornithorynque. C'est l'heure de se retrouver pour Au cœur de l'album, la découverte musicale de la semaine. Et tout au long de cette semaine, j'ai envie de vous faire découvrir le nouvel album de Hélène Segarra qui s'appelle Hélène Segarra and Friends. À l'occasion de ses 30 ans de carrière, la chanteuse française a décidé de reprendre ses plus grands succès, accompagnée de ses amis interprètes qui revisitent à leur façon les plus grands succès de la chanteuse. De Julien Doré à Florent Pagny, en passant par Garou et Philippe Catherine, retrouvez Hélène Segarra and Friends. C'est l'album de la semaine que je vous propose sur l'antenne de votre radio locale Ornithorynque. Et voici un titre extrait de cet album, c'est Elle, tu l'aimes.

écouter Hélène Segarra à l'instant sur l'antenne de votre radio locale Ornithorynque, un extrait de son dernier album à l'occasion de ses 30 ans de carrière, un album de reprise de ses plus grands titres avec des amis interprètes. L'album s'appelle Hélène Segarra and Friends, c'est l'album de la semaine à découvrir tout au long de cette semaine sur Ornithorynque.

0: c'est une proposition indécente, ça, mademoiselle. Mais très tentante. Je vais néanmoins me réserver pour savourer, en charmante compagnie, l'album Touch Me de Samantha Fox au menu de galettes complètes sur Ornithorynque, ce vendredi à 21h, dimanche à 15h, mercredi à 3h, puis à l'envie en podcast pour le plaisir à la fois des oreilles et des yeux.
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2: Bonjour à tous. Le gouvernement à la rescousse des agriculteurs. La ministre de l'Agriculture, Annie Genevard, a annoncé ce matin un plan de plus d'1 milliard d'euros en 2 axes pour aider le secteur après un été marqué par des canicules et une sécheresse qui a impacté les cultures et les élevages. Le premier axe permettra d'indemniser les pertes, l'autre de relancer la production agricole. 30 000 à 35 000 exploitations sont en fragilité ou menacent de l'être, précise la ministre. Le Sud n'en a pas fini avec la chaleur. 5 départements de l'Aude à la Drôme sont en vigilance orange canicule. On attend un mercure qui devrait encore grimper et atteindre les 39 degrés localement dans l'intérieur du Languedoc. Des canicules successives qui ont fait 7 000 morts supplémentaires fin juillet. Chiffre dévoilé par la ministre de la Santé, Stéphanie Rist. Ce sont surtout des personnes dans des milieux isolés qui habitent seules dans des grandes villes, selon la ministre. Le précédent bilan évoquait 5 000 décès. 17 familles portent plainte contre le maire de Paris et sa prédécesseur, Emmanuel Grégoire, Anne Hidalgo et plusieurs collaborateurs sont visés pour mise en danger délibérée de la vie d'autrui et non-dénonciation d'agression ou atteinte sexuelle sur mineurs après le scandale du périscolaire à Paris. Pour l'un des avocats qui accompagne le collectif, c'est une plainte qui vise un système qui a été institué. Un temps fort pour le handicap. Aujourd'hui se tient la 7e conférence nationale du handicap à Bobigny. Tous les 3 ans, l'événement doit fixer les grandes orientations et les objectifs politiques pour le handicap. De grandes avancées sont nées de cette conférence, comme le remboursement à 100% des fauteuils roulants. Le président Emmanuel Macron doit prendre la parole à la mi-journée. Il était une figure de la culture gitane. Le cinéaste Tony Gatliff est mort des suites d'un problème de santé. Il était connu pour avoir réalisé le film Gadjo, Dilo avec Romain Duris. Tony Gatliff avait 77 ans. Et puis on termine avec un mot de sport et de basket. On suivra nos Françaises lors de la Coupe du Monde féminine qui débute à Berlin. La France affronte la Hongrie ce soir à 21h. Les Bleus qui entament cette compétition avec un solide argument, une médaille d'argent aux Jeux Olympiques de Paris 2024. Voilà pour l'actualité. Très bonne journée à tous.

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Allez, raconte. Un fabuleux progrès de Laurent Bunel. Fable du nouveau millénaire, humour, écologie et poésie. Termites et bâtons de dynamite. Une famille termite habitait une dictature. Les forêts avaient été détruites, la vie y était dure. Ne sachant plus très bien avec quoi s'alimenter, des termites se réfugièrent dans une urne à voter. Cet instrument servait peu souvent et son bois constituait un parfait aliment. Arriva cependant un grand jour d'élection. Il n'y avait que deux candidats, le dictateur et son fils qui lui aussi se présenta. Ce fut une journée gavée d'émotions. Les termites reçurent des bulletins par millions, une véritable indigestion. Quand on sait que les bulletins sont composés de pâte à bois, on devine leur surprise et leur joie, recevoir tant de coupe-faim à la fois. Cependant, quand sonna l'heure du dépouillement, langue de bois et grand moment d'étonnement. Jamais les dictateurs n'eurent l'air aussi stupide. Papier totalement dévoré, l'urne était désespérément vide. Saisissant alors leur grand bâton de maréchal, ils frappent, pour un dictateur quoi de plus normal, sur ces insolentes petites vermines du règne animal. Les termites, soucieuses de ne point se laisser pourfendre, échangèrent ce bâton au plus vite contre un excellent bâton de dynamite, jugé plus apte à les défendre. Tout mauvais scrutin peut connaître une aussi triste fin. Les termites leur ayant mis des bâtons dans les roues, de ces deux dictateurs invalidés, il ne resta qu'un trou. C'était un extrait de « Un fabuleux progrès » de Laurent Bunel.

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1: Aujourd'hui, nous sommes le 4 septembre. Je vous propose d'aller vers le nord de la France et de se remémorer les souvenirs d'un emblématique entraîneur du championnat de France, un certain Daniel Leclerc. L'image est forte. 30 000 supporters dans un stade Bollaert, plein à craquer, en pleine métamorphose avant le début de la Coupe du Monde 1998. Et pourtant, c'est un tout autre trophée qui est célébré. Celui du championnat de France de première division. Le Racing Club de Lens vient de conquérir son premier sacre et le seul, au moment où l'on se parle, dans l'élite. Les sang et or posent sur la pelouse pour l'éternité, avec en fond de la photo le COP, bien évidemment, et devant les DU, Vérel, Varmuse, Foé, Éloi et consorts, les joueurs héros de cette belle saison de football. La cité artésienne est en ébullition. Épanoui, soulagé, après un exercice aussi glorieux que périlleux, un championnat et une victoire finale menés de main de maître par un coach qui a la fibre lensoise ancrée au cœur, Daniel Leclerc. Né le 4 septembre 1949 dans la région de Valenciennes, il devient footballeur et démarre à l'USVA justement, avant de rejoindre l'OM en passant par Angoulême et jouer pour le Racing Club de Lens durant presque 10 ans. Crampon au pied, il décroche 2 titres de D1 avec les Phocéens et termine vice-champion avec Lens en 1977 et finaliste de la Coupe de France 2 ans plus tôt. Sur le banc, l'histoire de Daniel Leclerc est également très belle. Celui qui va se voir octroyer le surnom de Druide atterrit sur le banc de Bollaert en 1997. Il y reste 2 ans. Suffisant pour conquérir la D1 à l'issue d'une saison où le champion lensois est à égalité de points avec le FC Metz à la dernière journée, mais surtout à une meilleure différence de but, celle des artésiens supérieure à celle des grenats marrons de l'histoire qui termineront bon deuxième. Toute une ville, tout un bassin minier, fier de son équipe, fier de son coach Daniel Leclerc, l'homme à la crinière aussi blonde que l'or du maillot de son club de cœur, nous dit au revoir à l'automne 2019. Allez, demain, on parlera d'une journée noire dans l'histoire des Jeux Olympiques. C'était à Munich en 1972, mais ce sera d'autres histoires d'un jour avec Mémoire Sport.
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0: Bonjour à tous, nous fêtons Rosalie en ce 4 septembre. Alors les astres seront-ils porteurs de bonnes nouvelles ?
1: Bélier, la journée ne se prête pas aux décisions tranchées, mais plus à l'introspection, à l'étude, au repos du corps et de l'esprit.
0: Taureau, sur le plan sentimental et amical, cette journée ne vous laissera pas les yeux dans le vague.
1: Gémeaux, aérez-vous l'esprit, évitez les personnes et les situations tristes et démotivantes.
0: Cancer, motivez-vous, lancez des projets, foncez, même si pour l'instant c'est un peu dans le brouillard.
1: Lion, vous possédez de bons atouts, en particulier le sens de l'adaptation aux situations.
0: Vierge, vous serez capable de vous adapter rapidement aux situations. Votre liberté d'expression est plus grande, alors profitez-en, foncez.
1: Les balances, révisez votre façon d'agir envers les autres. Faites-vous plus souple, contrôlez-vous davantage.
0: Scorpion, sur le plan relationnel, familial, des chances d'améliorer votre situation vous sont données.
1: Sagittaire, Mercure vous remet dans la course, vous donne des idées, des contacts.
0: Capricorne, c'est le moment de sortir de votre inertie, de votre sommeil ou de votre apathie. Des occasions de changement se présentent, sautez dessus.
1: Verseau, avec Uranus, eh bien c'est l'inattendu qui aura son mot à dire. Alors soyez ouvert et réceptif aux opportunités.
0: Enfin, poisson, des retards sont possibles ou c'est un manque d'efficacité sur le plan pratique. Agissez avec tact et vous transformerez la situation à votre avantage. Bonne journée à tous. À demain. Demain, nous fêterons Raïsa.
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1: Bonjour à tous. La ministre de l'Agriculture, Annie Genevard, propose 1 milliard d'euros pour venir en aide aux agriculteurs. Ce temps fort pour le handicap. Aujourd'hui se tient la 7e conférence nationale du handicap à Bobigny en présence d'Emmanuel Macron. Et puis la Russie dans le viseur, l'Union européenne, après la découverte d'un drone chargé d'explosifs en Allemagne. Plus d'un milliard d'euros sur la table. La ministre de l'Agriculture, Annie Genevard, a dévoilé son plan pour soutenir le monde agricole. Conséquence de cet été caniculaire et très sec, de nombreuses cultures et élevages ont souffert. Le plan de la ministre, en deux axes, devra indemniser les pertes à hauteur de 520 millions d'euros. L'autre partie permettra de relancer la production agricole avec un fonds de réarmement et des aides ciblées par département. Écoutez la ministre qui s'exprimait ce matin.
2: Chaque filière est différente, chaque territoire est différent. Et donc chaque réponse pourra être différente et surtout adaptée aux besoins du terrain. Ce n'est pas à Paris que l'on décide comment on indemnise du maïs grain dans un département et des pertes de fruits et de légumes dans un autre. Nous fixons les grandes lignes, certes, mais il y aura d'une certaine façon un fonds d'aide par département. Il n'y a pas de production et de vente sans des approvisionnements suffisants, sans des volumes suffisants. Chaque préfet va désormais très rapidement consulter les organisations agricoles, dès la semaine prochaine, pour définir les publics cibles et le montant d'aide individuelle.
1: 235 millions d'euros seront alloués à ce fonds. Concernant la santé des agriculteurs, la ministre assure que tous les dispositifs de veille ont été mis en place pour identifier les plus fragiles. Et il fait encore chaud, notamment dans le sud de la France. 5 départements sont en alerte orange canicule aujourd'hui. L'Aude, l'Hérault, le Gard, l'Ardèche et la Drôme. Le mercure devrait approcher les 40 degrés localement. Une chaleur tardive qui se poursuivra jusqu'à dimanche. Et le bilan, lui, s'alourdit après les vagues de chaleur de cet été. 7000 morts supplémentaires ont été enregistrées fin juillet, selon la ministre de la Santé, Stéphanie Rist. Le précédent bilan s'établissait à plus de 5000 morts. Quelles seront les prochaines mesures en faveur du handicap? Les organisations représentatives, les associations et le président de la République se réunissent aujourd'hui à Bobigny. C'est la 7e conférence nationale du handicap. Au programme, l'accessibilité, les démarches administratives, l'habitat ou encore l'éducation. Et car aujourd'hui, près de 500 000 enfants en situation de handicap sont scolarisés en France et un problème revient. Le manque d'AESH, les accompagnants des élèves en situation de handicap, selon Clotilde Costil, chef de service rédactionnel du site handicap.fr.
3: Dans un monde idéal, un élève devrait bénéficier d'un temps plein AESH et pas d'une professionnelle qui soit morcelée sur plusieurs établissements. Je dis elle parce que c'est en majorité beaucoup de femmes. Elles revendiquent une fonctionnarisation de leur statut, une pérennisation de leur statut avec des salaires qui suivent parce qu'aujourd'hui elles ont des salaires qui n'atteignent pas le SMIC. Donc c'est des conditions de travail très précaires. En tout cas, les promesses de l'école inclusive ne sont pas remplis aujourd'hui.
1: 140 000 AESH exercent dans les établissements scolaires, soit une hausse de 67% depuis 2017. Emmanuel Grégoire et Anne Hidalgo visées par une plainte dans le scandale du périscolaire à Paris. Elle doit être déposée par le collectif MeToo École qui rassemble 17 familles. L'actuelle maire de la capitale et sa prédécesseure sont accusées par ces familles de mise en danger délibérée de la vie d'autrui. Depuis le début de l'année, 132 animateurs ont été suspendus par la municipalité, notamment après des accusations de violences sexuelles contre des enfants. Au Népal, les chances de retrouver des survivants sont minces et pourtant deux ouvriers ont été sauvés. Ils étaient bloqués dans un tunnel de construction d'une centrale hydroélectrique depuis 9 jours après la crue soudaine qui a fait près de 1300 morts et 5600 disparus. Un acte de terrorisme soutenu par un État. Ce sont les mots de l'Union européenne après la découverte d'un drone explosif russe sur l'aéroport de Leipzig début août. Une première sur le sol allemand et plus globalement au cœur de l'Europe. Une attaque stratégique pour les Russes car cet aéroport est essentiel dans le transport de matériel militaire et sert aussi de base aux constructeurs aéronautiques ukrainiens. Alors si Moscou nie toute implication, cet acte cherche avant tout à tester la solidité de l'Union européenne selon le général Dominique Trinquant.
4: Une augmentation des attaques depuis le mois d'août, avec un drone maritime en Roumanie, un drone aérien en Bulgarie et cette attaque sur l'aéroport de Leipzig. Alors, les Allemands ont réagi brutalement parce qu'après un mois d'enquête, ils ont la certitude que c'est une attaque pilotée par la Russie. Poutine est allé trop loin pour ne pas aller plus loin, mais il n'a pas les moyens d'attaquer directement. directement, donc ils attaquent par des moyens détournés.
1: Et Moscou a annoncé de son côté la fermeture des centres culturels de l'Institut Goethe sur son territoire. Et puis ce sera le dernier début du Z-Event aujourd'hui. Jusqu'à lundi, des dizaines de streamers et créateurs de contenu se donnent rendez-vous à Montpellier pour un événement caritatif. Excellente journée à tous.

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et bienvenue sur l'antenne de votre radio locale Ornithorynque. C'est l'heure de se retrouver pour Au cœur de l'album, la découverte musicale de la semaine. Et tout au long de cette semaine, j'ai envie de vous faire découvrir le nouvel album de Hélène Segarra qui s'appelle Hélène Segarra and Friends. À l'occasion de ses 30 ans de carrière, la chanteuse française a décidé de reprendre ses plus grands succès, accompagnée de ses amis interprètes qui revisitent à leur façon les plus grands succès de la chanteuse. De Julien Doré à Florent Pagny, en passant par Garou et Philippe Catherine, retrouvez Hélène Segarra and Friends. C'est l'album de la semaine que je vous propose sur l'antenne de votre radio locale Ornithorynque. Et voici un titre extrait de cet album, c'est Elle, tu l'aimes.

Vous venez d'écouter Hélène Segarra à l'instant sur l'antenne de votre radio locale Ornithorynque, un extrait de son dernier album à l'occasion de ses 30 ans de carrière, un album de reprise de ses plus grands titres avec des amis interprètes. L'album s'appelle Hélène Segarra and Friends, c'est l'album de la semaine à découvrir tout au long de cette semaine sur Ornithorynque.

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1: Bonjour à tous. 5 départements, vigilance orange, canicule, l'Ardèche, l'Aude, la Drôme, le Gard et l'Hérault. Un nouvel épisode de chaleur alors que les canicules que l'on vient de vivre ont provoqué environ 7000 morts supplémentaires enregistrées jusqu'à fin juillet. Annonce de la ministre de la Santé Stéphanie Rist. Les données définitives devraient être disponibles dans les prochaines semaines. Le gouvernement débloque une enveloppe d'1 milliard d'euros pour venir en aide aux agriculteurs. Après un été marqué par des épisodes climatiques intenses et des lourdes pertes de rendement, la ministre de l'Agriculture, Annie Genevard, dit vouloir soutenir des agriculteurs épuisés. Les premiers paiements sont attendus dès le mois prochain. La déception du collectif des victimes de Bétharram qui déplore le refus du pape de lui accorder une audience lors de sa venue à Lourdes à la fin du mois. Ce collectif regroupe plus de 200 anciens élèves de l'établissement catholique. Ils ont tous été victimes de violences. Pour autant, Léon XIV participera à une rencontre privée avec des victimes de violences sexuelles dans l'église. 17 familles déposent plainte contre Emmanuel Grégoire et Anne Hidalgo. L'actuelle maire de Paris et sa prédécesseure sont visées pour non-assistance à personne en danger et mise en danger de la vie d'autrui dans le cadre du scandale des violences physiques ou sexuelles dans le périscolaire. Plus de 200 enquêtes pénales sont en cours. Une enquête ouverte dans le Nord après la découverte du corps d'une retraitée ligotée chez elle près de Lille. 2 petits coffres-forts vides se trouvaient près d'elle. Un nouvel appel à la grève chez EasyJet la semaine prochaine en France, les 13 et 14 septembre. Les pilotes de la compagnie aérienne low cost protestent contre l'instabilité chronique de leur planning. Il y a quelques jours, la direction a trouvé un accord avec les hôtesses et stewards qui étaient également en grève. Et puis, objectif podium pour les basketteuses françaises. Le mondial féminin débute aujourd'hui en Allemagne et les Bleus jouent dès ce soir face à la Hongrie. Elles visent une 2e médaille mondiale dans leur histoire. À suivre aussi, États-Unis, Chine à partir de 14h15. Voilà pour l'info, passez une excellente journée.
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Bonjour. Aujourd'hui, nos pas nous mènent en Maine-Roux, centre nord-ouest du département, proche Perche Sartois, à la rencontre des Torcéens, les 1500 habitants de Torcé en Valais. Traversé par la Parence, bourg rural, Torcé en Valais est bordé par Brionne-les-Sables, Bonnétable, Saint-Cellerin, Lombron, Sillé-le-Philippe et Beaufay. Pour le plaisir de visiter, direction l'église Notre-Dame des 12 et 16e siècles, inscrite au titre des monuments historiques en 1926, classée à ce titre depuis 2003. Autre patrimoine religieux, la statue La Vierge à l'Enfant en pierre du 16e siècle, classée monument historique au titre d'objet en 1905. Autre inscription au titre des monuments historiques depuis 1969, le dolmen de la pierre couverte. Il trône au centre de la commune dans un espace de verdure. Moins ancien, mais qui mérite également que vous vous y attardiez, les ruines du château fort des Aulnay. Château en meilleur état, celui du Chêne du 19e siècle. Plus bucolique, le lavoir sur la Vive Parence. Pour les sportifs et fans de mécanique, un petit tour au circuit de motocross Marcel Seyri. Et justement, nous suivons la trace de Marcel Seyri, créateur du groupe sportif de Torcé en Valais, manager de l'équipe de France de motocross en Grand Prix dans les années 70, membre du comité directeur de la Fédération française de motocyclisme, secrétaire de la Ligue de Normandie, commissaire de piste, directeur de course, organisateur d'épreuves sportives variées comme sidecar cross, motocross, trial, enduro dans la Sarthe. Marcel Seyri fut aussi président de la commission enduro à la Fédération française de motocyclisme. Créateur du circuit de motocross Kangourou à Torcé-en-Valais, le terrain est renommé en 1999 circuit Marcel Seyri en son honneur. Marcel Seyri est décédé à Torcé-en-Valais en juillet 2007. Fin de cette balade à Torcé-en-Valais, mais nous nous retrouvons très vite pour une nouvelle déambulation sartoise. À bientôt, et sartoisement vôtre.

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1: Le dimanche 13 septembre, de 9h à midi, c'est le salon de l'instrument de musique de Bernay-Neuville-en-Champagne. L'événement se tiendra dans la salle Pierre Moreau. Le jeudi 10 septembre, de 14h30 à 16h30, France Service du Breil-sur-Mérise vous propose un atelier gratuit sur inscription sur le thème « Acheter et payer en ligne en toute sécurité ». Pour réserver votre place, contactez le 02 72 88 03 62, contactez votre mairie ou rendez-vous sur le site internet de la communauté de communes du Génois-Bilurien.
2: Le dimanche 6 septembre, vide-grenier à Coudrecieux, 2 euros le mètre, renseignements et réservations au 06 11 79 01 67. Inscription à votre arrivée à la mairie dès 6h30.
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3: Prix d'un appel local gratuit depuis une box.
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1: Le chanteur des années 2000, Marc-Antoine, ressort son single « Tant besoin de toi » en featuring avec Lina Mahem. Yeah.

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1: En vérité, le chemin importe peu. La volonté d'arriver suffit à tout. Albert Camus.
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1: Il est 14h.
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Dès que je l'avais rencontré, il avait eu le don de me taper sur les nerfs. J'ai horreur des mecs qui ne se prennent pas au sérieux. Pourtant, j'avais été obligée de l'engager dans notre équipe de réalisation. Il était sans conteste le meilleur scénariste de la planète. Et comme je produisais à l'époque pas mal de séries, je l'avais embauché. Notre première rencontre avait eu lieu au bar d'un hôtel de luxe à Malibu. Cet abruti, juste avant l'entretien, il avait trouvé le moyen de faire sortir de leur gond les 25 portes qui donnaient sur le premier étage de l'hôtel. Littéralement. J'avais eu bien du mal à ne pas sortir de mes gonds, moi. À chacune de ses frasques, je me répétais qu'il était le meilleur de sa partie. Et il avait toujours sur lui ce sourire terriblement narquois qui m'horripilait au plus haut degré. Il le savait, évidemment. Il était loin d'être idiot. La première année, quand toute l'équipe fêta mon anniversaire, il m'offrit son propre sourire, une peinture murale immense peinte par un artiste new-yorkais en vogue. Mais quel crétin ! J'ai dû accrocher ce tableau dans mon bureau, son sourire d'abruti. Ceci dit, il faisait du très bon travail. Ma chaîne télé ne pouvait être plus prospère. En grande partie, grâce à lui, je dois le reconnaître. Mais au bout de 5 ans de ces lubies, on commençait à avoir pas mal de procès sur le dos. Dont celui contre Mylène, une comédienne en l'honneur de qui il avait simulé sa propre mort pour se débarrasser de ses assiduités. La vidéo où on la voit tirer sur lui à bout portant en direct, fut relayée sur tous les réseaux. Il s'agissait bien sûr d'un montage, mais Mylène a modérément apprécié. Elle a porté plainte, mais malheureusement pour elle, parce que les lois du pays et nos avocats étant ce qu'ils sont, elle a dû retrouver son job de départ, infirmière à domicile. Après le procès Mylène, le scénario prospère a commencé à se dégrader. Et il continue à faire le comique, ce con. Il va falloir que je me sépare de lui. Mais comment ? Son contrat est bétonné pour 10 ans. Sous prétexte de lui présenter un nouveau projet, je lui ai donné rendez-vous ce soir dans une ferme abandonnée. Au milieu de la cour, il y a un puits, un vrai puits. Vous imaginez la suite du scénario ? Plouf ! C'est un petit jeune homme très prometteur dans le métier qui me l'a écrit. Et ce n'est pas de la comédie, hein. Ça le changera, cet abruti.

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4: Comme vous le savez, les Chevaliers du Ciel, nous sommes de Toulouse, région du sud-ouest de la France. Et nous avons souhaité, pour commencer ce spectacle, accueillir parmi nous un chanteur qui représente cette région partout en France, à l'étranger. Moins connu que Francis Cabrel, certes. Il représente cette région du mieux qu'il peut. Il est avec nous ce soir, je vous demanderai beaucoup d'indulgence car il nous vient d'une petite commune du sud-ouest de la France qui est surtout connue pour sa magnifique centrale nucléaire. Ce chanteur, il est parmi nous ce soir, il est venu à mobilette directement du côté d'Agen, du sud de la France, par autoroute, c'est déjà un exploit, ça mérite une ovation. Ovation pour Jean-Paul André, s'il vous plaît, Jean-Paul André. Viens là, allez, viens là Jean-Paul, n'aie pas peur, viens là. Vous voyez, il est un peu spécial, mais il n'est pas méchant, rassurez-vous. Viens là, Jean-Paul, viens là. On vient de parler de toi. Alors, comme je l'expliquais, tu es né... Eh oui, il est très gentil. Alors,
5: je suis content.
4: Tu es toujours content, c'est ça qu'il y a de bien avec toi. Tu es toujours content. Alors, comme je l'expliquais...
5: Je suis content.
4: Oui, tu es content, oui. Comme je l'expliquais...
5: Je suis content.
4: Oui, tu es né tout près de la centrale nucléaire de Golfech.
5: Oui, mais j'ai pas de séquelles.
4: Non, mais en fait, t'as bien chargé quand même, hein.
5: Oui.
4: Je rappelle que t'as été fini au triphasé. Alors, Jean-Paul.
5: Et je paye pas l'EDF.
4: Eh non, ils t'en doivent à toi, hein. Ils t'en doivent. Alors, Jean-Paul.
5: Je suis content.
4: T'es content. Nous aussi, on est très content.
5: Et je sais faire le loup.
4: Oui, c'est bien.
5: Le loup de la centrale nucléaire.
4: On verra ça.
5: C'est le loup. Comme ça, c'est le loup.
4: Ah, oui.
5: Là, il écoute, il est pas content. C'est le loup.
4: Oui.
5: Il n'est pas content.
4: Il a morflé, c'est le loup du Valais aussi.
5: C'est le loup.
4: Oui, calme-toi. Hein. On est bien content d'avoir rencontré le loup.
5: Ça, c'est le loup. Ça, c'est les renards, comme ça.
4: Ça va.
5: Et ça, qu'est-ce que c'est?
4: Mais c'est le loup.
5: Le relou. Ça, c'est le relou. Ça, c'est le relou.
4: Ça n'existe pas, le relou.
5: Le renard qui se fait enculer par les loups.
4: Arrête. C'est pas grave, on va maîtriser la chose. Alors, Jean-Paul, on va parler chansons.
5: J'ai pas de séquelles.
4: Non, presque pas. Alors, Jean-Paul, se calme maintenant, on va chanter. C'est ce qui nous intéresse. Arrête. Qu'est-ce que tu fais là?
5: Ça, c'est la marmotte, ça.
4: Bon.
5: Ça, c'est le loup et ça, c'est la marmotte.
4: C'est bien.
5: Alors, j'ai pas de séquelles.
4: Non, presque pas, non. Bon, regarde pas comme ça, tu me fais peur. Jean-Paul.
5: J'ai tout venu avec la momilette.
4: Et oui, je l'ai expliqué. Ça fait long, hein.
5: Ça fait long.
4: Et tout par autoroute, en
5: tout plus. Avec l'autoroute.
4: Ah oui, ça a dû te coûter cher.
5: Regarde, les moustiques.
4: Alors.
5: J'ai pas payé, rien payé. Tout avec la momilette, rien payé.
4: Ah, c'est payant, l'autoroute.
5: Rien payé.
4: Ah bon?
5: Non.
4: C'est quoi la trace rouge, là?
5: La barrière qu'on a quand je passe avec le...
4: Bon, alors, Jean-Paul, maintenant qu'on a vu...
5: Je suis content.
4: Oui, on a vu toute la ménagerie.
5: De la marmotte, on va me faire. Calme-toi.
4: Oui, ça va. Maintenant qu'on a parlé de ça, nous, ce qu'on veut écouter, c'est... Chut, arrête, calme-toi.
5: Et j'ai un frère.
4: T'as un frère,
5: hein? Un frère.
4: Ah bon?
5: Mais on le fait pas viendre parce qu'il est né dans la centrale nucléaire.
4: Ah oui?
5: Quand il passe en mobilette, les lampadaires s'allument.
4: Et quand il éternue, ça fait sèche-linge,
5: oui,
4: non?
5: Oui, et il t'emmerde. Oh.
4: Et tu crois pas si bien dire.
5: Et mon frère... Mon frère, il est punk, mon frère.
4: Il est punk?
5: Punk, il est.
4: Ça
5: il est punk comme ça, il a une crête rouge comme ça, il est punk, mon frère. C'est la faute à mon père, parce que mon père, il y a 20 ans, il a niqué une poule.
4: Bon, allez.
5: C'est le
4: oui,
5: loup.
4: C'est bon, on avait ta famille. C'est pas possible, hein. Arrête, stop. Tu les aimes, tes parents, toi?
5: Beaucoup.
4: Putain, t'es pas rancunier, hein. Alors, Jean-Paul... On va parler chansons maintenant, car c'est ce qui nous intéresse, parce que le public est venu pour écouter la chanson.
5: Je suis jumelé.
4: Ah bon? T'es jumelé?
5: Avec Tchernobyl.
4: Ah ben oui, évidemment. Il y a eu quelques atomes crochus, hein.
5: Oui. J'ai chanté là-bas.
4: Non. Ah bon?
5: Ils m'ont applaudi fort.
4: Ah bon?
5: Oh oui, ils ont tous quatre mains.
4: Ah ben oui, c'est vrai, un morflé. Alors, voilà, on me fait signe maintenant que pour l'organisation, ça pose des problèmes. Tu as pris trop de temps, tu n'as plus le temps de chanter la chanson.
5: Ah si.
4: Donc on va juste conclure pas.
5: Ah si, François Silva avait dit, tu viens mais tu chanteras la Sim Camille.
4: D'accord,
5: mais
4: alors tu l'as fait version réduite, hein. Très court, tu nous fais le remix. Allez, on t'écoute dans la chanson de ta composition qui s'intitule « Je te prendrai nu dans la Sim Camille ». Voilà.
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2: Bonjour à tous. Une autopsie pratiquée aujourd'hui en Haute-Saône après la mort de 4 membres d'une même famille mercredi. Un homme est accusé d'avoir tué ses 2 enfants et sa belle-mère avant de retourner l'arme contre lui. L'homme de 42 ans n'avait jamais été condamné pour des atteintes aux personnes. Il n'était pas connu de la justice pour des faits de violence. Il aurait filmé la scène avant de l'envoyer à sa compagne avec qui il était en instance de séparation. Le maire de Paris, Emmanuel Grégoire, et sa prédécesseure Anne Hidalgo, visés par une plainte de 17 familles dans l'affaire des violences dans le périscolaire. Le collectif MeToo École demande à la justice d'examiner ce que les élus savaient des dysfonctionnements, alors que plusieurs enfants dénoncent des violences sexuelles lors des temps périscolaires. Une enveloppe pour soutenir les agriculteurs français après un été caniculaire marqué par une lourde sécheresse. Le gouvernement annonce un plan de plus d'1 milliard d'euros pour soutenir le secteur. Selon la ministre de l'Agriculture, Annie Genevard, entre 30 000 et 35 000 exploitations sont en fragilité ou menacent de l'être. Ce dispositif de soutien doit permettre d'indemniser rapidement les pertes et préserver le potentiel de production. Un nouveau candidat pour la primaire socialiste en vue de la présidentielle. Le député du Val-d'Oise, Emmanuel Morel, se lance dans la bataille. Il est le fondateur du parti Gauche Républicaine et Socialiste. Emmanuel Morel estime qu'un candidat de la gauche socialiste crédible peut aller au second tour de la présidentielle et battre le Rassemblement National. Il s'agit du 7e candidat déclaré à cette primaire, dont le premier tour aura lieu les 9 et 10 octobre. 9 jours après la crue meurtrière à la frontière entre le Népal et le Tibet, le bilan continue de s'alourdir. Plus de 1300 morts et plus de 5600 disparus. Parmi les personnes portées manquantes au Népal figurent plusieurs centaines de touristes et pèlerins de nationalité étrangère, ainsi que plus de 900 ouvriers de centrales hydroélectriques ou de barrages. Et puis le foot avec la suite de la 3e journée de Ligue 1 ce soir à 19h. Lyon reçoit Auxerre, suivi à 21h05 de PSG Monaco. Voilà pour l'info, passez une excellente après-midi.

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1: Voici la chanteuse Alix, Je ferai du beau.
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1: C'était Wally.
2: C'était la chanson courte.
1: Elle est petite, elle était courte.
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0: 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Salut à tous, bienvenue dans votre chronique Écran Large. Et oui, c'est presque la rentrée sur Ornithorynx. Salut Yves.
1: Salut Patoche, bonjour tout le monde. Dernière ligne droite.
0: Et oui, la grille officielle de rentrée, la nouvelle grille, commencera à partir du 7 septembre, normalement.
1: Oui.
0: Et on a quand même des films à vous présenter cette semaine.
1: Ouais.
0: Alors, pas beaucoup, hein. C'est encore un peu mollo-mollo sur les nouveautés pour cette première semaine de septembre. Les films en sortie nationale ce 2 septembre. On en aura 4 dans cette chronique. Et on va commencer avec un seul film dans celle-ci, avec La Frappe de Julien Gaspard Olivieri. Un film dramatique avec Diego Murgia, Bastien Bouillon et Roman Fringelli. Le petit pitch, eh ben, tu connais la formule, on n'a pas changé. Hein.
1: Ouais. Enzo, 19 ans, et sa sœur Carla, 20 ans, sont livrés à eux-mêmes depuis plusieurs années. Quand leur père, Anthony, est libéré de prison, Enzo voit la promesse fragile d'une famille à reconstruire, contrairement à Carla, pour qui l'idée reste inconcevable. Rattrapé par son passé, Enzo doit se confronter à une vérité qu'il a trop longtemps gardée pour lui.
0: Ou quelle est cette vérité? On en sait un petit peu quand même dans la bande-annonce, mais on va tout vous dire après. On écoute.
2: T'as vraiment envie de le revoir?

0: Alors, quelle est la suite?
1: 5 ans de prison, c'est pas rien.
2: Paris va bosser avec moi sur le marché.
3: Roxane.
4: Bonjour.
3: Ma copine.
4: À nous.
5: On avait dit à l'avocat qu'on donnait pas suite.
0: Mais t'es malade, mais t'es con, mais t'es con.
6: C'est notre père qui a... On est une famille.
7: Casse-toi.
0: Casse-toi!
7: C'était quand, toi? Tu crois que c'était bien monstre qui nous est?
6: Maman.
1: C'est pas ta mère, Enzo.

0: La Frappe, c'est dans toutes vos salles à partir de ce mercredi 2 septembre. Bon, un film sur l'inceste, hein, en fait, hein, puisque le gamin, il attend le retour de son père qui sort de prison, mais il a un peu oublié ce qu'il a fait et pourquoi il y a été. Sa sœur, elle, apparemment, n'a pas oublié. Et donc, bah, là, c'est vraiment un conflit intérieur pour ce gamin entre le besoin d'un père et le besoin aussi de comprendre ce qui lui est arrivé et est-ce qu'il peut vivre avec ça ou est-ce qu'il faut vraiment qu'il coupe les ponts. Voilà, c'est un peu le thème de ce film. Bon, le jeune acteur, il est assez crédible, hein. Il est à nouveau dans le circuit, j'ai l'impression. Et pour un premier rôle, en tout cas, il est pas trop mal. Après, bon, je trouve le film, il a un rythme un peu lent. Voilà.
1: J'ai malheureusement pas été trop marqué. C'est vrai qu'au niveau du jeu, les acteurs sont convaincants, on les sent investis. Mais comme justement, c'est vraiment en filigrane, à un moment, on comprend que c'est ça, mais c'est vrai que c'est tellement arrivé au milieu de la bande-annonce que j'ai eu du mal à comprendre le sens premier du film. Je me suis dit, bah oui, un fils qui retrouve son père, c'est normal. Bon, il y a eu quelque chose que la fille veut pas. Donc, il faut vraiment comprendre justement ça et de se dire, ah bah oui, là, on comprend pourquoi il y a des tensions et il y en a une qui a été peut-être plus marqué que l'autre parce que peut-être que les actions du père n'ont pas été les mêmes envers ses enfants et justement selon les traumatismes certains on va dire vont vraiment les cacher au fond jusqu'à les nier et garder juste l'image du père en se disant je vais retrouver mon père alors que elle ça l'a marqué réellement au plus profond de sa chair et de son être qui fait que elle son père c'est plus son père.
0: On comprend quand t'as dit mais t'as oublié ce qu'il nous a fait.
1: Voilà c'est un peu ça.
0: Voilà donc faites-vous votre idée avec ce film. Moi, je sais pas ce que je vais voir pour la rentrée, en tout cas.
1: Non, c'est vrai que pour une rentrée, c'est pas le meilleur.
0: Voilà, merci Yves.
1: Merci Patoche.
0: On se retrouve cette semaine dans d'autres chroniques. Salut.

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4: C'est l'histoire d'un mec qui en a raconté une histoire et qui l'a pas comprise. L'histoire qu'on lui a racontée au mec, c'est l'histoire d'un mec qu'on raconte un autre dans la rue. Et il y en a un qui dit à l'autre, j'ai vu le couvreur, il m'a parlé de toi. Oh, il est de moi, il est de toi. Et le mec, il tient à raconter l'histoire, il a trouvé le moyen d'une part de ne pas la connaître, et d'autre part de ne pas la comprendre, ce qui est plus dur. Et il arrive au boulot et tombe sur son chef de service, il dit, tiens, bonjour, c'est Martinez, il dit, ça fait plaisir parce que quand on vient de me raconter une histoire, petit rigole, je me suis dit, tiens, il a raconté à M. Martinez, comme ça, il ne faut pas faire honte, c'est pas pour dire, mon boulot, ça merde un peu. Alors l'autre, il dit, vas-y, racontez, il dit, voilà, figurez-vous que... Je viens de voir le coureur. Il m'a parlé de vous. Une autre. Bon, d'accord.
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0: de prise de tête, c'est l'heure du café. Je dirais même plus, du philo-café. Allez, philo-café. Tout ce que le philosophe peut faire, c'est de détruire les idoles. Et cela ne veut pas dire en forger de nouvelles. Ludwig Wittgenstein, extrait de Remarques mêlées.
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4: Oui, allô, oui. Oui, ma chérie. Bah oui, bah c'est qui? Bah c'est moi. Bah je suis au Carrefour. Quel Carrefour? Carrefour du Rond-Point. Dans quel coin du Carrefour du Rond-Point? Dans le coin fouet et légumes. Les salades, je les cherche, les salades, je les cherche, les salades, je les cherche. Ça y est, j'y suis, hein? Les tu? Je te dis que j'y suis. Ah, salade, les tu? Oh, j'avais pas compris. Bah, il y en a plus, il y en a eu, mais là, il y en a plus, hein? Que je demande à une vendeuse, une frisée. Pourquoi les frisés s'y connaissent en laitue? Qu'est-ce que ces salades? Bah tu m'appelles, bon voilà, hein? T'as oublié poissonnerie? Eh ben tu me demandes, je vais trouver. Tu sais comment je suis ton mari, je trouve toujours. Poissonnerie, poissonnerie. Ça y est, j'y suis, hein? Comment sont les sols? Carlé. Ah, les poings sur les sols. Oh! Ben écoute, elles sont plates. Elles sont bonnes. Ben comment veux-tu que je sache si elles sont bonnes? Elles viennent d'où? Attends, il y a un petit panneau. Ouais. Elles viennent du Portugal. C'est bon signe. Si, en général, les bonnes viennent du Portugal. T'en veux pas, tu préfères, hein? Charcuterie? Eh ben, tu me demandes, je vais trouver. Tu sais comment je suis ton mari, je trouve toujours. Charcuterie, ça y est, j'y suis. Il y a un monsieur.
5: Je lui demande, mais je lui demande quoi? D'accord.
4: Bonjour, monsieur. Comment est votre boudin? Le boudin du monsieur est maison. Oui, oui, il va me le sortir pour me le montrer. Oui. J'y connais rien, mais sans y toucher, je peux te dire qu'il est ferme. Des rognons, il doit en avoir aussi. Quand on a un boudin pareil. Tu préfères un poulet fermier? Il en a un très très beau. Oui, tu penses très beau, il vient de Brest. Tu penses qu'il a de belles cuisses, il vient de Brest, ça fait une trotte. De la chair à saucisse, mais pourquoi faire? Une farce? Une farce sec. Au poulet. Tu sais, dans l'état où il est, là... Ça m'étonnerait que ça le fasse marrer. Je lui demande, est-ce qu'il vous reste de la cervelle? Il réfléchit. Je prends tout, monsieur. Je prends tout. Oui, oui, je prends tout. Oui, non, mais ça, c'est pour demain, mais pour ce soir, hein? Des bouillons en cubes? Mais j'ai trouvé ça où? Ouais, des soupes en briques. On va encore bien bouffer ce soir.
6: Bonjour et bienvenue sur l'antenne d'Ornithorynque. On se retrouve pour une nouvelle saison du Club Cinéma de Bouloir qui vous propose pour démarrer la saison 2026-2027 la projection du film L'Abandon ce vendredi 4 septembre à 20h30 au Centre Épidore de Bouloir. Un film qui retrace les 11 derniers jours de Samuel Paty avec Antoine Reinhardt, Emmanuel Berco et Emma Boumali. Tout le monde connaît l'histoire de Samuel Paty, mais peu de gens connaissent réellement son histoire. Le 16 octobre 2020, Samuel Paty, professeur d'histoire-géographie, est assassiné à la sortie de son collège. À la lumière des enquêtes et des procès, ce film revient sur ses 11 derniers jours et l'engrenage qui a conduit à sa mort tragique. Allez tout de suite, la bande-annonce.
7: J'ai jamais rêvé d'être un héros. Mais que mes cours réveillent une vocation, ça oui, j'avoue, j'en ai rêvé.
8: Bonjour, monsieur Paty.
9: Aujourd'hui, on va faire une étude de cas. Liberté d'expression, liberté de la presse. Ça vous dit quelque chose?
10: C'est Charlie Hebdo?
9: Exactement.
11: Pas de blague aujourd'hui?
9: Bon, allez, une blague pour Drissou.
7: Il y a un problème?
10: Je viens de
0: revoir la vidéo, les vues arrêtent pas d'augmenter.
2: Elle est mensongère, elle donne clairement le nom du collège de Monsieur Paty. Il faut la faire supprimer.
8: Faut pas prendre ça à la légère. Faudrait que vous rédigiez un rapport.
10: Et alerter le service de défense et de sécurité.
0: Ça s'est pas passé comme ça.
12: Bah, Chirelle a menti.
13: On est complètement derrière vous.
14: Tous les jours, je reçois des coups de fil de menaces à la loge.
15: Vu le contexte, tu nous mets tous en danger.
16: Je peux quand même dire quelque chose, parce que visiblement, ça tourne mon procès.
17: Je pense que ce serait bon de faire un bloc autour de lui.
18: S'ils ont un couteau, je fais quoi?
19: Bon, il n'y a aucune raison de paniquer.
7: Mais jamais j'aurais imaginé que mon nom entrerait dans les livres d'histoire.
6: L'abandon, les 11 derniers jours de Samuel Paty, c'est le film qui vous est proposé ce vendredi 4 septembre à 20h30 au Centre Épidore de Bouloir par le Club Cinéma de Bouloir en partenariat avec Cinéambule. L'entrée est de 5,50€. Une place est à gagner à la radio en appelant au 09 82 42 55 65.
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6: Voici Tumulte et moi je.
21: Et moi.

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4: Allô, oui, chambre 28. Ah, vous voulez un petit déjeuner? Un thé, un café? Et des quoi, des? Toas? Os? Des tuos? Des toyos? Des toyos? Des tios? Tos, os, yos? Bon, replay, s'il vous plaît. S, T. Toyos, os. Toyos. Et tios. Et tos, os. Yos. Et toyos. Ah ouais, des tartines grillées, quoi. Vous voulez beurre ou sein doux? Les deux. Ah, il y a un sus. Ah ouais, les deux. Très bien, hein. Ah, vous le voulez pour aujourd'hui? Ah, les gens sont gonflés, hein, là. Demandez un petit déjeuner pour le jour même. On est un hôtel, on n'est pas une épicerie fine.
5: Bonjour, monsieur.
4: Bonjour, monsieur. Les gens se croient tout permis, hein, là.
5: Ah, ne m'en parlez pas. À l'heure qu'il est, tout va à vélo. Ouf.
4: Qu'est-ce qu'il vous aurait fallu, monsieur?
5: Eh bien, monsieur, une chambre, tout simplement.
4: Une chambre?
5: Eh oui.
4: Ah oui, suis-je bête? Puisque nous sommes à l'hôtel.
5: Ah, de par le fait.
4: Une chambre avec un lit?
5: Oui. Un seul lit, puisque je suis seul. Par conséquent, veuf de l'avant-veille au soir.
4: Ah.
5: Ah non, elle a dérouillé, attention. Ah, je dis non, elle a bien dérouillé, non, non.
4: Non, mais je veux dire, faut quand même qu'il y ait un lit dedans.
5: Hein?
4: Faut quand même qu'il y ait un lit dedans.
5: Ah bah oui, parce que moi, ce que je veux, c'est dormir.
4: C'est ça.
5: Ouais.
4: Donc un lit en plus de la chambre.
5: Bah comment ça, un lit en plus de la chambre? Parce que vous n'avez pas un lit dans chaque chambre.
4: Non, monsieur, on met un lit si le client en fait la demande.
5: Bah et moi, ce qui m'intéresse, c'est le lit.
4: Dans ce cas, prenez le lit pour la chambre.
5: Ah mais je vais dormir où, moi?
4: Dans le lit.
5: Oui, mais je vais le mettre où? La laïtou, le lit. Pour la laïtou.
4: Oh, hey, oh!
5: Wow!
4: Wow!
5: Wow! Wow! Sale bête! Oh, le teigneux! Il a l'air bien mauvais, là! Wow!
4: Vous n'avez pas une place pour la mettre chez vous?
5: Quoi?
4: Le lit.
5: Ben, j'ai pas de chez moi, puisque je viens à l'hôtel.
4: Ah, vous n'avez pas de domicile.
5: Ben si, j'ai un domicile chez moi, à Lyon.
4: Vous habitez Lyon?
5: Eh oui.
4: Ouais.
5: Il a un regard d'alcoolique. Un regard d'alcoolique, c'est terrifiant.
4: Ouais.
5: Oh là là.
4: Seulement ici, mon petit gars...
5: Et je vous parle pas de l'odeur.
4: Ici, mon petit gars, on est à Paris.
5: Bah oui, je sais, et alors?
4: Alors je ne reçois que les habitants de Paris. Et pas ceux de Nantes, de Bordeaux ou de Lyon.
5: Bon, alors où est-ce que je vais aller passer la nuit, moi, maintenant?
4: Dans un hôtel qui accepte les gens de Lyon.
5: Et où est-ce qu'il y en a?
4: Ben, Lyon!
5: Remarquez, j'ai un TGV qui repart dans 20 minutes avec un petit peu de chance. Je peux encore essayer de le prendre. Et puis, ça tombe très bien parce qu'il y a un hôtel qui est près de chez moi, à Lyon.
4: Ah, ben vous voyez quand on peut s'arranger.
5: Merci infiniment, monsieur.
4: Je vous en prie, le client est roi.
5: Ah, non. Vous avez été fort aimable.
4: À votre service, monsieur. D'ailleurs, si un jour vous aviez besoin d'une chambre, n'hésitez pas, il y en aura toujours une pour vous.
5: Bonjour, monsieur.
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0: Pendant 2 ans, Léna est partie vivre en Australie pour le travail. Mais elle y a finalement découvert bien plus qu'une nouvelle expérience professionnelle. Une autre manière de penser, de vivre et surtout de comprendre les gens. Chargée de marketing dans l'univers des vins et spiritueux, ce secteur l'a amenée à découvrir de nouveaux marchés et de nouvelles cultures. L'histoire de l'Australie est celle d'un territoire marqué par la présence ancestrale des peuples aborigènes avant la colonisation britannique à partir de la fin du XVIIIe siècle. Depuis, le pays s'est construit autour de nombreuses vagues de migration, devenant une société profondément multiculturelle. Entre rencontres marquantes, paysages uniques et étendues sauvages, l'Australie a quelque peu changé son regard sur le monde, la poussant à sortir de sa zone de confort et à se redécouvrir elle-même.
1: Je m'appelle Léna et j'ai vécu pendant 2 ans à Sydney en Australie. Avant de trouver mon veille en Australie, j'étais toujours attirée par le pays en lui-même, le continent lui-même, parce que je voyais ça un peu comme un Eldorado où tout le monde est solaire, tout le monde rigole, tout le monde a la joie de vivre, il y a la plage, il y a la ville, il y a vraiment ce mix de tout ce que j'aime entre la plage, les grandes villes, les territoires étendus sur des milliers de kilomètres, parfois le vide. On connaît souvent l'Australie pour Uluru, qui est le rocher principal, au milieu de nulle part. J'avais un peu cette image-là, et Sydney, et le reste, j'avais aucune idée à quoi m'attendre, mais j'avais cette envie de découvrir quelque chose de nouveau, d'exotique, qui change un peu de la France. Donc c'était mes a priori avant le VIE. J'ai eu mon VIE ensuite à Sydney, et j'ai vraiment pas été déçue quand je suis arrivée et que j'ai vu... Je me rappelle être arrivée de l'avion déjà et me dire waouh, je vois l'opéra, je vois le pont, c'est magnifique, je vois la mer en plus de, au loin, etc. Enfin, l'océan, c'est incroyable. Et le premier jour, je suis arrivée le soir tard, le lendemain, j'ai directement été me balader en ville et j'en ai eu plein les yeux. Alors dans la ville, il n'y a pas de surfeur, il n'y a pas de personne qui se trimballe en planche de surf, il n'y a pas les petits blonds pieds nus qui se trimballent, voilà, c'est un peu un mythe. Par contre, si tu prends le bus et que tu vas à Bondi Beach, qui est la plage principale connue pour les surfeurs, là de suite tu vois les icebergs, donc la piscine, avec les vagues qui tapent contre les roches et la piscine, les surfeurs pieds nus sur la route, pieds nus dans les supermarchés, tout le monde qui court avec la planche de surf sous le bras, et là vraiment tu te dis waouh, ok, c'est l'Australie. Et en plus je suis arrivée en hiver, mais hiver comme été, les gens sortent la planche de surf le matin tôt, toute la journée en fait, il y a du monde dans l'eau. Ce qui est très connu en Australie, c'est le 5 to 9 et 9 to 5. Donc ils vivent de 5h à 9h du matin, ils se lèvent très tôt, ils font du sport, soit le surf, soit la salle de sport, soit la course, il y a beaucoup de running club aussi. Après ça, petit déj, très sain, avocado toast, acai bowl, plein de trucs un peu typiques australiens, en tout cas qu'ils mangent le matin. Et ensuite, ils se préparent pour aller au travail. Globalement, la journée de travail, c'est... Ils disent 9 to 5, mais c'est plus 8h, 8h30. Et 5h, tout le monde part, à peu près. Mais ça dépend des métiers. Forcément, j'ai des copains qui travaillaient en finance, qui travaillaient... ou en audit, qui travaillaient jusqu'à 22h. Mais dans des métiers de bureau, comme en marketing, on travaille jusqu'à 5h30, 6h. Parce que c'est hyper important d'avoir une balance entre la vie perso et pro. Donc vraiment, c'est... Ok, tu finis ton travail à 6h30. T'as déjà fait ton sport le matin, donc c'est plus à faire. Tu rentres chez toi, tranquillement, tu chill, tu fais des petites balades, tu lis ton petit livre. Et je pense que certains Australiens, à 9h30, sont au lit. Parce que le lendemain, ils recommencent à 5h du mat, et ça arrive comme ça. Le café est très culturel en Australie. Ils sont très fiers de leur culture de café. Ils pensent avoir le meilleur café du monde, et en effet, il est délicieux. Et donc... Tout le monde, en allant au travail le matin, prend son café à emporter. C'est très australien, je pense, de le faire. Et donc, nous, en France, on a cette culture de t'arrives au café, tu prends ta pause café avec tes collègues à 10h, puis après le travail, etc. Et c'est drôle parce qu'on avait quelques Français au bureau, et dès qu'on se retrouvait à la pause café, tous nos collègues australiens, anglais, non français, nous disaient « Ah ben, c'est le French Coffee Time ». Là, on sait que les Français font le café ensemble, c'est leur moment, parce que c'est votre truc à vous. Mais c'est pas du tout dans la culture australienne. Pareil pour la pause déj. On avait des pauses déj de 45 minutes, une demi-heure peut-être. Parce que c'est pas important pour eux de passer 2 heures à table comme nous, ça l'est. Par contre, on se retrouvait tous dans la salle de pause pour manger ensemble. Et après, il y a les gens qui partaient, qui revenaient, etc. Donc, c'est un moment convivial. Mais c'est pas un moment qu'on passe longtemps à table comme nous, on fait. Les Australiens ne sont pas connus pour la culture culinaire, faut qu'on se le dise. Par contre, un dessert qui est très typique, et je ne savais pas que c'est australien, c'est la pavlova. Voilà, c'est un dessert australien. Ils ne sont pas forcément très fiers, ils ne le proclament pas partout, mais il y a beaucoup de pavlova. Et la nourriture de pub, c'est très typique. Ils ont des chicken schnitzel. C'est une grosse escalope panée avec des frites, énorme. Et la variante, c'est le chicken parmi. C'est escalope panée avec de la sauce dessus et du fromage fondu, genre du cheddar. Et pour eux, c'est un truc hyper typique quand tu vas dans le pub. Genre, t'as ça, fish and chips, et je pense que c'est tout. Et les roasters le dimanche, c'est un truc où tu vas, pareil, dans les pubs, en famille, et tu manges un plat qui est en fait typiquement anglais, mais que les Australiens sont appropriés. Ils sont très forts sur les happy hours et sur les on boit un verre après le travail, un peu n'importe quel jour de la semaine, notamment à partir du jeudi. Du jeudi au week-end, après là, c'est vraiment beaucoup plus festif. Et ce que les Australiens adorent faire, c'est le day drinking. Donc nous, en France, on est réputés pour faire la fête, certes, mais le week-end, on fait notre vie, etc. Et puis on se donne rendez-vous vers 21h et puis après, on sort. Alors que eux, c'est vraiment... On n'a qu'à faire des... Ils ont des bottomless brunch ou lunch. Donc c'est, je sais pas, de 10h à 11h30 peut-être. Tu fais un brunch avec tes amis et t'as alcool illimité. Tu payes pour ça, en fait, c'est une formule. Et donc, en fait, ils boivent de 11h, disons, à 21h. 21h, t'es capoute. Et tu retournes dormir parce que le lendemain, en fait, ta journée, elle est importante et tu te lèves, t'es pimpante, tu vas faire ton sport à 9h, etc. C'est vraiment un lifestyle totalement différent. Et ils ont aussi, par contre, beaucoup la culture de la fête parce qu'ils ont des jours fériés, notamment la Melbourne Cup, qui est un jour férié pour tout le monde. Et en fait, c'est un jour pendant lequel on a des courses hippiques à Melbourne. Et tout le territoire fait la fête ce jour-là. On regarde tous, on se réunit tous. Nous, au travail, on le faisait aussi beaucoup. On se réunit tous dans un bar ou au travail, sur un grand écran, etc. On regarde tous la course hippique. On parie ensemble, parce qu'on peut parier ensemble à ce moment-là. Et en fait, on fait la fête juste pour regarder les courses hippiques. Et c'est la Melbourne Cup. Et par contre, les filles sont en robe de soirée, et les avec des chapeaux, et les garçons sont en costard. Le jour de la Melbourne Cup, 10h du matin, tu vois dans les rues des gens, soit qui boivent, qui commencent à boire, soit qui sont habillés vraiment en tenue de soirée. Je pense qu'ils boivent un peu tout. Beaucoup de bières locales ou bières australiennes qui sont très très bonnes, qui m'ont manqué. Beaucoup des IPA, des blondes. Un peu de blanche, j'ai adoré la Guinness, il y a beaucoup de Guinness là-bas aussi, j'adore. Sur le verre de Guinness, t'as Guinness écrit, et en fait il faut que tu boives tes premières gorgées, et quand tu reposes ton verre, il faut que le trait d'alcool soit au niveau de la barre du G. Ça va split de G. Et si tu le fais, bon ben voilà, c'est un petit jeu, t'as gagné. Il y avait des bars aussi en bas de chez moi où le mardi, tu pouvais faire pierre, feuille, papier, ciseaux contre le barman. Si tu gagnes, t'as un shot. C'est vraiment la culture de passer des bons moments ensemble, je pense. Et donc oui, bière, beaucoup de spritz, du vin, du champagne. En fait, ils ont un niveau de vie plus élevé que nous en France, en tout cas, parce que le pouvoir d'achat est plus élevé. Donc ils peuvent très bien payer des bouteilles de champagne sans problème, quoi. Dans le ciné, dans le CBD, quand tu te balades, il y a des SDF partout. Il y en a un peu à Bondi, etc. Mais c'est beaucoup moins présent que ce qu'on voit ici en France. Par contre, il y a des aborigènes. Et alors, pas dans les grandes villes comme Sydney, Melbourne, Brisbane, etc. Mais des territoires qui sont des territoires spécifiques pour les aborigènes. Notamment les Northern Territories. Donc c'est un état qui est dans le nord de l'Australie. Connu pour Uluru, connu pour Alice Springs, Cairns, etc. Où beaucoup d'aborigènes sont restés. Et en fait, il y a un deal avec l'État, c'est que les aborigènes restent et l'État leur paye une redevance pour s'excuser, entre guillemets, d'avoir colonisé le pays. Donc en fait, les aborigènes sont payés, ne travaillent pas et dépensent beaucoup d'argent dans l'alcool. Et quand tu vas dans les bottle shops, parce qu'on n'avait pas de... Tu peux acheter l'alcool dans les supermarchés, c'est séparé. Donc dans ton supermarché, t'as ton bottle shop. Il faut que tu montes ta carte d'identité. et t'es limité à, disons, je sais plus combien, mais disons 6 canettes de bière par personne. Tu peux acheter plus. Parce que les aborigènes boivent beaucoup. Ils sont vraiment considérés comme une ethnie différente. Et tu les vois, la manière de s'habiller, la manière d'interagir socialement, c'est pas du tout la même chose, quoi. Ils marchent pieds nus dans la rue, les gosses sont en liberté, ils ont leur cadre à eux. Et il y a même, à côté de Uluru, qui est ce fameux rocher hyper touristique, si tu regardes sur la map, tu le vois pas forcément, mais quand tu vois, quand tu traverses en voiture, tu le vois. Il y a une flèche qui montre un village d'aborigènes, et c'est marqué « interdit d'accès ».

tout était absolument incroyable et tout était assez différent. Mais je pense que ce qui m'a le plus marqué en termes de paysage, d'aventure, de souvenirs, c'est le voyage que j'ai fait de Perth à Exmouth. Donc c'est la côte ouest de l'Australie. Perth, c'est à peu près au niveau de Sydney. Et donc c'est de Perth au nord du continent. Un road trip pendant 15 jours avec des copains. On a loué un 4x4 et on dormait en roof tent. On avait une tente. C'était des parcs nationaux incroyables. On a fait du snorkeling, de la plongée. En voyant des remontas, on a fait de la snorkeling avec des remontas. Un paysage où il y a un parc naturel qui s'appelle François Perron National Park. Donc qui est français, du nom d'un explorateur qui est venu sur les terres et a découvert ce territoire-là. Et c'était absolument incroyable. C'est de la terre rouge un peu partout, il faut que tu dégonfles tes pneus pour être sur la terre battue, parce que tu conduis sur la terre battue. Et tu as le contraste avec cette terre rouge, tous les buissons, tous les arbres hyper verts, et à côté l'océan d'un bleu absolument turquoise magnifique. Et quand tu conduis pendant des heures et des heures sur cette route, tu te dis mais c'est du jamais vu. Conduire un 4x4, être en roof tent, tu fais ton petit apéro le soir, tu sortais. On était hyper rodés. À la fin, on s'est calculé le dernier jour de ce road trip. On avait mis 2 minutes 36 à tout défaire. La roof tent, la tente, sortir les tables, sortir les chaises, on était rodés. C'était la maison. Tous les Australiens ont leur voiture. Leur 4x4, leur pick-up, et ils sont prêts, ils partent le week-end, ils partent pour les vacances de Noël. En fait, ils adorent la culture du camping, et c'est pas le camping comme nous on a en France, c'est pas camping paradis et fiesta boum boum. C'est vraiment, t'arrives sur un camping, ça peut être soit un terrain vague où il n'y a rien, des toilettes publiques et voilà, c'est tout, soit un camping un peu plus sophistiqué. Où tu peux avoir des chanteurs qui viennent le soir, mais des gens du coin en fait, qui viennent juste jouer de la guitare, une cuisine commune, des toilettes, etc. Mais, et chacun avec un emplacement pour soit ta tente, soit ton camping-car, soit ton véhicule. Je pense qu'il faut être alerte et savoir faire attention. Typiquement, on nous conseille de ne pas conduire le soir, ou le tôt le matin pour les kangourous, juste parce qu'il y a beaucoup de kangourous la nuit, et en fait ils peuvent littéralement te foncer sur la voiture et te fracasser la voiture. Donc il faut juste faire attention. Une fois on a croisé un cheval sauvage sur la route à Uluru dans la nuit. Pareil, il faut être hyper alerte. Le cheval s'est carrément mis à galoper et à nous couper la route en voiture. On s'est dit mais qu'est-ce que c'est que ça? À minuit, en pleine nuit, on s'est dit mais waouh, tu peux avoir un accident hyper facilement. Un soir, dans ce camping-là de la côte ouest, on avait voulu faire un feu de camp avec des chamallows, etc. On a commencé à allumer le feu et il y a un serpent qui est sorti des buissons. Et là, tu te dis, oula, je dors dans la tente après en plus. C'est mort. Et en fait, oui, tu vois des bêtes un peu partout, quoi. Et c'est vrai que c'est des animaux qui sont hyper dangereux. Sur les plages, il y a beaucoup de kits, soit anti-piqûres, soit pour les sharks. Il y a vraiment un poteau avec un truc anti-morsure ou anti... pour arrêter le sang si tu te fais manger par un shark. C'est juste qu'il faut être hyper alerte. Par exemple, on te dit ne pas surfer le matin à l'aube ou dès que le soleil se couche, parce que les requins sont plus aptes à venir se nourrir à ce moment-là. Et aussi souvent, il y a des panneaux qui disent attention alligator, attention shark, attention snake, etc. Et les touristes doivent juste faire attention parce que parfois ils se disent juste ah tiens, à la plage il y a un panneau avec marqué shark sighted, ça veut dire on a vu un shark, attention, il est dans la zone. Mais des touristes quand même qui se baignent. Et même il y en a qui se baignent, qui ne savent pas nager. Et en fait tu te dis juste mais tu vois que c'est dangereux, juste n'y va pas. Parce que je pense qu'ils se rendent pas compte vraiment du danger que ça peut être. Ils sous-estiment un petit peu en se disant bon, c'est juste un panneau comme ça, juste pour dire attention, mais moi je sais nager, moi il va rien m'arriver. Et en fait, malheureusement, parfois ça arrive parce qu'il faut juste être alerte de tout ce qui se passe et croire en ce qui est indiqué.

Globalement, les gens ont été hyper accueillants dès le début. Je pense que les Australiens sont juste très accueillants. Ils sont toujours là pour aider, ils sont toujours souriants. Dès mon premier jour, on m'a fait faire le tour du bureau, on m'a présenté à tout le monde. Et même si on ne me connaissait pas, « Ah, tu viens d'où, tes nouvelles, etc. » Le fait que je sois française, c'est pas du tout un frein. Déjà parce que je travaille dans une boîte française, donc peut-être que ça aide aussi. Avec très peu de français, certes, mais je connaissais les produits, je connaissais la marque, je travaillais aussi dans le même milieu avant, donc ça a aidé. Je travaille dans les vins et spiritueux, donc forcément, c'est quelque chose d'un peu plus welcoming avec tout le monde. Le programme VIE est quand même une force, parce qu'on a des verres qui sont organisés parmi des membres de VIE tous les mois pour nous inciter à rencontrer du monde et créer ce lien un peu social à travers des événements et à l'autre bout du monde. Et j'ai eu la chance de tomber sur des amis qui ont été absolument incroyables et de me faire de vraies amitiés avec qui je garde toujours contact et j'espère garder contact le plus longtemps possible. Mais je restais avec beaucoup de Français, certes, lors de mes week-ends, pour mes voyages, etc. C'est vraiment mon groupe d'amis proches. Mais pour autant, tous mes amis du travail, enfin mes collègues qui sont devenus mes amis du travail, je suis encore en contact avec eux, ils ont toujours été très accueillants et c'est bien d'avoir d'autres cultures et d'autres nationalités. J'avais des Australiens, j'avais des Anglais, Sud-Africains, Norvégiens, Singapouriens, enfin vraiment un mix un peu de tout. Et ça t'ouvre encore plus les horizons parce qu'on partage tous des cultures différentes. Et typiquement, lors des pauses déjeuner, chacun parlait un peu de son pays et de comment est-ce qu'il voyait les choses, quoi. Ah, qu'est-ce que tu manges? Bon, ben, la fille de Singapour va avoir son petit plat typique, tandis que moi, je vais avoir mon gratin dauphinois et on va tous un peu parler de nos cultures. L'alcool est un sujet de discussion en travaillant dans les vins spiritueux. La bonne nourriture est un sujet de discussion. C'est quelque chose qui réunit un peu tout le monde. On était un peu tous un peu sur la même longueur d'onde. Donc, j'ai juste rencontré des personnes incroyables, d'horizons différents, d'horizons partagés.

Voyage solo parce que des copains n'étaient pas dispo et je voulais pas me priver de le faire, mais le partager avec des personnes c'est vraiment des souvenirs qui resteront gravés à jamais. Et ça peut être vraiment très très simple, ça peut être boire une bière sur la plage en Australie, certes à l'autre bout du monde, mais se dire les paysages sont dingues, je suis avec des personnes avec qui je rigole, avec qui je partage des bons moments, et le voyage ça m'enrichit 100%. Honnêtement, je pense que ça m'a ouvert l'esprit sur plein de choses. Mes manières de penser, mes manières de voir la vie, mes manières de... Qu'est-ce que j'imagine pour plus tard? Qu'est-ce que j'ai envie de faire? Qu'est-ce que j'ai envie de découvrir encore plus? Même en tant que personne, je pense que j'ai évolué, j'ai grandi et j'ai pris en maturité. Et je pense que c'est juste que c'est ce que permet le voyage. Tu te débrouilles un peu toute seule à l'autre bout du monde, tu deviens plus indépendant, tu te forces à sortir de ta zone de confort pour parler à des personnes que tu connais pas. Ça peut être juste que du positif. Et parfois, c'est OK si ça marche pas et si des personnes ne sont pas aptes à le faire. Mais juste le fait d'essayer, ça te pousse juste vers, je pense, de nouveaux horizons. En fait, tu apprends à comprendre des gens qui sont différents de toi. Et ne serait-ce culturellement, mais aussi dans la manière de penser et la manière de s'exprimer, etc. Je pense que c'est bien de s'entourer de personnes qui ne sont pas les mêmes que toi, mais d'avoir des différences. Et je pense que ça ouvre juste l'esprit encore plus sur ça.

Et bienvenue sur l'antenne de votre radio locale Ornithorynque. C'est l'heure de se retrouver pour Au cœur de l'album, la découverte musicale de la semaine. Et tout au long de cette semaine, j'ai envie de vous faire découvrir le nouvel album de Hélène Segarra qui s'appelle Hélène Segarra and Friends. À l'occasion de ses 30 ans de carrière, la chanteuse française a décidé de reprendre ses plus grands succès, accompagnée de ses amis interprètes qui revisitent à leur façon les plus grands succès de la chanteuse. De Julien Doré à Florent Pagny, en passant par Garou et Philippe Catherine, retrouvez Hélène Segarra and Friends. C'est l'album de la semaine que je vous propose sur l'antenne de votre radio locale Ornithorynque. Et voici un titre extrait de cet album, c'est Elle, tu l'aimes.

0: Vous venez d'écouter Hélène Segarra à l'instant sur l'antenne de votre radio locale Ornithorynque, un extrait de son dernier album à l'occasion de ses 30 ans de carrière, un album de reprise de ses plus grands titres avec des amis interprètes. L'album s'appelle Hélène Segarra and Friends, c'est l'album de la semaine à découvrir tout au long de cette semaine sur Ornithorynque.
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4: Ah ouais. Eh, on fait pas de mal, merde. On est une bande de jeunes, on se fout la gueule. Eh, je m'assemblée, on est sorti avec Bob. C'est Robert, on l'appelle Bob. T'as vu ça, la crise. On a foutu la merde, on s'est vendu la gueule. On est arrivé dans une boîte, le barman, on a rallié une gosesse. Voilà, vache, il voulait pas nous servir, Bob, il a rallié, il a pris le tabouret, il a balancé dans les bouteilles, la crise. T'es con, on aurait dû venir. Ils ont appelé les flics, on a juste le temps de se casser. Et après, dans la rue, on a rencontré une gonzesse michetot complètement bourrée, avec des yeux de chat, maquillée, vulgaire. On l'a emmenée dans les poubelles, on l'a tiré à quatre. C'est con, vous auriez dû venir. Et Bobby était tellement bourré, il pouvait pas. Ah, la crise. Et puis après, elle s'est mise à gueuler parce qu'on fouillait dans son sac. On s'est cassé. Non, mais on déconne comme ça, mais on est vachement gentil, tu vois, parce que je vois. Ah, merde, il y a des mecs qui nous cherchent aussi. Parce que Bob, bon, si tu veux, il est sympa, si tu veux. Mais enfin, c'est un mec, quand il t'attaque pas, toi, il cherche à se défendre, toi. Tu vois, par exemple, l'autre jour, il était avec Ginette devant le tabac, il discutait. Bon, dans un sens, il bouchait l'entrée. Si on veut. Mais de là, à ce qu'un grossier soit mal poli, il y a un mec qui s'amène, genre blazer, 16e, propre sur lui, petit col gentil. Il s'amène, il dit à Ginette, pardon mademoiselle, excusez-moi, est-ce que vous pourriez vous déranger légèrement, s'il vous plaît, afin que je puisse, en rasant le mur, rentrer dans le tabac sans vous déranger. Bobby, il fait, ouais. Dis tout de suite que ma femme est grosse. Lui, s'il a mis dans la gueule, il a refait toute l'aventure. Moi, j'étais là, j'ai juste mis un coup de pompe ou deux pour pas laisser un copain tout seul dans la merde. Non, Bobby, en plus, faut le connaître. Moi, c'est un mec, j'étais chorette. Je suis allé chez lui, j'étais siette. C'est un mec qui a fait une tour Eiffel en allumette d'1m50, grande comme ça. Quand tu vois ça, tu te demandes, parce que, si tu veux, parce que là, parce qu'il y a des fois, parce que quand tu te demandes. Tu te dis, mais est-ce possible que ça soit le même mec qui attaque les vieilles dans la rue avec une matraque? Moi, j'étais siète, j'étais une chorette. Et puis, c'est un mec, c'est pour un con, il lit des bouquins et tout. Alors, j'ai regardé dans sa bibliothèque, il lit des bouquins, je comprends même pas le titre. Alors, t'es cavard. Et il a réfléchi sur sa condition et tout. Il dit toujours, si la société nous rejette, c'est parce qu'elle veut oublier que c'est elle qui nous a créés. Là. Il dit, le blouson noir a une fonction devant les hommes et même devant Dieu. Tu sais, pendant un moment, il y avait les prêtres ouvriers. Ils voulaient être prêtres blouson noir, lui. Hein, ils en parlent souvent, il paraît qu'il a existé, Dieu. Il paraît que Dieu, t'as ça un mec, toi. Quand il est arrivé sur la terre, il n'y avait rien, t'as. Il n'y avait rien, t'as. Il n'y avait pas un troquet, pas une mobilette, rien. C'est vraiment la zone, toi. Il paraît que Dieu, c'est lui qui a dit, l'homme est égaux. Il paraît que Dieu, il a dit, il y aura des hommes blancs, il y aura des hommes noirs, il y aura des hommes petits, il y aura des hommes grands, il y aura des hommes beaux, il y aura des hommes moches, et tous seront égaux. Mais ça ne sera pas facile. Et puis il a même ajouté, il y en aura qui seront noirs, petits et moches, et pour eux, ça sera très dur. Alors. Enfin, moi, je vous raconte ça, c'est l'évangile selon Bobby. Et paraîtrait que ça serait pas lui qui aurait dit, il y en a qui bosseront 8 heures par jour et d'autres qui auront qu'à se baisser pour les ramasser, puisque les mecs qui bossent sont assez grands pour se laisser faire. C'est pas lui, ça. C'est un autre barbu qui est venu plus tard pour bouffer dans sa gamelle. Un mec qui a le masque. Un nom comme ça. Qui a le masque. Bobby, il peut pas le saquer. Hein. Si c'est un de vos potes, vous lui dites qui se cache. Hein. Parce que nous, on déconne tout le temps notre sur-Dieu. Mais Bob, il dit, voyez les mecs, on déconne notre sur-Dieu. Mais lui, tu vois, il s'en fout. Hein. Parce que Dieu, il sait au fond de lui-même que Jésus-Christ et la caravane pensent.
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2: Bonjour à tous. Le siège des services de sécurité ukrainiens touché par une frappe russe dans le centre de Kiev. Le président Volodymyr Zelensky assure que le drone visait directement le bureau du chef des services. Il demande de répondre aux Russes de manière significative. Le maire de Kiev, Vitali Klitschko, annonce par ailleurs que 5 personnes ont été blessées. 9 jours après la crue meurtrière à la frontière entre le Népal et le Tibet, le bilan continue de s'alourdir. Plus de 1300 morts et plus de 5610 disparus. Parmi les personnes portées manquantes au Népal figurent plusieurs centaines de touristes et pèlerins de nationalité étrangère, ainsi que plus de 900 ouvriers de centrales hydroélectriques ou de barrages en construction. Une enveloppe pour soutenir les agriculteurs français après un été caniculaire marqué par une lourde sécheresse. Le gouvernement annonce un plan de plus d'1 milliard d'euros pour soutenir le secteur. Selon la ministre de l'Agriculture, Annie Genevard, entre 30 000 et 35 000 exploitations sont en fragilité ou menacent de l'être. Ce dispositif de soutien doit permettre d'indemniser rapidement les pertes et préserver le potentiel de production. Une autopsie pratiquée aujourd'hui en Haute-Saône après la mort de 4 membres d'une même famille mercredi. Un homme est accusé d'avoir tué ses 2 enfants et sa belle-mère avant de retourner l'arme contre lui. L'homme de 42 ans n'avait jamais été condamné pour des atteintes aux personnes. Il n'était pas connu de la justice pour des faits de violence. Il aurait filmé la scène avant de l'envoyer à sa compagne avec qui il était en instance de séparation. Le maire de Paris, Emmanuel Grégoire, et sa prédécesseur Anne Hidalgo, visés par une plainte de 17 familles dans l'affaire des violences dans le périscolaire. Le collectif MeToo École demande à la justice d'examiner ce que les élus savaient des dysfonctionnements, alors que plusieurs enfants dénoncent des violences sexuelles lors des temps périscolaires. Et puis il va falloir être réactif si vous souhaitez visiter l'Élysée lors des Journées du Patrimoine. Comme chaque année, le palais présidentiel ouvrira exceptionnellement ses portes à quelques visiteurs le week-end du 19 septembre. Les réservations en ligne ouvrent ce soir à 19h. C'est la fin de cette édition. Excellent après-midi.
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0: 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Cinéma à Bouloir le vendredi 4 septembre à 20h30 au Centre Épidore. Cinéambule vous propose le film L'Abandon, les 11 derniers jours de Samuel Paty. Entrée 5,50€, début de la projection à 20h30.
1: Fête du chausson aux pommes à Saint-Calais. C'est du samedi 5 au dimanche 6 septembre. Rendez-vous depuis 396 ans. Spectacle, concert, marché artisanal, danse folklorique, vide-grenier. Pour en savoir plus sur la programmation, rendez-vous sur le site internet de la ville de Saint-Calais, www.saint-calais.fr. Le dimanche 13 septembre, balade moto solidaire au profit de Aloïssa, 13 ans, atteinte du syndrome Coffin-Siris. Rendez-vous à Vouvray-sur-Huisne, place de la mairie, départ à 14h. Balade d'environ 90 km, 5€ par casque. Organisé par le club des Jobards Zen de Saint-Mexan. Inscription sur place.
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4: Allô? Allô? Allô? Oui, je vous entends. Oui, allô, SOS Enfant Giflé, j'écoute. Oui, vous avez connaissance d'une situation? Oui, monsieur, vous avez giflé un enfant de 10 ans. Oui, la personne enfantine à l'époque des faits était-elle mineure ou majeure? Mineure? Ah ben, vous devez m'appeler du nord de la France, je suppose. Oh là là. Alors, monsieur, ça s'est passé quand? Ce matin? Oh ben, c'est tout frais, alors. Alors, monsieur, vous êtes le battu ou le battant? Oui, l'enfant est en propriété annexe ou en propriété personnelle? Ah, alors monsieur, ce n'est pas de notre ressort. Non, c'est le service contentieux. Voilà, bonne journée, monsieur. Allô, SOS Enfant Giflé, j'écoute. Oui, oui, mon petit, oui, on vient d'avoir ton papa, hein. Oui, on va t'envoyer un dentiste. Attends, tu ne quittes pas, mon petit. Oui, j'ai une urgence. Allô, SOS Alcoolique, j'écoute. Oui, monsieur, à cette heure-ci, vous avez un Franprix qui est ouvert, hein. Voilà, bonne écoute. Allô, SOS, service contentieux, j'écoute. Oui, monsieur, oui, je vous reconnais, vous êtes le battant. Ça va, vous? Alors, monsieur, il ne faut pas faire ça. Non, il ne faut pas faire ça. Il ne faut pas frapper un enfant. Non, l'enfant est une personne qui ne peut pas répondre à une agression, forcément étant petit. Voilà, bonne journée, monsieur. Allô, SOS Coca-Cola, j'écoute. Oui, monsieur, il faut décapsuler la canette pour boire, hein. Voilà, bonne journée. Allô, SOS Info, j'écoute. Non, madame, pas de nouvelles. Bonne nouvelle. Allô, SOS Rien à dire, j'écoute. Non, monsieur, toujours rien. Voilà, bonne journée. Allô, SOS Enfant Giflé, j'écoute. Oui, oui, mon petit. Oui, qu'est-ce qui t'arrive? Comment? Tu t'es pris un piano? Ça doit faire mal. Oui, comment tu t'appelles? Comment? Oh, dis donc, je te reconnais. C'est toi, c'est Nicole. Faut pas me faire des blagues comme ça, hein. Tu sais que t'en mériterais une, toi aussi. Oh là là. Oh bah écoute, ça n'arrête pas d'appeler. Je sais pas ce qu'ils ont ce soir. Oui, bah y a que SOS Bouton de Manchette qui n'a pas appelé. Oui, t'as raison, on n'est pas en période de fête. Oui, attends, ne quitte pas, j'ai une urgence. Allô, SOS Robinet d'eau froide, j'écoute. Oui, madame, c'est le robinet de droite. Voilà, bonne douche. Allô, SOS Nicole. Nicole, oui, je sais plus où j'en suis. Oui, attends, ne quitte pas, j'ai une urgence. Allô, SOS Grand Brûlé, j'écoute. Oui, madame. Mais madame, je vous avais dit le robinet de droite. Voilà, tant pis. Allô, SOS Enfant Giflé, j'écoute. Oui. Ah, mon petit, ben alors, on te cherchait partout. Petit, petit, petit. Oui, comment ça, t'aimes pas le dentiste? Ah, ben oui, mais fallait pas provoquer ton papa, hein. Mais oui, mais tu le sais qu'il est violent, hein. Bon, écoute, c'est pas grave, on va t'envoyer une petite tarte au chocolat. Tu aimes les tartes? Allô, allô. Bon. Allô, SOS Spectacle, j'écoute. Oui, monsieur, vous êtes où actuellement? Vous êtes sur scène, oui. Les personnes présentes sont en hilarité ou ne le sont pas? On vous jette des objets contendants? Ça a l'air de bien se passer. Écoutez, à ce moment-là, vous allez faire une chose. Vous allez demander à votre régisseur, à votre père, si vous voulez, d'appuyer sur un bouton, ce qui va actionner un noir. Ainsi, vous pourrez vous enfuir. Voilà. Bonne soirée, monsieur Semoun.
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0: Bienvenue, c'est la patate chaude. La recette, c'est la soca. Ça vient de Nice. Elle se vend sur les marchés le matin par des vendeurs ambulants dont les grandes plaques de soca sont gardées au chaud ou par les petits troquets typiquement niçois aux tables et bancs de bois qui permettent de la déguster aux quatre coins de la ville ou à l'apéro chez vous. Ingrédients pour deux plaques de 50 cm de diamètre. 50 centilitres d'eau, 250 g de farine de pois chiche, 2 cuillerées à soupe d'huile d'olive et 1 cuillerée à café de sel fin. Mélangez les 50 centilitres d'eau froide, les 250 g de farine de pois chiche, les 2 cuillerées d'huile d'olive et le sel dans une terrine. Battre au fouet pour éliminer tout grumeau. Versez la pâte en fine épaisseur sur une plaque légèrement huilée. Préchauffez votre four, puis placez-y la soca en allumant le grill à vive température, au maximum. Cuire près du grill, en crevant les bulles qui peuvent se former. La crêpe est cuite lorsque la surface est bien dorée ou même un peu brûlée. Il faut compter entre 6 minutes et 10 minutes. La servir tout de suite, assaisonnée de poivre et coupée en carrés de 5 cm de côté. Elle se déguste volontiers, accompagnée d'un verre de rosé bien frais. Par exemple, un rosé de Saint-Tropez 2007. Le vin rosé n'est pas un mélange de vin rouge et de vin blanc, sauf dans le cas exceptionnel du rosé de Champagne. Le vin rosé est conçu à partir de raisins rouges. Et de nos jours, de nombreux vignerons incorporent au raisin rouge une proportion de raisin blanc. Bon appétit. Choc frontal. C'est le titre du spectacle de et avec Xavier Chavary et Bruno Durand. Choc frontal, c'est le titre de leur spectacle, dont voici un extrait, Lulu des Batignolles rencontrant un rappeur des banlieues.
1: Salut camarade.
2: Oh salut.
1: Bah d'où tu sors toi? J'ai jamais vu ta fraise dans le quartier, t'es pas de Paname.
2: De quoi?
1: Bah t'es pas de Paris quoi.
2: Quoi, moi je suis pas de Paris moi? Non. Moi je suis né à Clignancourt moi, j'ai jamais quitté la Tessie, qu'est-ce que tu me dis là?
1: Ah t'es un Rupin.
2: De quoi?
1: Bah t'es un Rupin quoi.
2: Moi je suis un Chéri moi. Moi, je suis un Chéri, moi. Parce que je suis né à Clignancourt. Bah, t'es né où, toi, Zarma?
1: Rue Saint-James, à Neuilly.
2: Ah ouais, effectivement, c'est grave démuni comme quartier, là-bas. C'est moi que tu traites de Rupin, là?
1: Ah, c'est à cause de ma vieille. Elle a terminé du côté du bois pendant sa gestation. Rapport à mon dame qui aimait pas la voir sans ouvrage. Alors, elle nous a pondu son petit Jésus, Mézig, en l'occurrence, un soir de labeur après avoir épongé son 15e micheton. Ouais, bah, c'est comme ça que je naquis d'un Rue Saint-James, à Neuilly, sur le pavé, comme tous mes poteaux.
2: Bah, je comprends rien ce qu'il me dit, ce mec-là, moi. Mais tu peux pas les parler normalement, là, comme tout le monde?
1: Ah, t'as une drôle de façon de jacter, toi. J'entrave pas tout, mais je trouve ça poilant quand même.
2: Non, mais alors, qu'est-ce qu'elle fait, ta mère, exactement, là? J'ai pas trop capté, là. C'est quoi, son taf?
1: Bah, dis donc, t'as du Saint-Doux dans les feuilles, ou quoi? Elle fait le ruban, je te dis.
2: De quoi?
1: Bah, elle soulage le pécor, si tu préfères. Bon, et la tienne?
2: Moi, mes parents, c'est autre chose, moi. C'est différent, hein, un petit peu différent. Ils sont au chômage.
1: Ouais, ça va, j'ai pigé, dis-moi un peu. Ta vieille, où c'est Kertap?
2: Et qu'est-ce que tu parles de ma mère Kertap, toi?
1: Bah, donc, Caruc et Boulogne, quoi.
2: Oh, mais t'es chez vous, quoi? Je te dis qu'elle travaille pas, là, là.
1: Bon, dis, tu m'achètes, là. Bon, et ton dab, il dit rien? Il la corrige pas un peu de temps en temps?
2: Mais t'es pas ouf, toi? Ou si mon rap, il touche à ma rhum, moi, je lui nique sa rhum, moi.
1: Bah, comment qu'ils arrivent à croûter, alors?
2: Ah, je les aide un petit peu.
1: De quoi?
2: Je refile un petit coup de main.
1: T'en entretiens tes ancêtres. Ah, c'est pas mal, ça.
2: Je refile un petit coup de main, quoi, c'est normal, hein. Faut bien aider un petit peu entre familles, hein, c'est normal, hein.
1: Bon, dis-moi un peu, c'est quoi ta combine pour assurer leurs vieux jours?
2: Bah, je me débrouille, hein. Eh, franchement, on se débrouille comme on peut, hein. Moi, je me débrouille comme je peux. Je vends quelques petites barrettes, je te dis honnêtement. Je me débrouille avec les petites barrettes, quoi.
1: De quoi?
2: Avec les petites barrettes, je vends quelques petites barrettes, quoi, de ci, de là. Petites barrettes.
1: Eh ben, mon camaro, j'espère pour toi que la mode des cheveux longs va continuer. Moi, c'est-à-dire, je comprends que tu donnes dans le respectable histoire d'endormir les perdreaux. Mais à part ça, tu fais quoi? Tu cambrioles ou tu surines les caves?
2: Bon, tu sais, les caves, y a plus grand-chose dedans maintenant. Les gens, ils se méfient, hein.
1: De quoi?
2: Non, puis je dis franchement, depuis que je suis allé à Bois d'Arcy, je me tiens qu'il trempe.
1: Bois d'Arcy? Qu'est-ce que c'est ton histoire de Bois d'Arcy, là?
2: Bah, en zonzon. À Bois d'Arc.
1: Ah, parce que c'est, moi, ton histoire de Bois d'Arc, les zonzons?
2: Mais si, à Bois d'Arc, en zonzon, quoi. Oh là là. En tôle, si tu préfères.
1: C'est pas vrai. T'es allé en cabane. Bah, oh, ouais. Bah merde, alors combien que t'as pris?
2: Un an. Et juste pour un arraché, goutte de dé.
1: Ah, bah, mon camaro?
2: Un arraché, quoi. Petit arraché de rien du tout, toi. Qu'est-ce que j'ai fait, quoi? J'ai piqué ça qu'à une bonne femme. En plus, pas méchamment, tu vois, la vérité, pas méchamment. Bon, elle est béton par terre, elle s'est niqué le front. Tu penses qu'au tribunal, ils m'ont pas loupé, hein? Le juge, c'était un bâtard mortel. Ça, je me souviens bien, ça, du juge. Gros bâtard, sa mère, le juge.
1: Ah oui? Mais comment l'as-tu su?
2: De quoi?
1: Bah, que le juge était bâtard, quoi.
2: Ah, mais t'es chelou, toi, oh là là. Ouais, non, mais c'est une façon de parler, hein, bâtard, mais je connais pas ce mec-là, moi, je dis ça comme ça, là. Hey, t'es zarbi, toi, tu sors d'où, là?
1: Bah, en tout cas, un an pour ça, tu peux dire que t'es verni, ouais. Tiens, quand je pense à mon frangin, il se partit 5 piges de travaux forcés pour un vol de charrette.
2: Qu'est-ce que vous voulez foutre avec une charrette? C'est chelou comme vol, ça, une charrette.
1: Du tourisme.
2: Mais 5 piches pour ça, il a pris.
1: Je te le dis.
2: Bah, c'est pas possible, il a piqué le cheval avec ou quoi?
1: Quoi, le cheval? Ah bah, j'imagine mon frangin sur un bourrin, moi. Mais non, seulement il était déjà fiché à la poule. Rapport à ses antécédents avec la bande.
2: La bande?
1: Oui.
2: Oh, ton frère, il connaît la bande?
1: Oh, bah, un peu, mon neveu.
2: La bande à Mouloud?
1: La bande au Louf.
2: Hein?
1: Pierre Loutrel, dit le dingue. Pierrot le fou, t'as entendu causer tout de même votre Pierrot le fou?
2: Bah, non, je sais pas, c'est qui celui-là, mon Pierrot le fou, qui s'y me prend la tête, celui-là, avec son Pierrot le fou, Pierrot le fou?
1: Eh, bah, mon camaro, peut pas dire que tu sois très affranchi, toi, excuse-moi.
2: Mais en fait, je pense à un truc, là.
1: De quoi?
2: Et qu'est-ce que tu me parles des travaux forcés, là? Ça existe plus, travaux forcés, que tu me racontes, là?
1: Qu'est-ce que tu me chantes, là? Tu te figures que je te vanne?
2: Oh, bien sûr, tu me prends pour un bouffon, quoi. Oh, oh, oh.
1: Ouais, bah, je sais que j'ai la menteuse bien accrochée, mais on plaisante pas avec ces choses-là.
2: Bah, et ton père, il fait quoi?
1: Paternel?
2: Oh.
1: Il s'est tiré au bas de daf en loose day il y a 8 piges.
2: C'est quoi ça, bas de daf au loose day, 8 piges?
1: Les bas de daf. Les bataillons d'Afrique. Bah, les colonies, quoi.
2: 8 piges en colonie?
1: Ouais.
2: Putain, les vacances de mort. Il est moniteur?
1: Bah, écoute bien ça. Simple joyeux qu'il est. Tu m'entends, simple joyeux?
2: Ah, mais ça, c'est normal. Moi aussi, quand j'allais en colonie, j'étais joyeux, en vérité. Hein.
1: Il est pas net, celui-là.
2: Eh, sinon, je te pose une question. Bah, ils ont, quoi, tu le prends pas mal ou quoi? T'énerves pas ou quoi? Mais tu vas où, là? D'un bal costumé?
1: Et qu'est-ce que tu me chantes, toi? Moi, je vais te dire une bonne chose. Le seul baluche que je fréquente, c'est le petit jardin, tout en haut de l'avenue de Clichy. Ah, tu peux me croire que là-bas, il y a de l'ambiance, ouais.
2: Il y a de l'ambiance. Et pour rentrer, t'es obligé de t'habiller chelou comme ça.
1: Bah, de quoi, c'est toi qui es drôlement attifé, là. Regarde ça, là. La gapette à l'envers et tout le bazar. Bah,
2: attention, hein, moi, c'est Adidas, moi, mon pote, hein.
1: Ouais.
2: Ça rigole pas, moi, c'est Adidas, moi. C'est Adidas, moi.
1: Eh ben, moi, c'est à mon frangin.
2: Ouais, d'accord. Et en musique, sinon, qu'est-ce que t'écoutes?
1: En quoi?
2: Bah, en musique, en musique.
1: En musique, il me dit ses zigs. En musique, bah, je vais te dire une bonne chose, bah. Moi, la musique, j'en ai rien à balancer. Moi, ce que j'aime, c'est les chansons. Tiens, tu prends Chevalier, tu prends Bert Silva, Damien Afriel, Charles Trenet. Ah, ça, c'est bonheur, Charles Trenet, oui.
2: Moi, Charles Trenet, tiens pas la forme en ce moment, hein, Charles Trenet.
1: Ah, puis attends, il y a autre chose qui me plaît bien.
2: Ah, c'est quoi?
1: Bah, c'est le cinéma.
2: Ah, le cinéma, c'est mortel.
1: T'aimes pas ça?
2: J'adore ça, moi, je suis ouf de ça, moi. Bien sûr, j'aime ça, le cinéma, t'es ouf, toi. Bah,
1: c'est quelque chose, le cinéma.
2: C'est trop grandiose, trop magnifique, le cinéma.
1: Comme tu dis, tiens, t'as les westerns, t'aimes ça, t'as les westerns, hein?
2: Ah non, laisse tomber. Le western, c'est déjà tous les jours dans la vie. C'est bon.
1: Ça, t'as raison. Ouais. Tiens, rien que pour bouffer, c'est déjà la bagarre. Alors?
0: On vient d'entendre un extrait de Choc frontal. Voilà, la patate chaude, c'est fini. Et puis, c'est tout pour aujourd'hui. Ah, j'ai oublié de vous dire quand même que... La patate chaude, c'est le président des Francs qui dit à ses contribuables « Vous ne saviez pas que vous étiez aussi riche. » Vous avez vu ce que j'ai emprunté pour vous? Hier encore, les caisses étaient vides.

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1: Bonsoir à tous. Un département de plus placé en vigilance orange canicule. Les Pyrénées-Orientales rejoignent l'Ardèche, l'Aude, la Drôme, le Gard et l'Hérault. Cet après-midi, les températures sur l'arc méditerranéen et la vallée du Rhône sont comprises entre 33 et 36 degrés, jusqu'à 38 dans l'Aude et l'Hérault. Selon Météo France, ces fortes chaleurs persisteront au moins jusqu'à dimanche sur la moitié sud. Le gouvernement débloque une enveloppe d'1 milliard d'euros pour venir en aide aux agriculteurs. Après un été marqué par des épisodes climatiques intenses et des lourdes pertes de rendement, la ministre de l'Agriculture, Annie Genevard, dit vouloir soutenir des agriculteurs épuisés. Les premiers paiements sont attendus dès le mois prochain. Les annonces d'Emmanuel Macron sur le handicap en clôture d'une conférence nationale sur le sujet. Le chef de l'État présentera une nouvelle stratégie sur l'autisme dès la fin de l'année. 3 objectifs, mieux repérer et accompagner dès le plus jeune âge, renforcer les réponses pour les adolescents et les adultes et apporter de meilleures réponses aux situations complexes. Il souhaite aussi que les proches aidants soient mieux reconnus, soutenus et accompagnés. Emmanuel Macron demande que l'inclusivité soit au cœur de la campagne présidentielle et que les efforts soient accentués sur ce sujet. Une nouvelle cyberattaque, cette fois c'est l'association des maires de France qui en a été victime. Plus de 100 000 données d'élus et de collectivités ont été dérobées. Les victimes potentielles seront contactées dans les prochains jours. À l'étranger, le siège des services de sécurité ukrainiens touché par une frappe russe dans le centre de Kiev. Le président Volodymyr Zelensky assure que le drone visait directement le bureau du chef des services. Il demande de répondre aux Russes de manière significative. Le maire de Kiev, Vitali Klitschko, annonce par ailleurs que 5 personnes ont été blessées. Et puis en tennis, le début du 3e tour à l'US Open ce soir. Gros défi pour Arthur Rinderknecht face à Daniil Medvedev. Il reste 2 autres Français en lice, Benjamin Bonzi et Arthur Géa. Voilà pour l'info, excellente fin d'après-midi.

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4: Messieurs, dames, voici donc, juste avant de vous laisser regarder mon spectacle, la première partie de moi-même, un auto-coup de pouce.

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4: Bonsoir. Merci beaucoup. Bonsoir Montreux. 4 ans que j'étais pas venu au festival. Ouah. Et c'est vrai qu'en me voyant arriver comme ça avec ce charme indéfinissable de la quarantaine assumée. Merci. Vous vous dites, c'est qui lui déjà? Et moi aussi, vous m'avez manqué. Alors qu'est-ce que j'ai fait pendant ces 4 années déjà? Bah, sur le plan personnel, messieurs, dames, je me suis marié. Ouais, merci beaucoup. Merci beaucoup. Je me suis marié et d'ailleurs, peu de temps après, de son côté, ma femme, elle, a divorcé. Du coup, bah, moi aussi, hein, par un effet de domino, en fait. Ou un effet papillon, hein. Appelez ça comme vous voulez. Ah, putain, elle adorait les papillons. Ah, putain, pardon, excusez-moi. Waouh, allez, Arnaud, allez. Waouh. The must show go on. Allez, bon, mais il n'y a pas que pour des raisons personnelles hein, que je ne suis pas venu à Montreux depuis 4 ans. C'est vrai qu'aussi sur le plan professionnel, parfois quand on est humoriste, on est amené à, voilà, à prendre des décisions, à faire des choix de carrière, des choix forts, comme dirait Alain. Et Alain Choixfort, Alain Chamfort, qui n'est peut-être pas très connu en Suisse, peut-être. Ou alors c'est que la vanne n'est pas terrible. Ouais, c'est ça, ouais, ok. Le problème, je vais vous dire, si la vanne n'est pas terrible, le problème c'est qu'on est en direct et qu'on va pas pouvoir couper au montage. Donc vraiment, je vais vous demander de rire. Je vais la refaire, je vais vous demander de rire. Ouais, je vais utiliser un joker. J'ai droit à un joker rire par sketch. Voilà, donc on est amené à faire des choix forts, comme dirait Alain. La moitié de ça suffisait. Et donc... Donc j'ai voilà, c'est vrai que moi depuis 4 ans, je suis pas venu au festival de Montreux parce que voilà, j'étais, ça va peut-être vous paraître un petit peu prétentieux, mais j'étais pas invité en fait. Et c'est vrai que moi, quand je suis pas invité quelque part, très souvent, je prends la décision de pas y aller. Voilà, c'est mon petit truc à moi. Je suis comme ça. Alors si une fois, je suis allé quelque part, je suis allé à un truc où j'étais pas invité, je le referai plus. Je vais vous le raconter. C'était l'année dernière. Je me suis, sans y être invité, je me suis rendu au remariage de mon ex-femme. Pas bien, faut pas faire ça. Non, pas bien. Non, il y a eu un malaise. Alors la cérémonie était très bien, hein. Moi ça allait très bien, mais je sais pas, dans le regard des gens, j'ai senti, voilà, peut-être que j'exagère, mais comme si les gens se demandaient ce que je foutais là en fait, vous voyez. Ah. Et le malaise, je l'ai surtout senti au moment de l'échange des consentements. Un moment très beau, très solennel, il y avait mon ex-femme qui était là, magnifique. Oh là, pardon, allez. Il y avait son futur mari qui était là. Futur mari qui donc, à l'instant présent, était donc toujours hein, officiellement son ex-amant. Pardon, j'ai un fou rire. Et donc, au moment de l'échange des consentements, je me suis souvenu d'un truc qui ne se fait plus dans les mariages. D'ailleurs, vous savez, c'est le moment où on demande si quelqu'un s'oppose à cette union, qu'il parle maintenant ou se taise à jamais. Ça se fait plus, ça, c'est dommage. Et donc, moi, comme je suis un petit peu de nature curieuse, j'ai levé la main, comme ça, dans un silence de mort. Le prêtre ne regardait pas dans ma direction, donc j'ai, comme s'il cherchait à éviter mon regard, donc j'ai crié un peu fort. Excusez-moi, pardon. Il n'y a plus dans le protocole le moment où vous demandez si quelqu'un s'oppose là à tout ce merdier. Et il y a eu une tension. Il y a eu, parce que les gens pensaient que je demandais ça pour moi, mais non, moi j'étais juste dans une démarche naïve de recherche d'informations. Là, à ce moment-là, j'ai plus trop de souvenirs, parce que je vous cache pas que j'étais arrivé à l'église sous Xanax et ivre mort. Et c'est peut-être ce taux d'alcoolémie un peu élevé qui m'a fait faire, au moment de l'échange des bagues, ce truc un petit peu foufou. J'ai voulu montrer ma joie, voilà, en faisant, au moment de l'échange des anneaux, là, j'ai voulu montrer ma joie en faisant un smiley, vous savez, le smiley sourire, celui qui est avec le sourire jusqu'aux oreilles, là. Et donc, j'ai voulu mimer ce smiley avec mon anus, donc je me suis levé. j'ai baissé mon pantalon face au marié, comme ça j'étais dos à l'assistance et je jetais des petits coups d'œil, voilà, pour voir si les gens reconnaissaient le smiley sourire. Mais je pense pas, parce que les gens vraiment avaient une tête bizarre. À mon avis, ils confondaient avec le smiley timide. Vous savez, celui avec le rouge là sur les pommettes. Parce que c'est vrai que j'ai des problèmes de. Mais le. Bref, donc c'était. Voilà. C'était raté. Enfin, raté, non, si, il y avait bien toute la rangée des enfants de 5 à 8 ans qui rigolaient beaucoup. Mais bon, ils n'ont pas compris la portée symbolique de mon geste. Vous savez comment sont les enfants, à tout prendre au premier degré. Ils ont juste vu un monsieur qui montrait ses fesses, voilà. Alors qu'il y avait plus que ça dans mon geste. C'était un acte poétique, c'était un acte presque... C'était presque militant. C'était un acte militant. C'est d'ailleurs ce que j'ai expliqué à la police qui est arrivée 10 minutes après. Police qui, soit dit en passant, était invitée au mariage, pas moi, fermons la parenthèse. Et en sortant de garde à vue, une heure après, je me suis dit, oh tiens, j'ai regardé ma montre, je me suis dit, si je me dépêche, je dois pouvoir encore avoir le temps d'assister à la sortie des mariés sur le parvis de l'église. Vous savez, le moment où on jette le riz, là. Moi, je voulais lancer mon riz, mais bon, vous me connaissez, toujours vouloir faire les choses de manière un petit peu originale. Moi, je l'avais fait cuire, mon riz, et... J'avais fait une petite sauce au pistou, un risotto, voilà, j'avais fait un risotto que j'ai balancé à la gueule du marié dès qu'il est sorti, cet enculé, dès qu'il est sorti de l'église. Le problème, c'est que le risotto, je l'ai lancé avec la casserole, ce qui a provoqué une hémorragie immédiate du marié au niveau de l'arcade sourcilière, nécessitant 17 points de suture. 17 points de suture, je sais le chiffre précisément, parce que le pompier qui est arrivé, les pompiers étaient invités aussi, un gros mariage. Le pompier m'a donné l'information. Vous êtes complètement abruti, 17 points de suture. Voilà, c'est comme ça que j'ai su le chiffre. Et en sortant de prison, 2 mois après, je me suis dit, tiens... Peut-être que le smiley, j'aurais dû l'envoyer par SMS. Voilà. Moi, perso, je trouve ça moins original, mais c'est ce que tout le monde m'a dit. Enfin, tout le monde. C'est ce que tous les psychiatres qui ont eu mon dossier médical entre les mains m'ont dit. Mais voilà. Alors depuis, rassurez-vous, tout va bien. Les choses se sont bien apaisées avec mon ex-femme. D'ailleurs, je vais vous dire, je dîne tous les soirs chez mon ex-femme et son mari. Tous les soirs. On ne peut pas faire beaucoup plus apaisé comme relation. Voilà. Je crois qu'à un moment donné, il faut savoir se montrer intelligent, savoir tourner la page. Voilà. Je dîne pas vraiment chez eux. En fait, je m'assieds en tailleur derrière leur porte d'entrée avec un sandwich et je gratte à leur porte comme ça pendant tous les soirs, pendant 4 ou 5 heures comme ça. C'est ludique. On communique d'ailleurs, il m'envoie des petits mots sous la porte, espèce de dégénéré, on va appeler la police. C'est d'ailleurs marrant, hein, cette manie qu'a mon ex-femme de vouloir toujours convier la police à tout ce qu'elle fait. Je devrais peut-être pas vous raconter ça, mais la semaine dernière, elle avait rendez-vous chez son gynéco, et ben, elle avait convié la police. Je le sais parce que moi, je l'ai vu de mes propres yeux, parce que moi j'étais de l'autre côté de la fenêtre du cabinet, suspendu en rappel depuis le toit de l'immeuble. Et je regardais la consultation comme ça, pour savoir si ça se passe bien. Excusez-moi d'avoir de bonnes relations avec ma femme. Eh ben, la police est arrivée, la police s'en est mêlée. Ils n'ont pas réussi à me détacher, le GIGN est arrivé. 30 mecs, un hélico de l'armée. Toi, tout ça pour ça. Un micmac. Je suis très surpris de l'ampleur qu'a compris les choses. C'est d'ailleurs ce que j'ai expliqué au juge pendant mon procès. J'ai dit, monsieur le juge, je suis très surpris... Je lui ai pas dit au juge. En fait, je lui ai fait le smiley surpris avec mon anus. Vous savez, celui avec les yeux ronds, comme ça. Avec la bouche en cul de poule, comme ça. Je l'avais bien d'ailleurs, la bouche en cul de poule. Comme ça. Enfin, voilà. Bref, toujours est-il que je suis très heureux, 4 ans après, de revenir ce soir au Festival de Montreux. Avec les copains, on rigole énormément en coulisses. Et pour conclure, d'ailleurs, je vais vous faire le smiley mort de rire. C'est parti!

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2: Voici Elside, Take a Look After Me.

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2: Bonsoir à tous. Après un été marqué par une lourde sécheresse, un coup de pouce pour les agriculteurs. Le gouvernement débloque une enveloppe d'1 milliard d'euros, mais ce n'est pas suffisant pour la FNSEA. Comment rendre la société française plus inclusive? Emmanuel Macron présidait aujourd'hui une conférence nationale sur le handicap, vous l'entendrez. Et puis le début du mondial de basket féminin, les Françaises affrontent la Hongrie ce soir. Ils font partie des professionnels les plus impactés par la sécheresse et les canicules de cet été. Pour venir en aide aux agriculteurs, Annie Genevard a annoncé débloquer plus d'1 milliard d'euros pour un plan d'urgence. Il est destiné à éviter les faillites, soutenir les trésoreries et relancer la production, selon la ministre de l'Agriculture. Une aide qui peine à convaincre sur le terrain, c'est ce que nous explique un membre du bureau de la FNSEA d'Eure-et-Loire, Quentin Le Guillou.
3: C'est un pansement, elle va permettre de calmer un peu la plaie, d'essayer certains agriculteurs de les accompagner. C'est des mesures, on va dire, d'urgence, qui répondent encore une fois, si on veut, aux attentes des agriculteurs qui, là, tout de suite, à l'instant T, comment on fait pour, un minimum, passer l'année, finir l'année. Mais il n'y a rien, en fait, concret sur du long terme. Et aujourd'hui, les agriculteurs demandent du direct. Là, il faut qu'on puisse, urgemment, ça c'est le premier cap. Mais qu'est-ce qu'on nous donne de plus pour le direct? Et quand on parle de planification, quand on parle de regarder des nouvelles cultures, aujourd'hui, il n'y a rien de tout ça. C'est bien, il y a une première pierre à l'édifice. Maintenant, il faut accélérer et aller beaucoup plus fort.
2: Le détail des premiers versements de ce plan d'urgence doit être précisé par les préfectures dans les prochains jours. Les épisodes de forte chaleur se poursuivent. Les Pyrénées-Orientales rejoignent l'Ardèche, l'Aude, la Drôme, le Gard et l'Hérault en vigilance orange canicule. Selon Météo France, ces températures élevées persisteront au moins jusqu'à dimanche sur la moitié sud. Les annonces d'Emmanuel Macron sur le handicap en clôture d'une conférence nationale sur le sujet. Le chef de l'État présentera une nouvelle stratégie sur l'autisme dès la fin de l'année. Il souhaite aussi que les proches aidants soient mieux reconnus, soutenus et accompagnés. Emmanuel Macron plaide également pour que la culture soit davantage ouverte aux personnes en situation de handicap. Écoutez.
4: Prendre pleinement part à la vie de la nation, c'est aussi pouvoir accéder à la culture. Nous devons aller au-delà des progrès accomplis. Avec la ministre, nous portons le fait que l'édition accessible et adaptée doit désormais changer d'échelle pour que chacun puisse accéder à la lecture dans des conditions équivalentes. Même exigence pour les lieux culturels, musées, sites patrimoniaux doivent continuer à mieux accueillir tous les publics. La culture, c'est aussi le cinéma. Personne ne doit être forcé d'aller voir un film le mardi matin à 8h30 parce que ce serait la seule séance sous-titrée et audio-décrite de la semaine. Et je salue à cet égard l'engagement du ministère, les travaux conduits par le Centre National du Cinéma pour augmenter dès 2027 le nombre de séances accessibles partout sur le territoire et mieux les faire connaître.
2: Emmanuel Macron demande que l'inclusivité soit au cœur de la campagne présidentielle et que les efforts soient accentués sur ce sujet. Le maire de Paris, Emmanuel Grégoire, et sa prédécesseure Anne Hidalgo, visés par une plainte de 17 familles dans l'affaire des violences dans le périscolaire. Le collectif MeToo École demande à la justice d'examiner ce que les élus savaient des dysfonctionnements, alors que plusieurs enfants dénoncent des violences sexuelles lors des temps périscolaires. La déception du collectif des victimes de Betaram, qui déplore le refus du pape de lui accorder une audience lors de sa venue à Lourdes à la fin du mois. Ce collectif regroupe plus de 200 anciens élèves de l'établissement, victimes de violences. Pour autant, Léon XIV participera à une rencontre privée avec des victimes de violences sexuelles dans l'église. 9 jours après la crue meurtrière à la frontière entre le Népal et le Tibet, le bilan continue de s'alourdir. Plus de 1300 morts et plus de 5600 disparus. Parmi les personnes portées disparues au Népal figurent plusieurs centaines de touristes et pèlerins de nationalité étrangère, ainsi que plus de 900 ouvriers de centrales hydroélectriques ou de barrages. On passe au sport et on commence avec le basket. Ce soir, coup d'envoi du mondial féminin en Allemagne. L'équipe de France entre en lice face à la Hongrie. Les Bleus vont tenter de remporter la 2e médaille mondiale de leur histoire. Comme toujours, les Américaines sont les grandes favorites et visent un 5e titre consécutif de championne du monde. Mais Louis Crépeau, l'espoir de médaille est permis pour les Françaises. Elles ont aussi leurs arguments.
5: Oui, vice-championne olympique en titre, les Françaises font clairement partie du trio de favorites avec l'Australie et donc les USA. Avec un effectif parmi les plus réguliers des dernières saisons, l'équipe de France peut compter sur un groupe de 8 joueuses désormais bien installées dans l'élite de la WNBA, la NBA féminine. Parmi elles, Marine Johannes, Dominique Malonga, Leila Lacan ou encore la nouvelle capitaine Gabby Williams. Même si la préparation s'est faite sans ces joueuses, la France a hérité d'un groupe très accessible pour se mettre en jambes au premier tour, le Nigeria, la Corée du Sud et la Hongrie. De quoi espérer une première médaille dans un mondial depuis près de 80 ans.
2: Après la Hongrie, prochain match de l'équipe de France demain soir contre la Corée du Sud. Et puis le foot, la suite de la troisième journée de Ligue 1 ce soir à 19h. Lyon reçoit Auxerre, suivi à 21h05 de PSG Monaco. Parmi les autres rencontres du week-end, Lens, Lorient, Angers, Rennes et Marseille, Paris FC. Voilà pour l'info, excellente soirée.

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0: qu'il vous faut ce vendredi à 21h, dimanche à 15h, mercredi à 3h, puis en podcast sur Ornithorynque. C'est une bonne galette complète à déguster sans modération. Et beaucoup de plaisir également pour les oreilles et les yeux. Car celle que nous voulons se nomme Samantha Fox et elle nous propose Touch Me, son premier album publié en 1986.
1: Une dose de rock. Bienvenue à vous, à chaque jour sa dose de rock sur Ornithorynque. Aujourd'hui je vous propose Devil in My Closet, un titre de John Campbell qui est paru sur l'album One Believer.

0: venez d'entendre Devil in My Closet par John Campbell. C'était votre dose de rock quotidienne sur le 90.2. À très vite et rappelez-vous que le rock and roll est immortel. C'était une dose de rock.
1: Et voyons.

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1: Aujourd'hui, nous sommes le 4 septembre. Je vous propose d'aller vers le nord de la France et de se remémorer les souvenirs d'un emblématique entraîneur du championnat de France, un certain Daniel Leclerc. L'image est forte. 30 000 supporters dans un stade Bollaert, plein à craquer, en pleine métamorphose avant le début de la Coupe du Monde 1998. Et pourtant, c'est un tout autre trophée qui est célébré, celui du championnat de France de première division. Le Racing Club de Lens vient de conquérir son premier sacre et le seul au moment où l'on se parle dans l'élite. Les sang et or posent sur la pelouse pour l'éternité avec en fond de la photo le COP, bien évidemment, et devant les DU, Vérel, Varmuse, Foé, Éloi et consorts, les joueurs héros de cette belle saison de football. La cité artésienne est en ébullition. Épanoui, soulagé, après un exercice aussi glorieux que périlleux, un championnat et une victoire finale menés de main de maître par un coach qui a la fibre lensoise ancrée au cœur, Daniel Leclerc. Né le 4 septembre 1949 dans la région de Valenciennes, il devient footballeur et démarre à l'USVA justement, avant de rejoindre l'OM en passant par Angoulême et jouer pour le Racing Club de Lens durant presque 10 ans. Crampon au pied, il décroche 2 titres de D1 avec les Phocéens et termine vice-champion avec Lens en 1977 et finaliste de la Coupe de France 2 ans plus tôt. Sur le banc, l'histoire de Daniel Leclerc est également très belle. Celui qui va se voir octroyer le surnom de Druide atterrit sur le banc de Bollaert en 1997. Il y reste 2 ans, suffisant pour conquérir la D1 à l'issue d'une saison où le champion lensois est à égalité de points avec le FC Metz à la dernière journée, mais surtout à une meilleure différence de but, celle des Artésiens supérieure à celle des Grenats marrons de l'histoire, qui termineront bon deuxième. Toute une ville, tout un bassin minier, fier de son équipe, fier de son coach Daniel Leclerc, l'homme à la crinière aussi blonde que l'or du maillot de son club de cœur, nous dit au revoir à l'automne 2019. Allez, demain, on parlera d'une journée noire dans l'histoire des Jeux Olympiques. C'était à Munich en 1972, mais ce sera d'autres histoires d'un jour avec Mémoire Sport.
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1: Voici le groupe The Transatlantics, Electric Sheep.
2: Voyageurs, proscrit, asseyez-vous un instant autour de ce four. Mais un seul instant, car la lumière fut bannie de ces terres et vous n'êtes plus les bienvenus. Ils arriveront bientôt. Assassins, ravageurs, certains les nomment monstres, mais monstres au moins ont un visage. Donc reposez-vous, mais vite, n'attardez-vous point ici. Évitez les routes et surtout ne regardez pas en arrière. Moi, c'est trop tard pour moi.

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Salut à tous et bienvenue sur l'antenne de votre radio locale Ornithorynque. C'est l'heure de se retrouver pour Au cœur de l'album, la découverte musicale de la semaine. Et tout au long de cette semaine, j'ai envie de vous faire découvrir le nouvel album de Hélène Segarra qui s'appelle Hélène Segarra and Friends. À l'occasion de ses 30 ans de carrière, la chanteuse française a décidé de reprendre ses plus grands succès, accompagnée de ses amis interprètes qui revisitent à leur façon les plus grands succès de la chanteuse. De Julien Doré à Florent Pagny, en passant par Garou et Philippe Catherine, retrouvez Hélène Segarra and Friends. C'est l'album de la semaine que je vous propose sur l'antenne de votre radio locale Ornithorynque. Et voici un titre extrait de cet album, c'est Elle, tu l'aimes.

0: Vous venez d'écouter Hélène Segarra à l'instant sur l'antenne de votre radio locale Ornithorynque, un extrait de son dernier album à l'occasion de ses 30 ans de carrière, un album de reprise de ses plus grands titres avec des amis interprètes. L'album s'appelle Hélène Segarra and Friends, c'est l'album de la semaine à découvrir tout au long de cette semaine sur Ornithorynque.
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1: Bonjour. Aujourd'hui, nos pas nous mènent en Maine-Roux, centre nord-ouest du département, proche Perche-Sartois, à la rencontre des Torcéens, les 1500 habitants de Torcé-en-Vallée. Traversée par la Parence, bourg rural, Torcé-en-Vallée est bordée par Brionne-les-Sables, Bonnétable, Saint-Cellerin, Lombron, Sillé-le-Philippe et Beaufet. Pour le plaisir de visiter, direction l'église Notre-Dame des 12 et 16e siècles, inscrite au titre des monuments historiques en 1926, classée à ce titre depuis 2003. Autre patrimoine religieux, la statue La Vierge à l'Enfant en pierre du 16e siècle, classée monument historique au titre d'objet en 1905. Autre inscription au titre des monuments historiques depuis 1969, le dolmen de la Pierre Couverte. Il trône au centre de la commune dans un espace de verdure. Moins ancien, mais qui mérite également que vous y attardiez, les ruines du château fort des Aulnay. Château en meilleur état, celui du Chêne du 19e siècle. Plus bucolique, le lavoir sur la Vive Parence. Pour les sportifs et fans de mécanique, un petit tour au circuit de motocross Marcel Seyri. Et justement, nous suivons la trace de Marcel Seyri, créateur du groupe sportif de Torcé-en-Vallée, manager de l'équipe de France de motocross en Grand Prix dans les années 70, membre du comité directeur de la Fédération française de motocyclisme, secrétaire de la Ligue de Normandie, commissaire de piste, directeur de course, organisateur d'épreuves sportives variées comme sidecar cross, motocross, trial, enduro dans la Sarthe. Marcel Seyri fut aussi président de la commission enduro à la Fédération française de motocyclisme. Créateur du circuit de motocross Kangourou à Torcé-en-Vallée, le terrain est renommé en 1999 circuit Marcel Seyri en son honneur. Marcel Seyri est décédé à Torcé-en-Vallée en juillet 2007. Fin de cette balade à Torcé-en-Vallée, mais nous nous retrouvons très vite pour une nouvelle déambulation sartoise. À bientôt, et sartoisement vôtre.
2: La petite histoire des chansons avec Marilyn. Extrait du livre « L'histoire de la France en 100 chansons » de Fabien Lecoeuvre aux éditions Hugo Images.
3: Bonjour, aujourd'hui nous sommes en 1914. Inspirée par une serveuse de bar en Algérie, « Quand Madelon » est une grande chanson populaire française créée en 1914. Le chanteur fantaisiste Bach en fera l'hymne des poilus pendant la Première Guerre mondiale.
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3: L'histoire de la chanson commence au premier jour de l'année 1914. Le chanteur Bach commande au compositeur Camille Robert et au parolier Louis Bousquet une chanson cocardière. Manquant d'inspiration, l'auteur Louis Bousquet repense à sa jeunesse, une période militaire passée à Batna, en Algérie, durant laquelle il passait toutes ses soirées au café avec ses camarades. Habillé en zouave, il taquinait la serveuse, qui avait toujours un mot aimable et séduisant pour tous. La jeune employée s'appelait Madeleine, mais tous les militaires d'Algérie la surnommaient Madelon. Ainsi, Louis Bousquet n'a pas oublié sa taille, son menton et son jupon. En une seule soirée, il écrira tous ses souvenirs des années 1890 à 1892 dans une chanson « Quand Madelon ». Lorsque le compositeur Camille Robert prend connaissance du texte, il se met au piano, compose et adapte une marche militaire. Du 19 mars au 24 avril 1914, sur la scène de l'Eldorado, située 4 boulevards de Strasbourg à Paris, le chanteur Bach, Charles-Joseph Pasquier, interprète tous les soirs sa nouvelle chanson « Quand Madelon ». Mais c'est poliment que les spectateurs applaudissent à la fin de la chanson. Le comique Troupier-Paulin la reprend alors quelques jours plus tard sur la scène de la Scala. Mais le public ne se montre pas plus enthousiaste. Et enfin, le succès arrive lorsque le 1er décembre 1914, Bach est mobilisé et se retrouve dans les Vosges à Rans-l'État. Un soir, il fredonne quand Madelon, sur des tréteaux installés à la hâte, il fait un triomphe devant les centaines de soldats. Les troupes militaires imaginent alors le charme et la beauté de cette Madelon qui devient une cantinière de rêve. Très vite, le succès de la chanson s'étend à d'autres points de résistance dans le pays. Au début de l'année 1915, elle est reprise par tous les soldats mobilisés et combattants au front. En quelques semaines, le titre est chanté sur toutes les scènes du théâtre aux armées par le fantaisiste Bach devant des soldats en permission. La chanson devient alors, en quelques mois et durant la Grande Guerre, un air patriotique et militaire. Mobilisé dans l'infanterie, puis blessé sur un champ de bataille en Champagne, Bach est hospitalisé durant 6 mois. Il déclare alors « La chanson « Quand Madelon », c'est la Marseillaise des poilus ». Le chanteur Marcelli est le premier artiste à enregistrer la chanson sur disque au printemps 1917. Dans tous les cafés, dans toutes les brasseries et dans tous les bals, le public réclame ce succès du front de guerre. À l'armistice, le 11 novembre 1918, sur les Champs-Élysées, le peuple de Paris chante « Quand Madelon », qui devient un hymne repris par toutes les fanfares militaires. Quelques années plus tard, la chanson devient un film intitulé « La Madelon » et réalisé par Jean Boyer. Ainsi, Lynn Renault, Jean Richard, Roger Pierre, Jean Carmet, Jean Martinelli, Noël Roquevert se partagent l'affiche au moment de la sortie en salle le 2 décembre 1955.

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petite histoire des chansons avec Bach et la chanson Quand Madelon en 1914. 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
1: Bonsoir à toutes, bonsoir à tous. Une cinquantaine de gendarmes mobilisés au nord du Finistère depuis le début d'après-midi, ainsi que le GIGN. Une femme a été tuée par balle en pleine rue, son fils blessé, ça se passe à Plourin-les-Morlaix. Et le suspect armé s'est retranché dans un immeuble, il se serait ensuite donné la mort. Selon les premières informations du procureur de Brest, les deux victimes seraient des voisins du mis en cause. Un homme mis en examen il y a 2 semaines, suspecté d'être lié aux cyberattaques qui ont visé cet été plusieurs sites de l'État, notamment le fisc. Âgé de 18 ans, le suspect étant en détention provisoire. Un autre jeune de 16 ans a aussi été interpellé la semaine dernière dans cette enquête. 38 degrés à Carcassonne cet après-midi, plus de 37 relevés à Toulouse ou encore à Pau. Le sud connaît un nouvel épisode de forte chaleur et 6 départements sont en vigilance orange canicule, des Pyrénées-Orientales jusqu'à l'Ardèche. Le Vaucluse, lui, sera concerné à partir de demain et les maximales vont encore monter d'un cran avec des pointes à 40 degrés possibles localement. Une 5e vague de chaleur sur le pays après un été marqué par des canicules à répétition, une sécheresse inédite mais aussi des incendies dévastateurs. Cela a fortement impacté les agriculteurs et le gouvernement a présenté ce matin son plan de soutien. 1 milliard d'euros pour compenser les pertes de récolte et relancer la production, insuffisant pour les syndicats agricoles. Le chef de la sécurité intérieure ukrainienne visé par une attaque à Kiev, c'est ce qu'affirme le président Volodymyr Zelensky. Après cette frappe d'un drone russe contre le siège des services de sécurité au cœur de la capitale, l'Ukraine dénonce une grave escalade et promet de riposter. Et puis si vous voulez pouvoir rentrer à l'Élysée lors des prochaines journées du patrimoine, c'est le moment de s'inscrire et il ne faut pas traîner. Les réservations viennent d'ouvrir sur le site de l'Élysée et ses réseaux sociaux. Pour découvrir la cour d'honneur, le bureau du président de la République ou encore le parc du palais de l'Élysée à Paris, ce sera donc pour les journées du patrimoine le 19 et le 20 septembre. C'est la fin de ce flash. Bonne fin de journée.

0: 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Salut à tous, salut Yves.
1: Salut Patoche, bonjour tout le monde.
0: Tu as passé de bonnes vacances ?
1: Oh bah j'étais avec toi dans les studios pour reparler cinéma, donc est-ce que ce sont des vacances ?
0: Mais toujours avec moi. En tout cas, on a un film dans cette chronique pour un film qui sort ce mercredi 2 septembre. Ça s'appelle La dernière patiente de Rémi Bassalaire avec Anouk Grimbert. Ah, content de la retrouver au cinéma. Louana Bajrami et Félix Lefebvre. Le petit pitch, je t'écoute.
2: La veille de son départ à la retraite, Judith, médecin de banlieue, ouvre la porte de son cabinet à Aïda, enceinte de 8 mois et en rupture de soins. Confrontée à un système de santé à bout de souffle, Judith accepte d'héberger la jeune femme et s'engage alors dans une nuit où toutes ses convictions de soignante seront mises à l'épreuve.
0: Eh bien, effectivement, voyons si l'épreuve de la bande-annonce va passer le cap des fréquentations au cinéma. On écoute.
3: J'ai emménagé mon cabinet il y a 30 ans.
4: On envoie du monde quand on est médecin.
5: Bonjour, c'est pour une consultation.
4: Je suis désolée, le cabinet est fermé.
6: Et qu'est-ce que vous faites là ?
4: Bah, je fais du stop, je vais aux urgences.
7: Je suis venue avec une jeune femme qui a perdu du sang cette nuit. Et vous pouvez la prendre dans combien de temps ?
8: Là, on fait notre possible, madame.
7: Je vous emmène ailleurs.
9: Votre fils est médecin ?
7: Ouais.
10: Ça s'annonce bien, cette retraite.
7: Tu descends ?
10: Comme ça ?
7: Oui.
10: C'est une petite fille.
11: Dans son état, elle devrait être à l'hôpital. Et toi, t'es plus censé t'occuper de patients.
7: Elle n'avait nulle part où aller.
11: Et son mec ?
12: Elle peut avoir tendance à se servir des gens et à les rayer de la carte du jour au lendemain.
11: Je te jure, t'es en train de me rendre fou, là. Réponds-moi.
13: Je vous ai vu sur le parking. Vous avez rien vu du tout. C'est dangereux dans votre état. J'en peux plus d'entendre tout le monde me dire quoi faire ou pas faire.
7: Quand je suis triste ou en colère, est-ce qu'elle s'en rend compte ?
12: Je l'aime, cette fille, vous savez.
7: Je vais pas t'accoucher, chez moi, ici.
4: Comment votre prénom déjà ?
7: Aïda.
4: Moi, c'est Judith.
0: La dernière patiente, c'est dans toutes vos salles à partir de ce mercredi 2 septembre. En tout cas, un beau rôle de femme pour oui. Anouk Grimbert, de cette médecin qui veut aider cette jeune femme, qui effectivement, elle arrête normalement, mais sa dernière patiente, c'est bien dit dans le titre, elle veut l'aider jusqu'au bout, elle voit bien qu'elle est dans l'embarras, elle est enceinte, et apparemment ça se passe pas très bien. Les hôpitaux publics sont débordés, les urgences sont débordées, elle va voir son frère qui normalement n'a pas à intervenir, et donc voilà, ça va être les relations entre ces deux femmes en tout cas, et puis la maladie, et puis le système hospitalier aussi qui est mal en point. Voilà, c'est d'actualité, c'est un beau rôle pour les deux femmes, et bon, pourquoi pas, mais bon, on va pas rigoler pour la rentrée. Hein.
1: Ouais. C'est vrai que c'est une belle, on va dire, chronique sociétale, justement, entre une femme médecin qui ne peut pas s'arrêter comme ça du jour au lendemain à être médecin. C'est une femme qui, enceinte, se retrouve confrontée aux problèmes de la vie en même temps, qui a un petit ami qui est un peu possessif, et donc, justement, comment mener une grossesse quand on est... brinque-ballé par la vie. Donc voilà, belle chronique sociétale, mais comme tu dis, pour la rentrée, on aimerait un petit sourire par-dessus pour pouvoir attaquer tranquillement. Beau film, mais qui aurait peut-être dû attendre une ou deux semaines avant de sortir.
0: Peut-être, voilà. En tout cas, merci Yves pour tes commentaires. On se retrouve dans une autre chronique cette semaine.
1: Ouais.
0: Salut.

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1: À l'occasion des journées européennes du patrimoine, la sous-préfecture de Mamers ouvre ses portes aux visiteurs afin de leur présenter ses missions, le rôle et le bureau du sous-préfet. Les visites seront organisées le samedi 19 septembre de 14h à 18h par groupe de 15 personnes. Pour plus de renseignements, contactez la sous-préfecture de Mamers, place de la République à Mamers. La MFR CFA, la Gautellerie de Thorigné-sur-Douai, organise une formation de sauveteurs secouristes du travail les 7 et 8 septembre à Thorigné-sur-Douai. Infos et inscriptions au 02 43 29 33 24. Le dimanche 13 septembre, de 9h à midi, c'est le salon de l'instrument de musique de Bernay-Neuvy en Champagne. L'événement se tiendra dans la salle Pierre Moreau. 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
1: Il est 20h.

0: Ah, ça c'est pour de la mobilité. C'est Moby qu'on a en fond sonore.
1: Oui.
0: Bonsoir mon cher Jérôme.
1: Bonsoir Yves.
0: Oh là là, mobilité, ça ferait presque croire qu'on va bientôt se barrer.
1: Oui. Ça sera pas les... Comment on appelle ça déjà? Après le boulot...
0: Ça commence pas par un V ou par un C?
1: Oui, c'est... ça c'est le deuxième bureau.
0: Ouais.
1: Pas le premier parce que c'est le bureau présidentiel.
0: D'accord.
1: Mais ça c'est une vanne à moi de... C'est pour l'assassin.
0: C'est de la private joke, tu nous expliqueras peut-être un jour, mais c'est pas grave.
1: Non, c'est dans les rediffs, ça existe déjà.
0: D'accord. Ça va mon petit Jérôme?
1: Ouais.
0: Bon, on est le deuxième vendredi du mois, donc après les deuxièmes vendredis du mois, qu'est-ce qui se passe?
1: Bah là, ça sent la fin de saison, mon lapin.
0: Ouais, déjà, parce que c'est vrai qu'on est au mois de juin.
1: Et si c'est la fin de saison, moi j'ai un truc mémotechnique, c'est qu'on approche des...
0: Vacances.
1: Bravo Yves.
0: Et donc un soundtrack spécial vacances.
1: Oui, parce que c'est une idée de Yves.
0: Ou du moins
1: simple.
0: Film.
1: Oui, de vacances et de musique.
0: Soit de vacances, soit qui se passe, qui ont, on va dire, les vacances en fond de scénario.
1: Oui, parce que si vous vouliez une émission sur les vacances de Yves, il a tellement d'émissions que je le soupçonne d'avoir déjà un truc, ou alors d'en mettre des bouts dedans. Mais il va pas nous l'expliquer.
0: Je bosse déjà sur mes émissions de 2030, moi.
1: Je savais que j'avais ouvert la boîte de Pandore. Je le savais. Bon, bonsoir, bonjour, on ne sait pas. Spécial vacances. Picorons ensemble, mon cher Yves, dans ce vaste sujet et parlons musique aussi, évidemment.
0: Oui, on est un peu là pour ça.
1: Bah oui. Et ce soir, justement, vacances, soleil et catastrophe.
0: Ah.
1: J'ai envie de dire les vacances, quoi.
0: C'est, on pouvait pas le faire, on va dire, en version détendue et comédie. Ah si, quand même.
1: Bah j'ai pas de film où ça se passe bien parce que par définition, c'est chiant.
0: Films de vacances. Ouais, c'est vrai que les films de vacances que tu montes.
1: Ah ou alors tu vas voir un Toledano. Hein. Il est toujours à l'affiche de nos années, le truc sur les années 80-90.
0: Oui.
1: Il est très très bien, mais c'est une tranche de vie.
0: Mm.
1: Et même là, il y a des petits rebondissements. C'est très très bien. Si vous n'avez pas été le voir, vous débranchez le cerveau, vous retournez dans les années 80-90. C'est très très bien. Mais tout va bien. Hein.
0: Oui.
1: Tout va bien. Hein. C'est pas un film d'horreur. Là, on va traiter ça comme d'habitude à notre sauce.
0: Voilà. Surtout à la tienne.
1: Oui, là pour le coup, oui.
0: Ça fait du bien.
1: Je sais pas comment l'interpréter, ça, mais on va passer à autre chose. Titre. Voilà, ça s'est fait.
0: Titre, voilà.
1: Bon, alors, vacances, soleil, catastrophe, parce qu'entre les plages paradisiaques, les villages de vacances, les trains qui traversent l'Inde ou les stations balnéaires françaises, les personnages de nos films ont une capacité remarquable à transformer un séjour de rêve en désastre affectif. Et pas que. Voilà.
0: Oui.
1: Aujourd'hui, autant de films que de manière de foirer complètement ses congés.
0: Bienvenue sur Ardi Torin.
1: Ah bah oui, prenez note. Hein. Différent. Et puis, il y a Yves.
0: Et normalement, beaucoup de musique. Parce que une dépression tropicale passe toujours mieux avec un bon thème orchestral.
1: C'est ça. Et justement, on entendait Moby grâce au truchement de ce magnifique jeu de mots de Yves.
0: Oui.
1: Non, rajoutez pas, sinon on n'a plus le temps.
0: Non, c'est bon.
1: C'est la plage.
0: Ah, on va magnifique. Déjà à la plage. C'est vrai qu'il fait beau sur Bouloir.
1: On y est déjà. Donc, DiCaprio, Guillaume Canet et comment s'appelle la dame?
0: Virginie Ledoyen.
1: Voilà.
0: C'est vrai que c'est une belle composition quand même.
1: Tiré d'un roman en anglais magnifique aussi. Mmh. Et c'est un Danny Boyle.
0: Oui.
1: C'est déjà pas rien.
0: Mmh. Voilà. En l'an 2000?
1: Oui.
0: Ça fait mal quand même, quand parfois on se dit.
1: Ouais, mais c'est un film qui a pas pris une ride en fait.
0: Oui, le film a pas pris une ride.
1: Par contre, DiCaprio, il a pris cher. Tu regardes Inception derrière, tu dis. Jack, t'as pris une porte. Pardon, c'est pour moi aussi, ça. C'est un autre film, c'est un autre truc.
0: Merci.
1: Mais bon, allez, on s'écoute. Pure Shore.
0: Tu veux un petit peu de musique? Allez, on remonte le son.

0: Ah, ça fait du bien.
1: C'est frais, c'est léger. Bien. C'est vrai que ça donne cette petite sensation de vacances, d'être à la plage, justement.
0: Bah, c'est ce genre de film qui te plonge tout de suite dedans. Moi, j'ai besoin de ça dans les romans. Si au bout de 10 pages, j'arrive pas à me projeter à... Là, c'est pareil. C'est un film qui te prend par la main et on découvre. On découvre un film dramatique britannico-américain, donc par Danny Boyle, en 2000, comme tu dis. On vient de prendre une claque derrière les oreilles, on n'est pas les seuls, il n'y a pas de raison. C'est une adaptation du roman d'Alex Garland de 96. On est en Thaïlande, un jeune américain, Richard Leonardo DiCaprio, apprend l'existence dans une île au large des côtes d'un Éden où vit une petite communauté. Il s'y rend avec deux Français, Françoise, jouée par Virginie Ledoyen, et Étienne Guillaume Canet. Alors ça, c'est la version courte, ça va pas se passer comme ça aussi simple, ça, faut pas déconner, non.
1: Oui.
0: Donc le film est plutôt mal accueilli par la critique, mais comme souvent, il s'en sort remarquablement bien sur le plan commercial.
1: Il y a quand même déjà, on va dire,
0: des bons comédiens,
1: un bon réalisateur.
0: Ouais, c'est ça.
1: Donc... Et le côté vacances, justement, on en
0: Mais c'est pas les soudoués, voilà, on n'est pas sur un truc qui est fédérateur d'entrée de jeu, on est sur un truc qui pose des questions.
1: Ouais.
0: Ah bah c'est peut-être déjà ça, mais bon. Alors allons-y, Richard, jeune américain, petit synopsis, hein, je m'introduis moi-même si vous me permettez.
1: Il n'y a plus besoin, on va dire.
0: Jeune américain en quête d'aventure débarque à Bangkok avec l'énergie d'un influenceur voyage avant l'invention d'Instagram. J'aime beaucoup cette ref.
1: Oui.
0: On est pas mal.
1: Oui, on est en
0: dans
1: 2000.
0: Une auberge miteuse, il rencontre un étrange marginal qui jouait par un magnifique acteur aussi, qui lui remet une carte indiquant l'emplacement d'une île secrète, une plage paradisiaque, invisible sur les cartes, épargnée par le tourisme. Enfin, je sais pas pourquoi, moi je suis en train déjà de me dire il y a un truc qui va puer quelque part. C'est trop beau. C'est trop beau. C'est trop beau. Bref, un concept qui ne peut absolument pas mal tourner. Ah mince. Zut, je l'avais déjà écrit.
1: Mais c'est pas un film d'horreur.
0: Voilà. Non, non, non, pas du tout.
1: Voilà.
0: Mais il y a des scènes bien.
1: Non, parce que parfois, justement, quand on commence un synopsis comme ça, on dit c'est bon, ça va être massacre sur l'île paradisiaque.
0: Il manque la blonde à grosse intelligence et on est pas mal.
1: Et la main qui court sur la plage.
0: C'est ça. Voilà. Mais là, c'est un autre film aussi. Et donc le couple français, François, Étienne et Richard, rejoint l'île. Ils découvrent la fameuse communauté qui vit en autarcie. En autarcie. Alors ça c'est pareil. Allez revoir le film, vous verrez leur définition de l'autarcie.
1: Oui.
0: Le lieu ressemble à un catalogue de voyage, l'eau turquoise, le sable parfait, les habitants sont beaux.
1: Visiblement.
0: Voilà. Oui. Mais la nature humaine, bref, c'est immédiatement suspect.
1: Oui.
0: On dirait que c'est moi qui ai écrit le truc. Sous la direction de Saul, le groupe vit selon des règles strictes.
1: Finalement.
0: L'équilibre est fragile, voilà. La paranoïa s'installe, les conflits éclatent, les secrets émergent. Ça pouvait pas durer. Richard sombre progressivement dans l'obsession et la paranoïa.
1: Oui.
0: Ça donne une scène totalement lunaire de jeu vidéo avec une musique sous acide. C'est juste magnifique. Mais allez voir. Le paradis devient prison, la communauté se délite, la violence remplace l'utopie. Mais alors la violence. C'est si beau et à la fin ça mais grave.
1: Au final, c'est presque un film d'horreur.
0: Ah bah la plage Oh oui, il y a un moment, il y a des moments. L'île révèle ce qu'elle était depuis le début, un mirage vendu comme un rêve. Donc voilà. Et en termes d'anecdotes, bah justement, on est en Thaïlande et le film a provoqué une légère polémique parce que c'est quand même une grosse usine, c'est un gros budget. Et pour un truc qui est censé défendre quand même une île paradisiaque, le côté vert, retour à la nature, bah ça a juste été une catastrophe environnementale de pollution, de machin, de trucs et compagnie.
1: Oui, mais
0: donc en termes de com, ils ont nettoyé la plage et deux semaines après, bah il y avait autant de pollution qui était revenue.
1: Bon, ouais.
0: Voilà, mais pour la com, c'était fait. Le film marque l'association entre Danny Boyle et Alex Garland avant 28 jours plus tard.
1: Ouais.
0: Leonardo DiCaprio venait du succès colossal de Titanic. Évidemment, ça pose une carrière d'acteur. Et à l'origine, c'est ça qui est marrant, ça devait être Ewan McGregor.
1: Ah ouais?
0: Ouais, acteur fétiche de Danny Boyle qui devait incarner le rôle de Richard. Cependant, les producteurs auraient accepté d'augmenter le budget accordé à Danny Boyle. Bah ouais, c'est pas DiCaprio qui vient de poser le Titanic. C'est Ewan McGregor. Bon. Si l'on engageait DiCaprio, voilà, bon. Ce qui fait que pendant 15 ans, Ewan McGregor et Danny Boyle n'ont plus du tout tourné ensemble. Néanmoins, ils se retrouvent en 2016 pour la suite de
1: Trainspotting.
0: Yes, I love your English accent, une fois encore.
1: Je l'ai bien foiré exprès.
0: Ah bah, Of course. Mais oui.
1: Of course.
0: Allez, parlez-moi. Bah justement, tiens, tu me demandais, mon cher Yves, en antenne, c'est All Saints.
1: Oui, c'est bien les All Saints qui chantaient tout à l'heure Pure Shores, la chanson toute légère. Mais dedans, et aussi, Moby avec Porcelaine.
0: Ouais.
1: On a de la Britpop avec Latfield qui chante Snake Blood. Et également Sugar Ray pour un côté un peu plus énervé avec Spinning Away. Le côté Asian Dub Foundation aussi, excellent comme musique avec Return of Dango. Et autre Britpop avec Blur. On a également Yeke Yeke en version remixée.
0: Et c'est très bon.
1: De Maurice Kanté. Déjà la version originale est excellente.
0: Mais c'est vrai que cette version-là est très bon, dans tous les sens.
1: Ouais. On retrouve aussi les anciens de New Order avec Brutal.
0: Oui.
1: Ça fait pas mal comme nom par rapport à New Order.
0: Non, on sent que le film a légèrement déjà basculé en mode trash, là.
1: Et on a aussi quand même Orbital, The Chemical Brothers, Uncle. Voilà, des noms aussi dans la partie électronique. Il y a une musique électronique dedans.
0: Et Out of Control, justement, c'est le moment de paranoïa jeu vidéo de Richard, où là, on est dans sa tête. Et là, ça vire au jeu de massacre. Mais c'est vraiment Doom. C'est vraiment Doom. Et là, c'est pas bon. C'est pas bon parce que c'est des vrais humains qui... Enfin, bref. Et la bande originale, en effet, mélange, comme tu le disais, électronique, ambient, trip-hop
1: et
0: rock alternatif. Ouais. Donc, c'est top. C'est top, ça passe bien. Et ça dénote bien l'évolution du film.
1: Et la musique, quand même, de film, on a un très grand dont on a déjà un petit peu parlé, mais pas encore assez.
0: Oui, je trouve.
1: Ouais.
0: Oui. Angelo Badalamenti. Oui. Compositeur fétiche de David Lynch, c'est pour ça qu'on en a parlé. Aussi, l'auteur des musiques de, justement, Blue Velvet, Twin Peaks et Mulholland Drive, c'est signé. Il est d'ailleurs Luigi Castiglione dans Mulholland Drive. Il joue aussi des petits rôles. Il ne fait pas que ça. Et un pianiste dans Blue Velvet, ainsi que dans la série télévisée Twin Peaks. D'ailleurs, il a travaillé également avec Marc Caro et Jean-Pierre Jeunet.
1: Ouais, des Français de service.
0: Voilà, c'est ça.
1: Et
0: pour la plage, sa musique apporte une mélancolie étrange sous les cocotiers.
1: Ouais.
0: Tout à fait.
1: Et
0: justement.
1: Quand on est sous les cocotiers, qu'on est à la plage, parfois, qu'est-ce qu'on se dit ?
0: On dirait qu'on est en train de jouer à Destinée c'est gagné, là.
1: On n'aurait pas envie d'écouter une petite musique des garçons à la plage ?
0: Allez.
1: En sirotant un cocktail.
0: Garçons.

0: Un petit cocktail, monsieur, un petit cocktail. Cocktail, film américain sorti en 88 aux États-Unis, en 89 en France. Avec des grosses critiques négatives, mais on s'en fout parce que, comme d'habitude, le film a connu un énorme succès commercial. Et quand on écoute la bande-son, on en parlait justement avec Yves, justement, ça n'a pas relancé que Tom Cruise, qui n'attendait pas que ça. Ça a relancé qui, mon cher?
1: Là, par exemple, justement, en fond sonore, ce sont les Beach Boys avec le titre Kokomo.
0: Et gros justement, carton. Gros carton.
1: Ce titre-là a été la relance, la remise en avant des Garçons de la Plage, parce que le groupe avait eu un succès phénoménal dans les années 60, avec, on va dire, une petite guéguerre entre l'Angleterre et les États-Unis, avec les Beatles et les Beach Boys pour savoir qui était le meilleur groupe de pop rock. Sauf que, à un moment, Brian Wilson, le leader, avait eu un gros coup moral parce que il avait entendu une chanson des Beatles. Il a dit: je ne ferai jamais mieux que ça. Parce que il trouvait que la chanson She's Leaving Home, que Paul McCartney était venu lui interpréter chez lui, qui allait être sur Sgt Pepper, il a compris que
0: le mec t'apporte ta dépression chez toi.
1: Et il devait bosser sur l'album Smiles, le meilleur album de tous les temps. Compliqué. Ça lui a miné le moral. Il a fait une dépression. Il s'est enfermé chez lui. Plus personne ne le voyait. Il n'arrivait plus à composer. Ça a mis le temps pour revenir. Et voilà, 1988, le film Cocktail, la chanson Kokomo qui reprend, on va dire, tous les gimmicks justement de la surf music.
0: C'est ça.
1: Que faisaient d'abord les Beach Boys.
0: Avec un clip qui reprend justement aussi les images du film. En même temps, on voit les Beach Boys. Et c'est très très bien fait sur l'idée. Et c'est ce que nous ramenaient à l'époque les clips vraiment vidéo. Il y avait un plus, et ça, on faisait le parallèle entre le film, et que aujourd'hui c'est plus compliqué.
1: C'est vrai que pour les musiques qui servaient au niveau de film, on prenait les images du film en plus des images des musiciens, on mélangeait les deux, et ça faisait
0: une troisième entité.
1: C'est ça.
0: Et l'un surfait sur l'autre et l'autre surfait sur l'un. Excusez-moi pour ce jeu de mots un peu foireux, mais voilà.
1: Et il y a plein d'autres chansons géniales, on en parlera tout à l'heure. Mais on va peut-être parler d'abord de qui est dans le film et qui a fait le film.
0: Donc Tom Cruise, Brian Brown, Elizabeth Shue, Gina Gerson, Eliza Bain. Et ce qui est rigolo, c'est que on parle de Tom Cruise, mais qui était pressenti? Robin Williams avait été approché, Jim Carrey, Charlie Sheen, Keanu Reeves, John Travolta, Rob Lowe, Bill Murray et Jeff Bridges sont envisagés pour le rôle de Brian Flanagan.
1: Que des grands noms.
0: Attends, c'est pas fini. Ouais. Tom Hanks y sera un temps attaché avant de décliner. C'est-à-dire lui, il est passé un cran au-dessus, pépère. Et pour le rôle féminin de Jordan Mooney, j'arrive pas à le dire. Oui. De nombreuses actrices sont envisagées. Jennifer Grey, Molly Ringwald, Demi Moore, excusez-moi, Jodie Foster, ça se met bien. Daryl Hannah, Sarah Jessica Parker, on est pas mal, Ivor Graham, tout ça.
1: Jennifer Jason Knight,
0: l'actrice et mannequin française Estelle Lefébure.
1: Oui.
0: On prend pas Maïté, excusez-moi, mais
1: Mais en même temps, justement.
0: On a besoin.
1: On est dans le concept, on est sur la plage, donc il y a tout le concept. Comme précédemment à la plage, où on imagine justement les jolies filles, les beaux surfeurs.
0: Oui.
1: Le mec au bar qui doit être quand même canon pour que ça aille dans la crédibilité également.
0: Littéralement, là, on est carrément là-dessus. Le scénario tient sur un demi-format à 4. Parce que quand même, il y a une histoire, mais c'est léger. C'est très light. Et le rôle revient à Elizabeth Shue, donc, comme je le disais. Alors,
1: un petit synopsis pour qu'on comprenne un peu de quoi on parle.
0: Merci, mon cher Jérôme. À vous cogner que j'ai. Brian Flanagan, jeune ancien soldat qui arrive à New York avec de grandes ambitions. Rêve de faire carrière dans le monde des affaires et de devenir riche. Rêve américain dans les bouquins, mais il prend une gamelle dans la tête.
1: Et on est quand même encore dans les années 80.
0: On est dedans. Malgré ses efforts, il ne parvient pas à trouver un emploi à la hauteur de ses attentes. Pour gagner sa vie, il accepte un poste de barman dans un bar très fréquenté et rencontre donc Doug Coughlin, un barman talentueux, excentrique et plein d'assurance. Trop peut-être. Doug lui enseigne les secrets du métier et les techniques spectaculaires de service. Et grâce à cet apprentissage, Brian devient rapidement un excellent barman. Les deux hommes attirent les clients avec leur numéro impressionnant derrière le comptoir. Brian commence cependant à envier le succès et la popularité de son mentor.
1: C'est toujours un peu compliqué.
0: Humains. Leur relation se détériore progressivement à cause de la compétition et de l'ambition. On en parlait.
1: Qui n'a jamais cherché à se mesurer, on va dire.
0: voilà, il a tué le père. Voilà, c'est ça. Et après plusieurs déceptions professionnelles, Brian quitte New York, s'installe en Jamaïque pour travailler dans un bar situé près de la plage. Kokomo, on est bien.
1: Autant profiter.
0: Changement de vie qui permet de lui découvrir un environnement plus simple et détendu. Il rencontre Jordan Mooney, une jeune femme indépendante, tombe amoureux, envisage un avenir différent. Toutefois, son désir de réussite financière continue de le... Voilà, c'est toujours là. Il y a toujours son bouquin « Devenir riche en 5 minutes ».
1: Oui.
0: On est bien. Et ça reste un running gag dans tout le film où il se fait prendre à chaque coup par son mentor qui lui dit « Je suis sûr que t'as un bouquin planqué derrière le bar. » Okay, et ça fonctionne. Et ça fonctionne. Bon, toutefois... Voilà, les difficultés qu'il traverse lui font prendre conscience de ses erreurs. Pendant ce temps, Doug connaît une évolution tragique qui marque profondément Brian. C'est-à-dire, Doug, il a un karma qui monte en flèche, mais quand ça monte trop, derrière, ça se casse la fille.
1: Ah bah,
0: il rencontre
1: toujours.
0: La fille rêvée, belle, riche, intelligente. Trop peut-être.
1: Ouais.
0: Riche. Et il bouffe le pognon.
1: Ah.
0: Il ouvre ce qu'il voudrait rêver, mais il ouvre ça avec un point de vue de barman. Sauf que là, on est dans le monde des requins, des affaires, et il bouffe le bad laine.
1: Tout à fait.
0: Et ça se finit mal. Ah. Brian comprend finalement que l'amour et l'épanouissement personnel valent plus que la richesse. Le film se termine sur sa transformation et sa volonté de construire une vie plus équilibrée avec Jordan. Ce film, réalisé par Roger Donaldson, met en vedette donc Tom Cruise et mêle romance, comédie dramatique et réflexion sur la réussite personnelle. Pour le coup...
1: Oui.
0: 3 en 1, on est pas mal.
1: Et Roger Donaldson, c'est pas non plus le premier venu.
0: Non, on est d'accord. Tout à fait d'accord. Et le film a été massacré par la critique et est devenu culte grâce au public. Grand classique à l'époque, et toujours aujourd'hui. Et pour les besoins du film, Tom Cruise est entraîné au flair bartending par John Bondy, qui n'est pas un inconnu apparemment, et effectue lui-même une partie des manipulations de bouteilles. C'est bien Tom Cruise. Hein.
1: On sait que c'est Tom Cruise, il aime faire en vrai, il a pris de trucage, même pour les cascades et compagnie. C'est pareil.
0: Dans le dernier Top Gun, il a pris, une semaine de cours de danse pour 5 secondes d'image.
1: Ouais.
0: Le type est obsessionnel, on le sait.
1: Oui.
0: Mais ça le rend imbuvable aussi. Mais bon. Et le scénario s'inspire du roman Cocktail de Haywood Gould, publié en 84. Le roman est lui-même basé sur la propre expérience de l'auteur, barman, de 69 à 81, en plus de son travail d'écrivain. Oui, puisque ça nourrit. Voilà. Et Haywood Gould signe lui-même l'adaptation du scénario. Alors, il en écrira juste 40 versions pour avoir la bonne. Mais bon, pour le coup, on est pas mal. Tu nous parles de la musique, mon cher Yves ?
1: C'est un certain John Peter Robinson, claviériste et compositeur de musique de film qui s'y colle.
0: Tu as étudié le piano et la composition classique à la Royal Academy of Music de Londres avant de connaître une brillante carrière de musicien, accompagnant entre autres
1: Sean Phillips sur disque et en tournée, et également reconnu comme musicien de studio. Il a quand même joué avec Brent Hicks, Phil Collins quand même,
0: ça va.
1: Frida, Mike Rutherford qui vient comme Phil Collins de Genesis, Carly Simon, et on a pu l'entendre sur la version originale de l'œuvre de Tim Rice et Andrew Lloyd Webber, Jésus-Christ Superstar, avec quand même Ian Gillan, Murray, et Yvonne Elliman, Carl Jenkins et John Marshall. Et on retrouvera ces deux derniers musiciens au sein de Soft Machine. Donc, il s'y connaît en musique, il est bien entouré également.
0: Et au niveau des titres, justement, c'est ce que tu nous
1: disais. La bande originale, les Boys,
0: avec le succès, c'est rempli de tubes sur tubes.
1: En fond sonore, tout à l'heure, on a entendu le Bobby McFerrin qui nous chantait le Don't Worry Be Happy.
0: Oui.
1: Ça fait près de 40 ans qu'on entend cette chanson et elle est toujours aussi efficace.
0: On a eu Hippie Pichet, évidemment, dans un film parlant de bar.
1: Ouais,
0: on est pas mal.
1: C'est ça. Et on a également Robin Neville avec Since When. C'est un gros succès. Succès pour Robin Neville à l'époque. On a John Cougar Mellencamp, on a Ray Cooder, on a Little Richard avec Tutti Frutti. Bah oui, en même temps, il y a le côté rock'n'roll à l'époque.
0: Dans ce film, ce film évoque encore toute le bonheur de le fusible, on va dire. C'est on va au bar, on se met la tête à l'envers.
1: Oui.
0: C'est ce que me disait ma tendre moitié qui me disait j'adore ce film justement pour ça. Mais moi je pense que j'ai le même principe avec la plage.
1: Oui.
0: C'est t'y vas, le film te prend la main et t'emmène, c'est beau, c'est machin, mais on pose des questions et on y va gentiment. Et c'est un film justement qui nous ramène dans les bonnes années, dira-t-on.
1: C'est ça.
0: Dans les années où
1: il y a un peu d'insouciance.
0: J'allais le dire.
1: Voilà.
0: Voilà.
1: C'est C'est vrai que les années 80, quand beaucoup les ont vécues et s'en rappellent maintenant 40 ans plus tard par rapport à la vie qu'on a, on a vieilli, on a une vision différente
0: les
1: de la vie.
0: Les problématiques ont changé, ouais.
1: Il y avait des problèmes dans les années 80, c'était tendu également, mais il y avait ce côté festif, coloré qui permettait de pétiller plus facilement,
0: plus simplement. Mais allez vraiment voir le film de Toledano parce qu'on lui fait de la pub depuis tout à l'heure là. C'est vraiment ça hein, pour le coup. Voilà.
1: Et
0: on en a fini.
1: Oui, hein, on va dire qu'on en a fini.
0: Avec modération.
1: Ouais. Et comment on est allé à la plage pour aller prendre un cocktail sur la plage?
0: On va rentrer. Hein. Oui, mais on rentre à bord du Darjeeling Limited en 2007.
1: Je vais remettre la musique qui était prévue, qu'on a eu en fond sonore.
0: Oui,
1: c'est
0: oui,
1: This Time Tomorrow. Oui. Allez.
0: On en voit.
1: Le temps, c'est maintenant en réalité.

0: Oui, allez, c'est pas bien de couper des chansons, mais on a quelques petites choses à raconter.
1: Oui,
0: du train qui nous emmène en Inde.
1: À bord du Darjeeling Limited en 2007, donc film américain réalisé par Wes Anderson. Et Wes Anderson, il a un univers, on le sait.
0: C'est un personnage et voilà, ses univers sont toujours très bigarrés.
1: Oui, tout à fait. Cinquième long métrage du réalisateur qui raconte l'histoire de trois frères américains, Francis, Peter et Jack, toujours un Jack,
0: ouais,
1: qui font un long voyage en train à bord à travers le nord de l'Inde un an après la mort de leur père.
0: Mmh.
1: Toujours un événement triste, oui, pour eux. C'est un grand classique et ça fonctionne.
0: Ouais.
1: Leur périple est parsemé d'incidents loufoques et égayés de rencontres inattendues.
0: C'est ça qui est bien aussi.
1: Oui, c'est ça. Planifié comme une initiation spirituelle, parce qu'il y a quand même quelqu'un qui essaie de planifier le truc.
0: Mmh.
1: Ce parcours est une occasion de ressouder la fratrie et doit aussi les mener à leur mère, cloîtrée dans un couvent himalayen.
0: Ouais. Voilà.
1: Alors ça, c'est sur le papier.
0: Mmh.
1: Ça, c'est sur le papier. À la distribution, on a qui, mon chéri ?
0: On a quand même Owen Wilson,
1: ouais,
0: Adrien Brody, Jason Schwartzman,
1: wow,
0: et dans le rôle de la mère, Angelica Houston.
1: Ouais,
0: voilà,
1: ouais,
0: on a quand même un très beau trio pour les frangins et une mère, bah voilà, qui n'a pas envie d'avoir Angelica Houston comme mère au cinéma.
1: Oui, on est bien d'accord. Et Owen Wilson connaissait Wes Anderson aussi.
0: Mmh.
1: Ils se sont retrouvés potes de fac,
0: ouais,
1: potes qui ont tourné des courts-métrages et compagnie. C'est quand même un film de potes.
0: Et le film est de 2007 pour.
1: Ouais.
0: Je sais plus si on l'a dit ou pas. Donc ça fait déjà bientôt 20 ans que ce film a.
1: Oui.
0: Mais il est devenu intemporel également.
1: Ah oui, tout à fait, tout à fait, c'est vraiment un film iconique.
0: Ouais.
1: Et donc justement, parlons-en de cette icône. Trois frères, nous le disions, un mort, un train, une quantité préoccupante de bagages émotionnels.
0: Ouais.
1: Francis organise un voyage spirituel à travers l'Inde. Ses frères n'ont rien demandé. Le deuil est omniprésent, les rancœurs remontent, les disputes éclatent.
0: Oui,
1: les révélations surgissent, les valises deviennent un symbole. Comme chez Wes Anderson, tout est parfaitement cadré. Même les névroses, c'est vraiment ça. Après une série d'incidents, les frères commencent enfin à se parler sincèrement. Ce qui constitue l'événement le plus improbable du film. Je vous engage honnêtement à aller voir.
0: Un film de famille qui justement permet à tout le monde aussi de se projeter. On a tous vécu quelque chose qui fait qu'on a des rancœurs envers certains et on préfère soi-disant d'autres. Mais une fois qu'on se parle à cœur ouvert, on se dit pourquoi on s'est engueulé avant ou des trucs comme ça. Et c'est le genre de film qui permet, on va dire, si on va le voir en famille, de peut-être se dire, faudrait peut-être que je parle un peu plus avec les autres et de pas rester sur des rancœurs de conneries.
1: Oui, et on vous engage aussi, parce que moi je l'ai vu récemment, à aller voir Le Grand Hôtel aussi, avec Ralph Fiennes, Budapest, je crois. Un Wes Anderson encore meilleur qui... Allez voir, allez voir, c'est magnifique.
0: Voilà,
1: le
0: c'est
1: cadre
0: Wes Anderson.
1: Est superbe et c'est vraiment du Wes Anderson comme on aime.
0: Mmh.
1: C'est un Tim Burton différemment.
0: Mmh.
1: Il a son univers et on écoute justement sa musique. Et sa musique, ça n'est pas rien chez Wes Anderson.
0: Mmh.
1: Wes Anderson, c'est ce que j'expliquais à Yves tout à l'heure, n'a pas de bande originale, où on va picorer. Voilà. Il n'a pas de score où on fait venir une sommité, un Zimmer pour faire. Non. Lui, il a un superviseur musical. Mmh. C'est quoi donc cette bête-là ?
0: Ah, c'est un gars qui va aller chercher les musiques qui sont adéquates pour le film.
1: Et voilà. Et Wes Anderson, une petite particularité, c'est que dès qu'il a un morceau, il construit le film autour.
0: C'est ça qui est impressionnant.
1: Voilà. Et évidemment, la musique prend toute sa saveur.
0: Mmh.
1: Elle est pas, c'est pas un détail. C'est indissociable des images et on le sent tout à fait. Et justement, ce collaborateur avec lequel il a travaillé de longue date sur Skyfall, sur Le Loup de Wall Street, Le Grand Budapest Hotel dont je parlais et le The Irishman, ainsi que sur la série télévisée Vinyl. C'est
0: Randall Poster.
1: Voilà. Et c'est un gars qui, je sais pas à quoi il se prédestinait. Depuis, le type, on est aux États-Unis, il fait ça pour la pub, les autres films, il fait ça pour tout le monde. C'est un peu le gars qui vous caste la musique. Et c'est un peu le luxe. C'est voilà, je voudrais faire un film, j'ai pas trop d'idées, le gars vous trouve les musiques. Donc là, ça c'est pour Wes Anderson. Et ensuite, vous partez, vous n'avez déjà pas rien et vous pouvez construire dessus. Et le gars est doué.
0: C'est un concept intéressant.
1: C'est une autre manière d'envisager le cinéma et je trouve l'idée vachement intéressante.
0: Et pour parler un petit peu justement des musiques, on vous a passé tout à l'heure This Time Tomorrow, c'est le groupe The Kinks. Oui. On parlait tout à l'heure des Beach Boys et des Beatles qui ont eu du gros succès dans les années 60. The Kinks font en partie également de cette vague des années 60 de gros succès et de se dire mais qu'est-ce qu'ils viennent foutre là-dedans dans un voyage en Inde. On s'attendrait plus à avoir des musiques hindoues.
1: Alors il y en a, bien sûr, mais bien qu'il n'y ait pas que.
0: Mais c'est bien trouvé d'aller chercher des groupes dont on n'attend pas forcément la présence justement dans la bande originale.
1: Oui, en même temps, c'est pas révolutionnaire. Je veux dire, c'est pas sur des trucs très polarisés comme la plage. Mmh. On est sur quelque chose. Tu vois, on a de l'accordéon.
0: Oui.
1: On est sur quelque chose un peu. C'est pas dramatique, mais c'est légèrement. Ouais. On est dans l'ambiance. On prend le train gentiment. Il se passe aussi des choses. Voilà.
0: Mais c'est vrai qu'il y a beaucoup de musique justement hindoue dedans également.
1: Oui.
0: Et la musique qu'on avait là en fond sonore, Where Do You Go To My Lovely, c'est Peter Sarset, que je ne connais pas.
1: Ah.
0: Mais très sympa comme musique. Et donc, c'est ça aussi un superviseur musical qui veut aller chercher des artistes qui sont inconnus, mais qui collent. Ça veut dire qu'il a une très grande culture musicale en conséquence.
1: Grosse culture, très très grosse.
0: Et... on va dire en parlant musique, on a quand même les Champs-Élysées de Joe Dassin à la fin.
1: Oui,
0: ça aussi.
1: Oui.
0: C'est de se dire parfois, il est anglais ou il est américain, il va aller chercher que dans les musiques qu'il connaît, mais
1: non.
0: De langue anglaise. Mais non, Joe Dassin, les Champs-Élysées, c'est dedans. Donc, faut aller voir ce film-là pour entendre justement Joe Dassin.
1: Aller voir la filmo de Wes Anderson.
0: Ouais.
1: Oui, vraiment, vraiment. Et c'est ce que je disais, il prend une musique et il construit autour, vraiment. Il adopte la chanson.
0: C'est ça.
1: Et il fait un décor symétrique autour. Mmh. Et il utilise, tu disais, The Kinks. Et donc là, c'est ce qu'on entend, des extraits composés. Parce que, alors là, ça t'y agite. Ray.
0: Oui.
1: C'est bon, je l'ai.
0: Ouais, lui, il est indien.
1: Lui, il n'est pas de ce mur en vallon.
0: Ouais.
1: Non, ça, j'en doute, mon pauvre lapin.
0: Et
1: Wes
0: Anderson, on va quand même un petit peu en parler.
1: Ouais,
0: on est en train de lui faire les godasses depuis tout à l'heure.
1: Oui.
0: Il est quand même réalisateur,
1: scénariste,
0: producteur, acteur américain.
1: Oui.
0: Il a débuté en 96 avec Bottle Rocket, coécrit avec Owen Wilson. Comme tu disais, ils sont potes
1: De fac.
0: De promo. Et il se fait rapidement connaître grâce à Rumshore en 98 et à la famille Tenenbaum en 2001. Ce dernier lui volant sa première nomination à l'Oscar du meilleur scénario original.
1: Oui,
0: il a eu La Vie Aquatique en 2004, Fantastic Mr. Fox, pareil, un univers très très bigarré en 2009, Moonrise Kingdom qui est une pépite. J'adore ce film en 2012. Le The Grand Budapest Hotel dont tu as parlé en 2014 qui a remporté 4 Oscars.
1: Donc ça veut quand même dire que c'est juste magique, le mec
0: il sait y faire.
1: C'est beau. C'est un magnifique film qui est pas triste. Mais il est... Voilà. Allez le voir. Ça, c'est pas évident à raconter.
0: Et c'est pas toujours évident de rentrer dans l'univers de Wes Anderson.
1: Non, mais justement...
0: Moi, il y a certains films, je suis pas rentré dedans, où j'ai pas trouvé ça formidable, mais d'autres, comme je te disais, Moonrise Kingdom.
1: Oui.
0: Ah, mais je suis tombé amoureux de ce film, tellement Bill Murray, déconnecté.
1: Déjà, oui.
0: Les petits jeunes qui tombent amoureux, qui découvrent la ville. Tous des petits détails, des trucs comme ça, tu te dis... C'est frais.
1: Mais il a un maître à penser, Wes Anderson, mon chéri. Et justement, il a été fortement influencé par un certain Jacques Tati.
0: Et là, on
1: comprend mieux la nouvelle vague française, l'esthétique des années 60-70, les films peuplés de personnages excentriques explorant les thèmes comme la famille, la nostalgie et le passage.
0: À l'âge adulte.
1: Oui, voilà. C'est des petits détails dans d'autres films où on roule dessus. Lui, il prend ça et il le magnifie. Alors, on n'aime pas, on rentre dans les personnages ou pas. Mais c'est intéressant. Et comme tu le disais, c'est bien à regarder en famille.
0: Et on est à la croisée entre comédie dramatique et conte surréaliste.
1: Oui, oui. Et c'est une excellente. Il va me flinguer mon truc. C'est une excellente transition, mon cher Yves, avec le film qui suit, mon cher Jérôme. Oui, c'est moi. J'étais au courant. C'est moi qui ai écrit le script. Alors, préparez-vous, mouchoir.
0: Non, ça ne va pas être si triste que ça. Mais préparez-les quand même.
1: Oui. Allons.

0: Alors, pourquoi on prépare nos mouchoirs? Parce qu'on vient de courir à cause de la poursuite qu'on vient d'écouter tranquillement.
1: Oui, hein, parce que c'est Bertrand Blier. On est en 78 et on reprend le duo star des
0: Valseuses.
1: Voilà, c'est donc, qui?
0: Depardieu, Devers.
1: Voilà, et là, cette fois, c'est pas Miu Miu. Elle est séparée de Devers. Hein, Devers, c'est. Enfin, bon, compliqué le personnage. C'est Carole Laure qui s'y colle.
0: Ouais.
1: Pour le meilleur.
0: Et on a quand même un film qui obtient l'Oscar du meilleur film étranger.
1: Oui.
0: Et
1: oui,
0: le César de la meilleure musique originale pour Georges Delerue.
1: Et on en parle après. Ce film bénéficie d'une estime de critique et totalise le score honorable de 1,3 million d'entrées en salle.
0: C'est bien quand même.
1: À l'époque, voilà.
0: Ouais.
1: Alors, c'est vrai que bon. Et en cette fin de décennie 70, Blier atteint le sommet de sa carrière avec, entre autres, ce film exceptionnel, second volet de la fameuse trilogie qui s'achèvera avec
0: Tenue de soirée.
1: Ah oui, ouais, c'est énorme. Là où son illustre prédécesseur avait surpris par ses aspects joyeusement paillards et libertaires.
0: Oui,
1: légèrement. Préparez vos mouchoirs, va jouer sur le registre de la finesse.
0: Ah ouais.
1: Ouais, une finesse exceptionnelle tellement les sujets abordés sont traités avec délicatesse. Et les sujets. On va taper dans la polémique quand même.
0: C'est Blier dans les années 70.
1: C'est ça, c'est ça. L'idée, c'est de faire réfléchir. Et là, on y va.
0: Et on va dire, ça vient aussi des années 68 où justement, il est interdit d'interdire. Donc, ouvre la parole à tous les niveaux.
1: Voilà, c'est ça. Et on pose des questions.
0: Voilà,
1: cinématographiquement parlant. Ça passe ou ça passe pas? Mais aujourd'hui, ça passerait plus. Toutes les critiques que j'ai lues sur ce film disent qu'aujourd'hui, ce genre de film.
0: Oh, tu peux plus le réaliser.
1: Ça serait plus possible, ça passerait plus. Et puis, de toute façon, ce genre de film au jour d'aujourd'hui, arriver à tous les filtres financiers, machin et compagnie pour que ça passe et que ça plaise au panel ou à la ménagère de moins de 50 ans, ça ne passerait plus du tout.
0: Et même si tu te dis, je vais le faire de manière indépendante, j'ai le budget, trouver le distributeur, ça va sortir dans 3 cinémas.
1: Voilà.
0: La commission de censure va te mettre du moins 16 ou des
1: dessus,
0: trucs comme ça,
1: voilà,
0: avec avertissement.
1: Compliqué.
0: Donc, ça devient compliqué.
1: Ouais.
0: Comme quoi, la liberté de parole, c'est compliqué à accepter.
1: C'est pas évident. C'est-à-dire, comme disait Jeune Coluche, on a quand même une moralité, une mentalité à son époque qui est à peu près là.
0: Ouais. Hein.
1: Je vous le mimerais bien, mais on a tous compris. Et par contre, on a des idées qui sont ailleurs.
0: Oui.
1: Il y a toujours eu cette espèce de dissonance. Et là, au cinéma, on est à la période où, justement, on approche, où on peut poser des questions.
0: Mmh.
1: Mais il n'a pas échappé au scandale. Hein. Et pour cause. Ce film est scindé en deux parties bien distinctes de durée équivalente.
0: Mmh.
1: Alors pas, c'est pas coupé au couteau,
0: oui,
1: hein, c'est pas Matrix 4, calme-toi.
0: Hein.
1: La première montre les efforts de Raoul et Stéphane pour tenter de rendre le sourire à Solange dans tous les sens du terme.
0: Oui.
1: Parce que là, pour le coup, mais vraiment, c'est tendre, et ça se joue dans un petit microcosme.
0: Mmh.
1: Mais vraiment, hein. Effort que ceux qui se révèlent tous plus vains les uns que les autres.
0: Ouais.
1: Raoul, avec son magnifique prénom, justement, c'est vraiment, on est vraiment à l'époque, hein, pour le coup, on est bien. Moniteur d'auto-école, a tout pour être heureux, ou du moins, aurait tout, si sa femme ne déprimait pas. Et là-dessus, on va faire un film.
0: Ouais.
1: Voilà. Il rencontre Stéphane un dimanche après-midi dans une brasserie et lui offre Solange.
0: Cadeau.
1: Cherchez pas ses billets.
0: Oui.
1: Bon
0: là, les féministes gueulent en 2026.
1: Ça gueulait déjà là.
0: Oui.
1: Oui. Raoul avait remarqué que mine de rien, Stéphane reluquait sa femme tout en lisant son magazine.
0: Voilà.
1: Donc, quand même. On reste dans le côté fin du.
0: Oui.
1: Et on reste dans l'humain. Stéphane, fan de Mozart, passion exclusive qui le fait ignorer ou mépriser les autres compositeurs classiques. Ainsi, la musique de Mozart accompagne le spectateur tout au long du film, en alternance avec les compositions de Georges Delerue. Blier inaugure donc une tradition, la musique classique, en guise de fil rouge dans certains de ses films. Reprenons. Raoul et Stéphane, éperdument amoureux de Solange. Ok. Mmh. Au point d'accepter sans sourciller leur présence réciproque aux côtés de la belle. Un coup c'est toi, un coup c'est moi, un coup c'est toi, un coup c'est moi.
0: On va dire, là c'est très actuel qu'on entend parler des troubles.
1: Là c'est presque
0: il a 50 ans d'avance.
1: C'est ça, mais c'est Blier.
0: Bah voilà.
1: Mais que ne ferait-il pas pour tenter de sortir Solange de la dépression dans laquelle elle s'enfonce? Sans jeu de mots foireux.
0: C'est ce que j'ai dit.
1: Elle passe ses journées à faire le ménage, titre sur titre, à tricoter, à confectionner des bouquets de fleurs, ça lui suffit pas. Et c'est là qu'arrive la fameuse seconde partie qui démarre avec le truc en question. Raoul et Stéphane sont devenus moniteurs d'une colonie de vacances.
0: Pose pas la
1: On sait pas, c'est blié.
0: Mais on est dans les vacances, ça colle.
1: Ça colle. Et c'est là que Solange rencontre Christian Belœil, j'adore les noms, l'adolescent de 13 ans dont elle va s'éprendre.
0: Oh là.
1: Belœil est un surdoué en avance sur son âge, non seulement pour les études, mais aussi en matière de rapports amoureux. Il est persécuté par les autres gamins dans le dortoir de la colonie et trouve refuge dans la chambre de Solange qui, justement, en a assez de dormir un coup avec Raoul, un coup avec Stéphane en alternance.
0: Et là, pour bien râler actuellement, avec les problèmes de mœurs actuellement, là, ce thème-là, ça fait sauter dans tous les sens.
1: Oui, clairement. Ah bah aujourd'hui, ça passerait plus.
0: Plus du tout.
1: Clairement non. Voilà. Et il y a qu'un seul lit dans la chambre, c'est con. Bah jusqu'ici, on le savait. Hein,
0: oui,
1: c'était soit l'un, soit l'autre.
0: Oui.
1: Là, voilà. Bon. Et c'est bel et bien Christian qui sent le désir s'éveiller en lui et va faire des avances à une Solange de prime abord sidérée par l'audace de celui qu'elle a toujours vu comme un gamin innocent.
0: Bah, on va dire, il y a certains, comme on dit, c'est des ados précoces, et donc on...
1: Et là, on pose une question, l'amour...
0: C'est ça.
1: Alors, résumons. Raoul constate que sa femme Solange est triste, très triste, désespérément triste. Il décide de lui trouver un autre homme. Oui, bon, c'est bien. C'est le point de départ. Le triangle amoureux improbable devient une exploration des sentiments, de la solitude et du désir. Avec l'humour décalé de Bertrand Blier et son goût prononcé pour l'absurde.
0: Oui, ça marche mieux.
1: Ah bah là, oui. Et le film alterne entre malaise, tendresse et provocation.
0: Bah oui.
1: Oui.
0: Sinon, c'est pas intéressant.
1: Ah bah non. Sinon, c'est pas Blier. Jusqu'à un dénouement qui continue de diviser les spectateurs encore aujourd'hui.
0: Et si vous voulez le connaître, allez voir le film.
1: C'est
0: même
1: ça.
0: Si ça va vous hérisser le poil, mais au moins, c'est un film qui ne laisse pas indifférent.
1: Ah bah sinon, allez voir Calmos avant, ça va vous calmer. Ça, là, pour le coup, là, c'est bien. Là, faites ça. On est bien. Et donc,
0: à la musique, quand c'est pas du classique, c'est monsieur Georges Delerue.
1: Qui n'est pas une pince dans dans son monde, mon cher Yves. Et justement, parle-nous un peu de monsieur Delerue.
0: Né en 1925, décédé en 1992, un des plus grands compositeurs de musique de films français du XXe siècle, né à Roubaix, étudiant au Conservatoire de Paris, avant de commencer sa carrière dans la radio, également au théâtre, à la télévision. Et à partir des années 60, il s'impose dans le cinéma français en collaborant avec les réalisateurs de la Nouvelle Vague, notamment François Truffaut, comme les films comme Gilet Jim et La Nuit Américaine. Et il travaille également avec Godard, Louis Malle, Bernardo Bertolucci. Ouais. Voilà, des grands noms.
1: Le gars se pose là.
0: Au cours de sa carrière de plus de 40 ans, il a composé la musique de plus de 350 œuvres pour le cinéma et la télévision.
1: C'est
0: donc énorme. Le mec prolifique. Hein.
1: C'est le mec qui est très prolifique. Ouais. Il a une carrière et il a un panel de possibilités en termes de musique. C'est juste énorme.
0: Et installé aux États-Unis à partir de la fin des années 70, il a quand même participé à plusieurs productions hollywoodiennes, dont Platoon, Salvador et Steel Magnolia.
1: Ça va.
0: Donc le mec, il s'est fait un gros nom en France, il peut se permettre d'aller aux États-Unis.
1: Le gars est insatiable.
0: Bonjour, c'est moi.
1: Le gars est insatiable. Et justement, on écoute, mon cher Yves, et c'est là que c'est intéressant, Beethoven.
0: Ouais.
1: La sonate pour piano numéro 8 qui a été surnommée pathétique.
0: Ouais, bah, c'est un peu comme mes blagues.
1: Sans transition aucune. On n'est pas dans ce jeu. Sans transition aucune. Pathétique, alors c'est pas par Beethoven, faut pas déconner non plus, il se s'assigne pas la tête en faisant ce genre de choses, mais c'est un autre musicien qui l'a surnommé comme ça. Mais moi ça m'intéresse parce que je trouve que quand Blier utilise Beethoven et le morceau pathétique, c'est jamais pour faire joli, c'est souvent pour ajouter une couche de gravité à une situation totalement déjà invraisemblable. Voilà.
0: Et dans la série.
1: Et justement, dans la série totalement invraisemblable Lunaire, j'aimerais qu'on parle un tout petit peu des vacances d'un certain monsieur Hulot.
0: Allez, on va faire les achats chez Tati. Non, c'est une connerie ce que je viens de dire. Allez.

0: Les vacances de Monsieur Hulot, film français réalisé justement par Jacques Tati, sorti en 53. Ouais. Jacques Tati, réalisateur, acteur, scénariste et mime français à l'époque, considéré comme l'un des grands maîtres de la comédie visuelle au cinéma. Son style repose sur peu de dialogues, beaucoup de gags visuels et une attention minutieuse au décor et au son, ainsi qu'une satire de la société de consommation et de la technologie.
1: Ouais.
0: Parmi les films les plus célèbres, mon chéri, figure...
1: On a quand même Jour de fête en 49, les vacances de Monsieur Hulot en 53,
0: oui.
1: Mon oncle en 58,
0: oui.
1: Qui a été récompensé par les Oscars du meilleur film étranger, quand même. Playtime en 67, souvent considéré comme son chef-d'œuvre, et Trafic en 71, une très bonne année.
0: Oui, on est... Titre sur titre ce soir, décidément, c'est
1: Tati,
0: la fin de
1: saison. Il a quand même profondément influencé la comédie donc moderne, avec un humour visuel qui a notamment inspiré des artistes comme Rowan Atkinson et son personnage de Mr. Bean. Faut quand même...
0: Voilà, alors, je vous fais un petit synopsis vite fait. Alors que les congés payés permettent à un tiers des Français de partir en vacances, les vacanciers montent dans les autocars et les trains à vapeur bondés, alors que... les plus aisés gagnent le bord de mer en voiture. Lui, Monsieur Hulot, part au volant d'un cycle car Samson, mon cher Yves. Voilà, encore un truc construit à ce mur en vallon, j'imagine. Pétaradant, chargé de deux valises et d'une épuisette. Ça pose le personnage. Voilà. Monsieur Hulot arrive donc en vacances. Il ne fait rien, mais il le fait avec un talent extraordinaire. Chaque déplacement provoque un accident. Chaque activité tourne à la catastrophe.
1: Mais non.
0: Si. Chaque tentative de sociabiliser produit un chaos discret. Tellement petit joueur. Les vacanciers vivent leur vie. Hulot traverse leur quotidien comme une perturbation météorologique élégante. J'aime cet homme.
1: C'est
0: J'aime
1: beau
0: cet
1: comme
0: homme,
1: phrase.
0: On dirait moi. Le film observe la société française d'après-guerre, ses rituels, ses habitudes, sans jamais juger, uniquement en regardant avec une précision d'horloger suisse.
1: C'est vrai que ça, c'est tout le tag de Tati à ce niveau-là.
0: Oui, et justement, le son a été particulièrement travaillé comme un instrument comique, et on l'entend.
1: Ouais.
0: Et on l'entend tout à fait. Le personnage du lot deviendra totalement iconique, alors qu'on passe à autre chose, mon cher Yves.
1: Mais on va dire ça, c'est pour accompagner le concept
0: on
1: du
0: est,
1: film
0: on est, on
1: de,
0: est tout
1: de
0: à
1: vacances.
0: Fait en été, ma biche.
1: Ouais. Mais on va pas vous en parler parce
0: non.
1: C'est un peu trop.
0: On l'a déjà plus ou moins fait, et si on le fait, on le fera complètement sur les 6.
1: On fera peut-être justement une série sur les 6 des gendarmes à Saint-Tropez.
0: Voilà.
1: Mais on s'est dit, allez, on va le mettre un petit peu en fond sonore après Monsieur Hulot de Jacques Tati.
0: Ah oui, parce que

0: boules, j'allais dire une paire, mais non. Oui. Non, c'est une triplette. C'est une triplette. Il y en a une qui est pas à moi.
1: Et c'est pas des triplettes de Belleville.
0: Oh, elle est très bonne aussi. Alors, c'est titre sur titre, mon chéri. Ce soir, ça va être la folie demain.
1: On pourra pas non plus tout vous passer, mais voilà. Il y a quand même une troupe de théâtre qui nous a accompagnés plusieurs fois au cinéma.
0: Oui. Et j'ai trouvé un petit mix très sympa.
1: Ouais.
0: Un petit mix très sympa de tous les dialogues les plus sympas, justement.
1: Mm.
0: Mais du début de cette troupe, quand ils jouaient Les Bronzés.
1: Ouais.
0: Sur une musique de La Soupe aux Choux aussi.
1: Donc,
0: c'est DJ Kana qui nous a fait ça. C'est très rigolo, c'est très rythmé. Ça envoie du bois.
2: Oh.
0: Et on est parti, mon chéri Yves.
1: Ça a commencé tranquillement derrière nous.
0: Ouais.
1: On pourra pas tout diffuser parce que l'heure de fin d'émission sera juste avant. C'est pas grave. On va vous laisser en compagnie des Bronzés.
0: Des vacances.
1: Profitez bien de vos vacances. On se retrouve à la rentrée. Merci Jérôme.
0: Salut Yves. Merci à tous. Merci à nos auditeurs. Merci à Teddy qui est en train de faire des trucs étranges derrière Yves. Mais Yves
1: ça,
0: le voit pas.
1: Heureusement qu'il n'y a pas la caméra pour.
0: Non,
1: on n'était pas sur Facebook.
0: Une espèce de regret. Oui.
1: Au plaisir de vous retrouver à la rentrée, mais vous réécoutez cette émission ce dimanche à 15h. Et pour ceux qui ont du mal à dormir la nuit, mercredi à 3h.
0: Oui, donc on peut faire les deux.
1: Ouais. Allez, on va essayer de bronzer la nuit. C'est
0: on
1: ça.
0: Se dit à la prochaine.
1: Allez, à bientôt.
0: Allez, salut à tous. Bonnes vacances. Ciao.
3: Tiens, tu dînes avec nous ce soir?
4: Non, je peux pas, j'ai un rendez-vous.
3: Avec qui?
4: Avec la patronne de l'hôtel. Je peux pas lui poser à la fin, ça serait dur, elle a tellement insisté. Et puis en plus, je sens que ce soir, je vais conclure.
3: Tu me tends là?
4: Non, pas là, non.

0: t'as aucune chance, vas-y, fonce. Vas-y, fonce. On sait jamais, sur un malentendu, ça peut marcher. Bon, je vais prendre le télésiège, faut que je me change.
1: Ça intéresse. Ouais, il va être dur parce que ça va fermer les télésièges.

0: fusil, fusil, ça s'il a l'air fusil.
1: Laissez-moi m'attraper. Allô, les trois amitiés, joyeux Noël.
2: Allô.
1: Oui, joyeux Noël, monsieur.
2: Joyeux Noël, je vous appelle parce que c'est mon dernier Noël.
1: C'est cela, oui.
2: Je suis atteint de leucémie et je vais mourir dans deux mois.
1: C'est cela, oui.
2: Et comme je suis seul ce soir, j'aimerais souhaiter un joyeux Noël à une femme.
1: Eh bien, monsieur, c'est une très belle preuve de courage que vous nous donnez là. Et je vous passe la collaboratrice.
3: Joyeux Noël, enfin, si je puis m'exprimer ainsi.
2: Comment vous appelez-vous?
3: Je m'appelle Thérèse.
2: Oui, je t'encule, Thérèse. Je te prends, je te retourne contre le mur, je te baisse par tous les trous, je te défonce.

0: excuse, monsieur, nous ne faisons pas cela ici, vous êtes trompé d'établissement. Vous avez toutes nos crêpes sur la carte.
1: Oh, mais qu'est-ce que c'est, ce truc-là ? Pas rêvé !
2: Qu'est-ce qui se passe ?
1: Oh, c'est encore une crêpe au sucre.
2: Vous avez de la pâte ? Vous avez du sucre ? Alors avec la pâte, vous faites une crêpe, puis vous mettez du sucre dessus.

0: docteur. Il fait de l'anémie. Il ne mange pas.
1: Il fait de l'anémie? Mais bouffez-le, moi, je sais pas ce que vous dire, moi, bouffez-le! Allez hop, mademoiselle, du leur poussard, hop, du panique, qui bouffe leur cochon, vous avez entendu?
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souffle sur la prude d'Angleterre et sur la scène musicale internationale. Le titre Touch Me, I Want Your Body ouvre Touch Me, le premier album de Samantha Fox que je vous propose de déguster comme la galette complète du jour sur votre radio préférée, Ornithorynque, 90.2 FM, DAB+, Canal 7B, enceinte connectée et www.ornithorynque.net et cela que ce soit en diffusion, antenne ou podcast. Porté par ce single ultra efficace publié en mars 86 dans une tonalité hard rock souhaitée par la demoiselle, l'album est une variété musicale intéressante, mixant les sonorités des années 80, c'est-à-dire de la sun pop, des chansons d'amour, du rock, des ballades, mais pas que. C'est alors la veine variété chansons d'amour qui suit ce premier titre rock avec I'm All You Need, sucrerie pop bubblegum, quatrième single de promotion de l'album, publié en automne 86, suivi du bon conseil swing sautillant, Suzy, don't leave me with your boyfriend.

grande fin. La musique délivrée durant Galette Complète s'apprécie en multidiffusion antenne le vendredi de 21h à 22h, dimanche de 15h à 16h et mercredi à 3h avant de paraître dans les podcasts de votre radio préférée. 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

très rock. En face A de l'album Touch Me de Samantha Fox, publié le 7 juillet 1986 au menu de galette complète sur Ornithorynque. La demoiselle interprète des paroles sexy. Elle, qui porte déjà le statut d'icône sexy, étant mannequin et pin-up depuis 3 ans, période durant lesquelles, en 83-84, elle a déjà enregistré 3 45 tours, mais sans succès commercial et artistique. Il a fallu une petite aide improbable, mais bienvenue. Galette complète retourne un album sur toutes les faces. Si l'Angleterre est habituée aux tenues bigarrées et destroyed des punks, un jean légèrement déchiré sous la fesse gauche sur la photo de pochette, également visible dans le clip Touch Me, I Want Your Body, est suffisant à lever les ligues de vertu contre Samantha Fox et agit en effet contre-productif inverse, l'effet Barbra Streisand. En cherchant à faire cacher ces quelques centimètres de peau dévoilée, ça fait de la publicité par une mise en avant involontaire, même si pas nécessaire, car la chanson se suffit à elle-même, ayant tous les ingrédients de hip-hop. Car paradoxalement, en 1986, Samantha Fox cherche à tourner cette page de sa vie pour se concentrer sur sa carrière de chanteuse, sans toutefois réussir à l'éclipser, puisque les articles de la presse musicale regorgent de ses photos glamour. Avec galette complète, dégustez sans modération toutes les chansons d'un album. Il faut rappeler qu'à l'époque, Samantha Fox est déjà un personnage public. Après Lady Diana et Margaret Thatcher, elle est la 3e femme la plus photographiée d'Angleterre. Elle cherche juste à se diversifier dans ses projets de vie. Néanmoins, le côté sexy est prégnant dans toutes les paroles des chansons. Normal, c'est un album de pop à chansons d'amour qui colle bien à son joli minois pour s'allier au choix commercial initial de trouver l'interprète adéquate pour la chanson Touch Me, I Want Your Body et ainsi lutter contre l'invasion artistique venue d'outre-Atlantique nommée Madonna. Mixité et variété musicale, voici Wild Kinda Love et Hold On Tight. Le 3e 45 tours de promotion publié durant l'été 86, peu de temps après l'édition de l'album Touch Me, au menu de galette complète sur Ornithorynque.

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0: porte très bien son nom, avec des rythmes pop endiablés et dansants, puis Hold On Tight, en mélodie 50s rockabilly joyeuse, sur lesquelles la voix de Samantha Fox fait des merveilles de versatilité dans une tonalité aiguë juvénile, single fermant déjà la face A de l'album Touch Me, paru en 1986 au menu de galette complète sur Ornithorynq.
1: Mais moi j'ai faim.
0: Vous avez faim de bonne musique? Et si nous dégustions pleinement toutes les chansons d'un album en le parcourant entièrement, avec, pour les plus gourmands, l'éventuelle présence de bonus, voire d'une version podcast augmentée, diffusée sur le site internet www.ornithorynq.net.
1: Ah oui, mais j'ai faim.
0: Pour une dégustation encore plus roborative et complète de la galette musicale. Contrairement aux allégations de ses détracteurs qui ne voient en elle qu'une pin-up, la demoiselle sait chanter, qui plus est dans des différents styles pop, compositeur et producteur organisant les chansons dans un ordre cohérent sur l'album Touch Me.

La face B s'ouvre avec l'autre chanson rock sexy, Do Ya Do Ya Wanna Please Me, qui a pleinement établi la demoiselle comme une chanteuse pop en occupant longuement le haut des classements musicaux internationaux.

comme le titre Touch Me, I Want Your Body. Comment refuser cette offre si merveilleuse? Do ya, do ya, wanna please me? Quand vous voulez, mademoiselle Samantha Fox. Et avec ses gros riff rock et son solo de guitare incendiaire pour accompagner les feulements de la demoiselle, Do ya, do ya, wanna please me, deuxième single publié mi-juin 1986, trois semaines avant la sortie de l'album Touch Me, confirme le succès de Samantha Fox dans le domaine pop rock sexy, même si sa réussite repose beaucoup sur les photos de sa carrière de mannequin et de pin-up. Quelle est complète tout le plaisir de la musique. Sur Ornithorin 90.2 FM, dans le clip associé, les musiciens du groupe de hard rock Hanoi Rocks interprètent le back band, mais la démarche principale reste très commerciale, tout en étant très plaisante à l'oreille et pour les yeux. Ainsi, comme pour la face A, de la variété pop sexy romantique fait suite à l'entrée rock avec les chansons Baby, I'm Lost for Words et It's Only Love.

la langoureuse à la mélodie chatoyante avec Baby I'm Lost for Words. Ambiance soul funk en rythme sexy chaloupé teinté Motown avec des chœurs enjôleurs sur It's Only Love. C'est le corps de la face B de l'album Touch Me, le premier de Samantha Fox publié en 1986 au menu de galette complète sur Ornithorynq. 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Et si vous faites le compte, cela représente déjà 8 chansons sur les 10 qui composent l'album. L'essentiel de l'efficacité musicale en mélodies simples, sautillantes, rock'n'roll, synth-pop, rockabilly, ballade. Un mix varié et équilibré pour un album sans esbrouf, collant à l'époque des années 80. L'album s'achève avec deux autres chansons à la tonalité sexy, He's Got Sex et Drop Me a Line, simple chanson d'amour aux ondes positives de liberté, comme la demoiselle dégage sur ses photos.

quelle rive de basse accrocheur sur He's Got Sex. Super efficace, dansant, de la pop rock commerciale, mais très plaisante, suivie de Drop Me a Line, un titre synth-pop bubblegum, de la diversité musicale pour tout public. Les demoiselles s'identifient à la chanteuse dont les garçons sont amoureux.

calibré au format vinyle, le disque fait 38 minutes. Les chansons ont des durées classiques de 3 à 4 minutes. En 1986, Touch Me, le premier album de Samantha Fox, a connu plusieurs éditions spécifiques. Celle que je viens de diffuser correspond au marché européen et australien. L'édition américano-canadienne et japonaise diverge par deux titres. Want You to Want Me, phase B du 45 tours I'm All You Need et Rocking in the City qui viennent à la place des titres It's Only Love et Drop Me a Line.

You to Want Me et Rocking in the City sont les deux titres présents sur l'édition japonaise et américano-canadienne à la place des titres It's Only Love et Drop Me a Line de la version européenne et australienne de l'album Touch Me de Samantha Fox, publié en 1986, proposé en galette complète du jour. Galette complète, c'est la découverte de toutes les musiques d'un album. Les rééditions suivantes furent ainsi augmentées des deux titres absents des deux éditions originales, plus deux autres inédits associés à des versions remix, vidéo, alternatives, instrumentales, extended.

quitter, je vous diffuse juste les deux titres bonus originaux parmi tous ceux proposés sur la méga édition de luxe Tonight the Night, qui apparaît sur une publication spéciale de l'album en vinyle et cassette en Angleterre, Allemagne, Grèce et Scandinavie en 86, plus Never Gonna Fall in Love Again, un slow love caliente, face B des deux premiers singles Touch Me, I Want Your Body et Do Ya Do Ya Wanna Please Me, qui ont lancé la carrière de Samantha Fox. À bientôt sur Ornithorynque pour une nouvelle galette complète à la saveur différente.

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0: J'aurais bien aimé, oui.
1: Ouais.
0: Ah, non, mais j'aurais bien aimé, être.
2: À la place de Georges.
0: Ah, bah oui, bah attends, avec le succès qu'il a eu, et puis même de savoir que tout le monde danse sur tes chansons, sur tes titres.
1: Ouais, mais il pouvait pas aller au cinéma, tranquille, en famille. Il pouvait rien faire sans être épié.
0: Tu crois?
1: C'est ça la vie de star. Mais non, mais oui, c'est pas terrible ça.
0: Mais j'ai encore des problèmes à aller au cinéma. Hein. Oui, mais c'est la circulation en fait. C'est pas les gens qui vont pas y aller.
1: Les embouteillages.
0: C'est les embouteillages, tout simplement. Bah oui. Je reste modeste.
1: Mais comme tu aimes peut-être en l'air, tu perds ton ticket aussi.
0: Oui, aussi.
1: Aussi.
0: Ça peut arriver.
1: Ça peut arriver.
0: Enfin. Je vais vous parler d'une chanson, chers amis, mon cher Titi.
1: Ouais.
0: Oui. Un titre des Deep Purple.
1: Ouais.
0: Smoke on the Water.
1: Ouais.
0: Qui relatait en fait précisément l'incendie accidentel qui a eu lieu au festival du jazz de Montreux. Alors le guitariste de Deep Purple, Richie Blackmore, écrivit le riff central de Smoke on the Water pendant un bœuf. Il fut presque gêné de le présenter au reste du groupe tellement il était simple, mais sur l'accroche ronronnante. Basique finit par devenir un exercice classique que chaque guitariste débutant se doit de déchiffrer. Tu as joué de la guitare un jour dans ta vie,
1: Thierry ? Non, mais par contre je peux faire le riff.
0: Ah, ouais, c'est pas mal. Elle contribua à la définition du hard rock des années 70. Les paroles sont la description très précise d'un incendie dont le groupe a été témoin au festival de jazz de Montreux. Il était en ville pour enregistrer leur album Machine Head quand un fan a mis le feu accidentellement en déclenchant un pistolet de détresse pendant le concert de Frank Zappa. Incident immortalisé par les paroles « Smoke stupid with a frog gun ». C'est un petit peu ce que font les supporters dans les tribunes, Thierry.
1: C'est un peu, ouais, aussi, hein, ouais. Ouais. Sauf qu'il n'y a rien qui brûle puisque c'est que du béton.
0: Ouais.
1: Heureusement, d'ailleurs.
0: Heureusement.
1: Ouais, heureusement.
0: La fumée smoke désigne le casino en flammes et l'eau, water, le lac Léman. Parmi les personnages authentiques de la chanson, Claude Knobs, le fondateur du festival de jazz, surnommé ici Funky Claude, qui apparaît running in and out, pulling kids on the ground. Les Deep Purple assistèrent à l'incendie depuis la fenêtre de leur hôtel et constatèrent « Oh mon Dieu, oh my God, regarde ce qui se passe, pauvre Claude, il n'y a plus de casino. » Ils étaient censés y enregistrer leur nouvel album, se souvient Knobs. Finalement, j'ai trouvé un autre endroit dans un petit hôtel abandonné près de ma maison et on leur fit un studio provisoire. Un jour, ils vinrent dîner à la maison et me dirent « Claude, on a une petite surprise pour toi, mais elle ne sera pas sur l'album. C'est un morceau qui s'appelle « Smoke on the Water ». Je l'ai donc écouté, je leur ai dit « Vous êtes fous, ça va être un truc énorme. Maintenant, pas un guitariste au monde l'ignore. » Voilà.
1: Ouais.
0: C'est incroyable quand même.
1: Belle histoire,
0: d'une chanson, s'il n'avait pas eu le feu.
1: Un fait divers, hop, de suite traduit dans une chanson qui a cartonné.
0: Oui, et donc s'il n'y avait pas eu le feu, il n'y aurait pas eu de titre.
1: Ouais,
0: et puis c'est ça qui est incroyable.
1: C'est leur plus gros succès en plus au Deep Purple. Hein. C'est le titre le plus connu des Deep Purple. Il y en a d'autres, mais c'est le titre le plus connu de Deep Purple.
0: Vous allez faire comme Thierry, les amis, à la maison, en voiture, au boulot, faire le petit... Les Deep Purple dans Backspin.

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1: Voilà, je vais vous conter l'histoire de la chanson la plus célèbre de David Bowie. Enfin, celle qui a cartonné le plus et qui l'a le plus vendue. C'est Let's Dance. Let's Dance, donc c'est une chanson que David a sortie en 83 sur l'album intitulé lui aussi Let's Dance. Un mois plus tard, il va sortir d'abord le 45 tours et après l'album. Chanson composée, je vous le donne en mille, par Nile Rodgers du groupe Chic.
2: Ah bah oui, il est partout le Nile.
1: Il est de partout, Nile. Nile Rodgers donc rencontre David Bowie pour la première fois en 1982. Le compositeur américain décrit l'origine de cette chanson. Je séjournais dans son chalet à Genève quand un jour David vient dans ma chambre avec une guitare à 12 cordes qui n'en avait que 6. Bah, il avait perdu les autres. Voilà. Et il me dit, écoute ça, je crois que ça pourrait faire un petit tube. Il ajoute, à l'époque, il voulait absolument faire un tube et il m'a sollicité. Il m'a joué ce riff qui était au départ une balade assez sombre. Je lui ai donné une couleur un peu jazzy. J'ai transposé à l'octave supérieure. Alors ça, c'est pour les musiciens. Et je l'ai accéléré pour qu'il soit plus dansant. En 2015, l'arrangeur producteur tel qu'il se définit revendique clairement. Alors au début, quand le disque est sorti, David Bowie était le seul crédité de la paternité de cette chanson. C'était Let's Dance de David Bowie. Et en 2015, donc Nile Rodgers décide quand même de revendiquer clairement la copaternité du titre, même si sur celui-ci, seul David Bowie avait été crédité sur le disque à l'époque. Les paroles, à première vue basiques, s'inspirent du conte Les Chaussons Rouges d'Andersen. Ils se sont inspirés du conte d'Andersen, Les Chaussons Rouges, racontant la punition d'une jeune fille gâtée, condamnée à danser ses chaussons rouges collés irrémédiablement à ses pieds. En 1997, le rappeur Puff Daddy l'a samplé dans son morceau Been Around the World, figurant sur l'album No Way Out. En 2007, le chanteur R&B Craig David l'a lui aussi repris sous le nom de Hot Stuff Let's Dance, qui figure sur son album Trust Me. Elle fut aussi reprise, ça c'est plus étonnant, par le groupe de death metal allemand Atrocity en 2008 dans une version un peu plus hardos, on va dire.
2: Oui, je ne
1: connais mais vaut mieux pas l'écouter. J'ai essayé de l'écouter, c'est un peu spécial. Il faut aimer pour les puristes du funk de David Bowie, c'est un peu spécial. Ça peut
2: effectivement.
1: Voilà. Let's Dance est l'une des plus grosses ventes de l'année 83 et le seul single de David Bowie à atteindre la première place des hit parades à la fois au Royaume-Uni et aux États-Unis. Elle se classe en tête des ventes dans de nombreux autres pays. En France, le single s'est classé à la première place du hit du top 50, étant ainsi l'une des chansons de Bowie la mieux classée dans ce pays. C'est la chanson qui a fait la plus vendue de David Bowie, son plus grand succès à l'heure actuelle.
2: Ah ben, on va écouter ce titre-là.
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0: on a des titres qui vous retournent de la tête aux pieds. Je peux vous le dire.
1: Je me vois le sec.
0: Je n'ai pas osé prendre Thierry pour danser le rock avec, sinon je ruinais de toute façon. Catherine and the Wave, Walking on Sunshine. Bande originale d'un film, si on se souvient bien.
2: Je m'en rappelle plus.
0: C'était pas sur Top Gun, non? C'est pas ça?
2: Non.
0: Ah non, peut-être pas Top Gun, non. Peut-être Footloose. C'est possible. Je vais chercher.
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0: Symbolize, oui.
1: Très bien, Symbolize. Sacrifice yourself.
0: Sacrifice,
1: c'est dur à dire. Hein.
0: Sacrifice.
1: Ouais. Excellentissime.
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0: encore un morceau qui balance pas mal, les Moon Machine avec Bad News. Ah tiens, t'as... Ah, c'est bien.
1: Bayou.
0: C'est bien. Je vois que tu as de la béboire.
1: Ouais,
0: même en vieillissant, c'est pas mal. C'est bien.
1: Ouais.
0: Bayou, hein.
1: Bayou.
0: B-A-Y-O-U, Siri.
1: Exactement.
0: Mais pas R quelque part.
1: Non, j'ai,
0: pas
1: retenu, la peine. J'ai retenu.
0: D'accord. Ouais. Bon. Ok. Très très bien. Très bon choix, Thierry. Mon ami Luigi.
1: Je savais que tu le remarquerais.
0: Mon ami Luigi, hein, tu peux voir que mon copilote, de temps en temps, met des bons sons.
1: De temps en temps, salopio.
0: Mais je vous en prie, monsieur.
1: Dites, salopio.
0: Dis donc, hé. Dis donc.
1: Ouais.
0: Hein, attention, hein.
1: Ouais.
0: Attention, je peux m'énerver, hein. Pas maintenant.
1: Non, exactement.
0: Alors, qu'est-ce qu'on fait?
1: Allez, on va faire que sans le titre devenu.
0: Allez.
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0: Mon
1: c'est moi.
0: Chouchou d'amour. Il est trop mignon. Ouais. Bah, que sont-ils devenus?
1: Que sont-ils devenus?
0: Qu'on dise à nos amis qui peut-être viennent ici pour la première fois, on se chamaille de tout le temps. Hein, ça fait 11 ans qu'on fait des émissions ensemble et 11 ans qu'on se chamaille.
1: Bah oui, parce que c'est lui le patron, mais c'est moi le meilleur ici. On le sait.
0: Bon, vas-y Thierry.
1: Je plaisante.
0: Allez.
1: Je plaisante. Il faut que je garde ma place quand même. Donc je vais vous parler d'un groupe de filles, les Mint Juleps.
0: Oui.
1: Donc Debbie, Lizzie, Sandra et Marcia Charles sont quatre sœurs qui grandissent dans les quartiers de Londres, quartier est de Londres. Elles rencontrent à l'école Julie Isaac et Debbie Longworth et deviennent rapidement très amies. Surtout, les six jeunes filles ont en commun de travailler au Half Moon Young People's Theatre, donc le théâtre de l'Est de Londres, pendant leur temps libre. Toutes partagent le même amour de la musique et du chant, à tel point qu'elles décident de monter ensemble un groupe. Alors, elles se cherchent et puis elles se disent, comme elles vont souvent en boîte de nuit, elles décident de s'appeler The Mint Juleps, connue pour sa maîtrise du chant a cappella. Alors, elles tirent leur nom, pourquoi les Mint Juleps? Ben, le Mint Julep, c'est tout simplement un cocktail très prisé dans les années 80. Il se compose de bourbon, de menthe et de glace pilée, tout simplement. Et ça fait un Mint Julep. Si vous allez au bar et que vous commandez ça, ben, ils vous servent du bourbon à la menthe avec de la glace. The Mint Juleps aime les genres musicaux divers tels que le doo-wop, la soul, le jazz, le gospel, le R&B, le rhythm and blues ou encore le reggae. Elles mêlent ces différents styles dans leurs chansons. Les jeunes femmes commencent au milieu des années 80 à se produire sur scène de temps en temps, essentiellement pour le plaisir. Petit à petit, elles attirent l'attention d'artistes comme Sister Sledge ou encore Billy Bragg. Elles travaillent ensuite en tant que choristes pour des stars comme Bob Geldof, les Belles Stars, Alison Moyet ou encore Peter Gabriel. Les Mint Juleps se perfectionnent en participant aux tournées de Kool & The Gang, Shalamar ou encore Fine Young Cannibals. C'est une belle école.
0: Ah bah oui.
1: The Mint Juleps est finalement repéré par la maison du disque Sif Records en 95. Elle présente leur premier album nommé One Time. Il est porté par le single Only Love Can Break Your Heart, une reprise de Neil Young. Deux ans plus tard, The Mint Juleps connaît la gloire avec la chanson Best of Both Worlds, qui deviendra un classique des années 80. Les titres Every Kinda People, une reprise du célèbre titre du regretté Robert Palmer,
0: oui, bien sûr.
1: Et Girl to the Power of Six, produit par Trevor Horn. Trevor Horn, on sait que c'est le parolier de... comment ça s'appelle, Video Kill the Radio Star, c'est les Buggles, voilà. Ce titre-là va cartonner aussi à la fin des années 90. The Mint Juleps poursuit sa carrière avec la sortie des singles Doxland et Madness Magic en 88. Et en 90, le groupe apparaît dans la production télévisée de Spike Lee, Do It a Cappella. Quatre ans plus tard, les six sœurs et amis sortent leur deuxième album, Run Our Away. Il est disponible au Royaume-Uni et aux États-Unis où il connaît un petit succès modéré. En 96, les Mint Juleps participent à l'album Mickey Hart's Mystery Box du célèbre batteur des Grateful Dead, Mickey Hart. Un peu plus tard, le groupe change de style musical et s'oriente vers du rap léger à la manière du Salt and Pepper. Les Mint Juleps, en 2025, elles sont toujours actives Elles continuent à se produire dans des petites salles au Royaume-Uni et sont toujours copines et elles vont toujours à leur théâtre à l'est de Londres donner des cours de chant, des cours de théâtre et chanter a cappella avec leurs élèves.
0: Voilà. D'accord. Il y a deux débits dans le groupe.
1: Il y a deux débits, ouais.
0: Débit Charles et débit Longworth.
1: Longworth.
0: Oui, il y a quatre sœurs.
1: Quatre sœurs et deux copines.
0: Quatre sœurs, débit, Lizzie, Marcia et Sandra et Julie et débit pour les deux autres. Alors, ce qui est marrant parce qu'on va le jouer en vinyle, les amis. Hein, vinyle en maxi 40. À l'époque, qui coûtait 52 francs.
1: Quand même,
0: 52 francs, ça faisait quand même une somme pour un maxi 45 tours.
1: C'était un petit budget quand même.
0: Quand t'achetais les vinyles, quand tu les achetais en maxi 45, parce que les maxi 45 servaient pratiquement uniquement au DJ.
1: Au DJ ou aux animateurs radio, mais pour des émissions tardives, parce que tu pouvais pas passer ça.
0: Un titre qui dure pratiquement
1: 7 minutes.
0: Pas loin. Et ce qui est marrant, alors sur la pochette de l'album la pochette du Maxi 45 que j'ai devant les yeux, il y a en fait le numéro de téléphone du manager.
1: Ah ouais.
0: Voilà, à l'époque il mettait un petit peu pas mal d'infos sur les pochettes de disques, chose que maintenant heureusement pour certains parce que c'est plus facile de distribuer de la musique sur les plateformes numériques, mais effectivement sur les pochettes, il y avait de la création parce qu'on pouvait voir
1: une belle fresque avec les personnages de chaque chanteur. Voilà, ils font une forme, une fresque.
0: Exactement. Et puis bien, il y avait des infos, la maison de disques, il y avait diffusé par Polydor en l'occurrence pour ce Maxi 45. Et donc comme je vous le dis, le numéro de téléphone, malheureusement, il est plus bon parce que il n'y a pas les quatre chiffres qui sont avant. Il y a 43 87 29 59, mais il manque quatre chiffres.
1: Voilà. En
0: donc,
1: tout cas,
0: n'essayez pas très belle de pochette. Téléphoner. Push on the button, là, celui-là. Voilà. On a entendu que c'était un vinyle. La version Maxi 45, Every Kind of People. On se souvient bien sûr de Robert Palmer.

0: C'est presque un titre, Thierry, que tu aurais pu classer dans les improbables.
1: Ah, c'est ça, c'est improbable, ouais. Bon, après, les capotes sont cuites, voilà. Ouais.
0: Zap Shaker. Pour ceux qui.
1: Dire qu'il y a des gens qui ont acheté ça, quoi.
0: Ben, c'est vrai, mais c'est tout des
1: t'en fais partie.
0: Des maisons disques qu'on produit, ça aussi, ouais. Hein. Zap Shaker, Panic ou Dancing.
1: Oh là là.
0: Ben oui, ça a été vendu en vinyle, oui.
1: Ben ouais.
0: Effectivement.
1: Incroyable, hein.
0: Ça
1: fait peur.
0: Avec le recul, c'est vrai que ça casse pas des briques. Hein.
1: Ouais,
0: désolé pour l'artiste qui a.
1: Salut Zap, on
0: Zap bien. Ou Shaker, je sais pas lequel des deux.
1: Ça se trouve, c'est un groupe, Zap et Shaker.
0: Mais oui, ils ont bien mélangé le truc, mais bon. Ouais, voilà quoi. Bon. Mais il fallait le ressortir.
1: Ouais.
0: Se dire qu'on va plus, peut-être plus le ressortir d'ailleurs.
1: Non.
0: On va le caser dans le coin du grenier. Mais on va dans le coin, tu vois. Voilà.
1: Bon, tu veux que je le fasse à les improbables? Non.
0: Non, c'est bon, ça va aller. Merci Thierry.
1: Dans trois saisons, je le ferai.
0: Par contre, je veux bien que tu fasses ta première rubrique de cette émission cette semaine.
1: C'est une histoire.
0: Allez.
2: Une chanson.

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1: Allez, tu nous amènes où cette semaine, Thierry?
2: Là, on va changer de registre, on va parler d'une belle chanson.
1: Oui.
2: Puisque c'est la chanson Place des Grands Hommes.
1: Patrick.
2: De Patrick Bruel.
1: Patrick.
2: Oui, Patrick. Voilà.
1: Je le fais bien. Hein.
2: Ouais, tu le fais bien.
1: Voilà.
2: Passez, aigu. Voilà, c'est mieux.
1: Patrick.
2: Voilà.
1: Donc, je vais
2: vous parler de Place des Grands Hommes. Donc, c'est une chanson interprétée par Patrick Bruel, parue sur l'album Alors Regarde en novembre 89. Puis, elle va sortir en single le 4 février 91, 2 ans après quand même, en format vinyle et CD sous le label RCA. Sortie en pleine Bruelmania, Place des Grands Hommes est aujourd'hui un des plus grands succès de Patrick. Retour sur la genèse d'une chanson qui a marqué son époque. Place des Grands Hommes est le 4e titre issu de l'album Alors Regarde, paru en 89. Le chanteur connaît un immense succès grâce à ses chansons précédentes. Donc Casser la voix, Je te le dis quand même et Alors Regarde, c'était les 3 précédentes. Place des Grands Hommes raconte l'histoire d'une bande d'amis qui se retrouvent 10 ans après leur dernière rencontre sur la place du Panthéon à Paris, la place des Grands Hommes, là où sont enterrés tous les grands de ce monde.
1: Bah, c'est vrai que c'est une chanson également qui sert pour pas mal de retrouvailles, de manifestations.
2: Des fois d'anniversaire
1: également.
2: Voilà,
1: ouais.
2: De repas, de promotion aussi. Moi,
1: je l'ai mis dernièrement pour un anniversaire d'ailleurs.
2: Voilà.
1: Je salue la Schtroumpfette, ouais. On reconnaîtra.
2: Dès sa sortie, la chanson connaît un vif succès dans l'Hexagone. C'est Patrick Sabatier, le présentateur de l'émission Avis de Recherche à l'époque, qui demande à Patrick Bruel une chanson sur ses années au lycée. Ce dernier se rappelle alors une promesse faite au lendemain du baccalauréat avec ses camarades sur le parvis du Panthéon. Il en parle à son ami de longue date Bruno Garcin, qui lui compose pas mal de chansons. Et en quelques heures, les deux hommes écrivent cette superbe chanson qui est encore à ce jour l'un des plus grands tubes de l'artiste. Mais ce que l'on sait moins, c'est que le chanteur a tourné un clip pour ce morceau et qu'il a pour l'occasion invité pas mal d'amis connus à venir incarner ce personnage qui ont partagé sa vie à une époque. Le plus immédiatement reconnaissable, malgré sa chevelure pas encore grisonnante, est très certainement l'acteur Antoine Duléry, bien connu pour ses apparitions, même son grand rôle principal, dans la série Camping avec Franck Dubosc.
1: Oui, la série Camping.
2: Oui, la série.
1: Ah moi j'étais sur
2: la série de film.
1: D'un coup tu me parles.
2: Non. La série de film.
1: Le truc, le feuilleton.
2: Les trois films Camping.
1: Ah oui.
2: Les trois films Camping.
1: Ah, génial.
2: C'est le moustachu qui avec sa femme qui se dispute, il se sépare, il se retrouve.
1: Oui.
2: Voilà. Le couple. Avant David Douillet était d'Irinaire, il y avait Thierry Rey, légende du judo français reconverti la suite avec succès comme commentateur. Thierry Rey, c'est aussi, il a été le gendre de Jacques Chirac, puisqu'il avait épousé Claude, la fille de Jacques Chirac. Et en tant que judoka, il avait quand même remporté le premier français à remporter le titre olympique à Moscou en 1980 et champion du monde l'année suivante. Ami de longue date du chanteur, Christian Charmottant fut un des disciples de Francis Huster au Cours Laurent avant de multiplier les petits rôles au cinéma. On le retiendra lui surtout pour avoir été le héros de la série de France 3, Famille d'accueil. Enfin, on y voit Élie Chouraqui, réalisateur très connu, qui est également le réalisateur du clip des Places des Grands Hommes. Le seul qu'il ait jamais réalisé, il a fait qu'un clip, c'est celui-là, Place des Grands Hommes. Dernière info, alors ça c'est une info backspinienne,
1: oui.
2: Puisque Patrick Bruel, on a appris très récemment que Patrick Bruel a la volonté de transformer l'histoire de Place des Grands Hommes, donc le clip, en film. Et il est en train de plancher sur le scénario. Il a en écrit une bonne partie et il a annoncé que le scénario était en bonne voie de finition et qu'il promet la sortie courant 2026. Donc c'est bientôt.
1: C'est la même année que un certain film dont on va parler tout à l'heure.
2: Oui, exactement.
1: Oui,
2: donc
1: oui.
2: On va surveiller tout ça.
1: Ah bah,
2: Backspin,
1: je
2: surveille tout ça pour vous inquiétez pas. Et dès que ça sort, on vous en parle.
1: Il est très inspiré, Patrick Bruel, actuellement.
2: Ouais.
1: Cinéma.
2: Ouais, il sort un film d'espionnage qui va sortir.
1: Ça, niveau hôtellerie, n'est-ce pas?
2: Bah, oui.
1: Il a un hôtel-restaurant,
2: oui.
1: Très joli.
2: Et puis il participe à beaucoup de tournois de poker en ce moment aussi. Je le vois sur les réseaux sociaux.
1: Mais
2: il a été champion du monde quand même.
1: C'est pour payer le film, figure-toi.
2: Et puis il y a un site de poker qui lui appartient. On ne souhaitera pas le nom.
1: Non.
2: Mais
1: les jeux
2: sont voilà. avec modération.
1: Ouais, voilà, c'est aussi, ouais, tu peux le faire avec modération.
2: Place des grands hommes.
1: Des fois, il triche, modération. Je l'ai déjà vu l'autre fois.
2: C'est vrai.
1: Il avait des cartes sous la manche.
2: Il est pas bien, celui-là.
1: Non, non, c'est pas quelqu'un de fréquentable. Voilà, bah oui, bon, on va y aller avec Place des grands hommes. On remercie monsieur Steph Conson au passage pour la version backspinienne. Des bisous, mon Steph. Et puis, bien, Patrick Bruel. Place des grands hommes, version backspinienne. Ben, on y va, allons-y, allez.

0: Moscou.
1: Oh, très belle chanson.
2: Ah, Daniel, le de Daniel Lévy,
1: pas la voix.
2: Non,
1: pas
2: la voix.
1: Lévy, très belle chanson. Ouais. Le bon, regretté Daniel Lévy.
2: Allez, mais tu nous fais un petit.
1: Allez, c'est parti.
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2: Alors, que sont-ils devenus ?
1: Que sont-ils devenus ? Alors non, ce n'est pas un fake, je vais vous parler d'un vrai groupe suédois qui s'appelle Fake. Eh ouais, c'était facile, je sais.
2: Ouais, oui, oui.
1: Ouais, c'était facile.
2: Trop facile même.
1: Voilà. Fake est donc un
2: ça
1: groupe...
2: Ça sent la fin d'émission, hein. Ah oui, il doit Fake être 30 minutes,
1: ouais. Fake est un groupe suédois de New Wave.
2: Feignasse, ouais.
1: Actif de 1977 et jusqu'à 85. Le groupe est composé au chant de Tony Williamson et Ulrika Horn, à la basse de Stefan Bockstedt, guitare Michael Olson, clavier Jeanne Fagerberg. Alors Jeanne Rané, c'est un homme, c'est pas une femme, c'est pas Jeanne. Batterie Stefan Sverin et composition et clavier Eric Stromblad. En 1977, l'histoire commence, c'est deux musiciens suédois qui se rencontrent et qui s'apprécient de suite. C'est Eric Stromblad et Stefan Bockstedt qui fondent le groupe tout d'abord Size 46, alors ça veut dire taille 46, et puis qui vont transformer le groupe en Fake. D'abord tourné vers une musique ouvertement rock, le groupe se dirige peu à peu vers la musique électronique à l'orée des années 80 et de sa cohorte de groupes à synthétiseurs. Parce qu'effectivement, à cette époque-là, c'était les synthétiseurs qui prenaient le dessus sur les guitares électriques. Fake est ainsi notamment l'auteur de deux tubes. Tout d'abord, un tube intitulé « Donna Rouge », un très grand succès en Italie en 1984, puisqu'il sera numéro 1 en Italie pendant 5 semaines. Mais le succès ne franchira pas la frontière italienne. Il sera disque de platine en Italie, mais nous totalement inconnus en France et dans le reste de l'Europe. Puis, surtout, un an plus tard, va sortir la bombe, on va dire, « Another Brick », sorti chez CBS, qui lui va se classer au hit parade numéro 1 en Italie, numéro 3 en France, numéro 1 en Angleterre, en Allemagne, dans tous les pays scandinaves. Il va cartonner dans toute l'Europe, ce titre, mais il va cartonner dans les top 50 de vente, mais il va aussi alors en France il va rester 19 semaines quand même, 19 semaines dans le top 50 de notre ami Marc Toesca. La chanson sera classée dans le top 10 un peu partout dans le monde minimum. Under the Brick est une chanson à double sens. C'est d'abord une histoire d'amour, tout d'abord, mais avec une connotation politique, puisque cet amour est rendu impossible à cause du mur de Berlin, qui n'était pas encore détruit à l'époque. Rappelez-vous, le mur de Berlin, c'est 89, et la chanson date de 86. Voilà. Donc c'est une histoire à double sens qui est assez teintée de politique, mais avec une note d'amour, de poésie. Petite anecdote pour l'histoire du clip. Le clip officiel de Another Brick, en fait, le jour du tournage, ni Tony Williamson ni Ulrika Horn n'étaient disponibles pour chanter. Si bien que le clip a été tourné avec le guitariste Eric Stromblad et sa copine de l'époque, Lenita Rydberg, et il faisait de l'air chant, puisqu'ils faisaient semblant de chanter, mais c'était pas eux qui chantaient sur l'enregistrement du disque. Donc petite anecdote sur le clip. La chanson va cartonner sur les radios, mais surtout dans les discothèques, et il va être vendu à plus de 800 000 exemplaires rien qu'en France. Le titre, 800 000 exemplaires rien qu'en France, Another Brick. Je vous dis pas en Europe, il a été vendu à plus de 10 millions de disques dans le monde. 2 ans plus tard, ils sortent un autre single, Arabian Toys. Faute de nouveaux succès, le groupe se sépare cependant peu après. Mais en 2001, des plans de sont faits pour une reformation. Mais malheureusement, rien n'a pu encore aboutir à ce jour, à cause de litiges, notamment concernant les droits à l'image. Le titre, petite anecdote pour finir, le titre Another Brick est repris en 2006 par le DJ français Laurent Wolf, qui va lui offrir une deuxième jeunesse. Le titre va re-rentrer dans le top des meilleures ventes en France à cette occasion, et va revivre, nous faire repenser à ce titre légendaire de l'année 87.
2: Ouais.
1: Anna Dobrik.
2: Ouais, et bien rythmé.
1: Oui, il était bien rythmé. Ça partait dans tout. Ça dansait en discothèque. Moi, je l'avais entendu passer pas mal à l'Or Bleu et du côté du Lavandou. Boîte que je fréquentais à l'époque.
2: Voilà. Oh oui, mais il a laissé des traces. Hein.
1: Ouais, il a
2: même
1: laissé
2: si les discothèques n'existent plus, il y a encore les empreintes de Titi.
1: C'est ça, ouais. Des traces de piste dedans.
2: Allez, en route avec Never Break et Fake.

0: bah oui, on est plongé dans cet univers de Noël. Les amis, dernière émission de cette année 2025. Deux petites semaines de vacances et on se retrouvera au mois de janvier. Bon, l'émission n'est pas encore finie, Thierry. Hein.
1: Non, il reste encore quelques rubriques par-ci, par-là.
0: Oui, des lives aussi, hein, dont j'avais évoqué tout à l'heure.
1: Hein. Oui, exactement. Ah oui. C'est vrai, des lives.
0: Ouais, il y a deux lives.
1: Et de la bonne musique.
0: Bon, je peux mettre nos amis sur la voix. C'est les deux titres les plus joués pour Noël qu'on va écouter en live.
1: Petit Papa Noël de Tino Rossi.
0: Voilà, c'est ça, exactement. Ouais. Comment tu as fait pour trouver Thierry?
1: Je le savais.
0: Comment ça, tu es en train de regarder sur...
1: Pas du tout.
0: Tu regardes sur mes trucs.
1: Pas du tout. Tu vois ce petit papa?
0: Tu, tu, tu, tu,

0: je suis plus fort que Lucky Luke, je te préviens.
1: Bon, d'accord. Donc, allez, je vais vous parler des ablettes.
0: Des cébettes, on a dit. Accompagné avec un bon roquefort.
1: Exactement.
0: Bien fort. Mais alors après, mais la laine du chacal,
1: les,
0: vous avez.
1: Hein. Avec les ablettes, on peut mettre des cébettes. Les ablettes, connues à ses débuts comme les ablettes masquées, est un groupe de rock originaire de Fumel, en Lot-et-Garonne. Il fut actif dans les années 80 jusqu'en 94. À l'affiche, le batteur franco-espagnol Pascal Batista, le guitariste Bebek Lacoste et le bassiste Philo Fournier. Ce dernier assumera également le rôle de chanteur au sein de la nouvelle formation. Au début, pour l'appellation du collectif, les musiciens s'inspirent du nom des petits poissons des printemps réputés pour leur vie en groupe. Ils se font ainsi baptiser les ablettes masquées.
0: Ah bon, c'est un poisson, les ablettes?
1: C'est vraiment un poisson.
0: Ah
1: oui.
0: Bon, mais je pensais que tu déconnais, moi, tout à l'heure. D'accord.
1: C'est vraiment un poisson qui vit en groupe. Voilà.
0: D'accord.
1: Et donc, ça s'appelle les ablettes masquées.
0: C'est comment il est, le poisson, toi?
1: Hein?
0: Une ablette, c'est quoi?
1: Ouais, je l'ai vu, c'est petit, c'est blanc, argenté, et ça a comme un masque. C'est pour ça qu'ils s'appellent les ablettes masquées.
0: C'est Batman.
1: Ouais, c'est ça. C'est le poisson de Batman. Plus tard, pour faciliter les choses, ils vont raccourcir leur nom en les ablettes. En 80, pour marquer le début de leur carrière, le trio lance leur premier 45 tours intitulé Un amour propre. Pour enchaîner, les ablettes proposent une reprise de Claude Nougaro en 83, ce fameux tube de rock Tu verras, signé Reflex. Très retentissant, le morceau leur assura la reconnaissance du public et les plaça parmi les grands groupes de la scène rock française. En 86, le groupe lance un autre tube remarquable intitulé Jackie s'en fout. Plus commercial et mieux réussi, le hit permettra au trio d'être très présent dans différentes compilations de l'époque, estampillées années 80. Fiers de leurs exploits, les trois musiciens réalisent l'opus éponyme Les Ablettes en 1988, dans lequel figure le slow à succès Victime de l'amour. Après avoir signé avec Musidisc, Les Ablettes enregistrent le recueil Art Commando en 91. 2 ans plus tard, leur dernier album Anticonstitutionnellement est dans les bacs. Généreusement accueillis par le public rock et la presse, l'opus marque la fin de leur décennie de carrière. Ils se séparent définitivement en 94. En 2000, sort un nouveau projet, le Manifeste Zarma, avec un double album, Demain le Sud, qui reprend les derniers titres enregistrés par les ablettes sur un CD et les mêmes titres en piano-voix, accordéon, pour un CD acoustique. Sur scène, cette même formation acoustique est composée de Philo Fournier, Philippe Catex et Franck Fliès, et soutenue par des projections vidéo et l'intervention de deux danseuses contemporaines. En 2004, avec une évolution plus électro, LMZ sort un deuxième album, le Manifeste Zarma. Suit l'album La Machine Zoo, alors toujours LMZ, La Machine Zoo, le Manifeste Zarma, publié en 2007. En 2012, Last Minimal Zembla, LMZ toujours, et le quatrième album de LMZ. Après leur séparation, Pascal Batista est devenu guitariste et compositeur. Quant à Philo Fournier, et lui, il est devenu journaliste. Il a entre autres écrit un documentaire intitulé Fumel, du feu, du fer, du rock.
0: Et de la cébette.
1: Oui, de la cébette.
0: Et du fromage, allez, oui.
1: Les ablettes.
0: La ronde du fromage.
1: Et puis Jackie s'en fout, de toute façon. Hein.
0: Bon, oui,
1: complètement.
0: On va pas être vulgaire, parce qu'ils sont top, quoi.
1: Ils sont vrais.
0: Ils sont coquillards.
1: Ils s'en foutent, Jackie.
0: Non, ils sont. Il n'y a rien à faire, hein. Ah, il est têtu.

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1: Bah du coup, on écoute une version backspinienne de Depeche Mode.
2: Oh, yeah, ouais.
1: C'est Shake the Disease.
2: Je me disais, ouais.
1: Oh, j'adore ce titre.
2: Oh, en fait, ça tombe bien. Tiens.
1: Oh là là. Oh,

0: On va y arriver avec tous ces boutons. Des bisous, mamie. Eh bien, on va y aller, oui, ben oui, on va y aller, mais on reviendra. On reviendra la semaine prochaine, Thierry, pour
1: ah
0: les
1: ouais
0: amis. Oh, ben oui. On est tellement bien dans ces immersions dans les années 80 ou 90. Chaque semaine, Backspin vous balance du bon son, des souvenirs, des infos, tout ce qu'il faut pour vous régaler. Et là, vous allez pouvoir reprendre une vie à peu près normale. On vous fait aider.
1: Bisous, bisous.
0: Et on se retrouve la semaine prochaine pour de nouvelles aventures.
1: Salut.
0: Salut. Qu'est-ce qu'on voyage? Ben oui, on y va. À la semaine prochaine. Allez, vas-y, bouge. Bouge ton cœur.

Merci.

Michel Fugain, Pauline Esther et monsieur Jimmy Ney. Je vous demande de les applaudir tous les trois, s'il vous plaît, fort. Thanks a lot, Jimmy.

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